0: Bon, tant pis en effet, ou plus tant pis que bon, on peut dire parfois, mais ça c'est une autre histoire en tous les cas. C'était le DJ cultissime et rappeur Africa Bambaataa et ce titre fondateur du hip-hop. On était en 1982, il nous a quitté il y a 2 semaines environ, c'était Planet Rock. Est-ce que ce titre fut à l'origine d'une célèbre émission de radio sur Skyrap ? Sait-on jamais. En tous les cas, bonjour à toutes, bonjour à tous et bienvenue dans Kitchenette, la musique
1: ouais,
0: côté
1: salut
0: obscur.
1: Les amis, comment ça va Kitchenette ?
0: On a Sydney donc avec
1: nous. Là, ça donne envie de parler comme ça, ce morceau.
0: À chipper, à choper cette semaine, mais pourquoi pas, on peut faire une spéciale rap, sait-on jamais. En tous les cas, on est ravis de vous accueillir pour cette émission avec, pour son retour après plusieurs semaines, elle a fait donc son énième tour de la planète et elle nous revient, c'est la rapporteuse du Kitsch avec nous. Lucie, bonjour Lucie, comment ça va ?
2: Salut Olivier, ça va, merci beaucoup.
0: Alors qu'est-ce que vous nous avez ramené ?
2: Beaucoup de choses, mais pas rock et ni rap.
0: Très bien, eh ben, on va découvrir ça tout à l'heure, on est un peu œcuménique, on parle de toutes les musiques dans cette émission. C'est un retour 2 ans après, je crois, ça faisait 2 ans qu'il n'avait pas fait de radio et ça fait plus d'une dizaine d'années qu'il n'avait pas kitché avec nous. C'est un retour entre guillemets dans cette planète radio qu'il aime tant pour Fred. Bonjour Fred.
3: Bonjour Olivier.
0: Alors ça fait quoi de reprendre un peu les micros ?
3: Bah écoute, l'ambiance est sympathique.
0: On n'a toujours pas trouvé la planète de laquelle il provient, c'est le professeur depuis peu à la réalisation, depuis une bonne quinzaine d'années maintenant.
4: Bonjour.
0: Ça va bien professeur ? Souple sur vos appuis ?
4: Souple sur mes appuis radiophoniques, oui. Avec le nez un petit peu pris.
0: Peut-être un hommage à Claude François d'ici la fin de cette émission.
1: Oui.
0: Avec notre invité, il est là 10 ans après son premier passage dans l'émission. Il est à la fois issu de la planète rap, la planète variette, la planète van surtout. Et on est ravis de l'accueillir. C'est Thomas Barbazan.
1: Bonjour.
0: Et on l'applaudit.
1: Merci. Alors, on s'applaudit tous, hein, pas que moi. Tout le monde a fait l'effort de venir dans ce studio.
0: Est-ce qu'on peut encore vous appeler DJ Chelou comme les dernières fois ou pas ?
1: Ah oui, on se vouvoie. Eh bien, écoutez, très cher Olivier, vous pouvez toujours m'appeler DJ Chelou, en effet. J'ai repris quand même possession de mon nom parce que je devenais schizophrène. Du coup, j'ai un peu laissé tomber l'identité DJ Chelou, mais DJ Chelou fait toujours partie de moi. Parce qu'à force de faire des spectacles qui s'appelaient DJ Chelou, les gens pensaient qu'ils venaient dans une soirée.
0: Vous nous revenez avec un nouveau spectacle, Je ne suis pas une IA.
1: Oui, nouveau depuis 1 an, mais ça y est, ça commence à bien tourner.
0: France et en Belgique en plus.
1: En France, en Belgique, oui, Liège, pas encore Bruxelles, mais j'attends une proposition de mes amis bruxellois. Et puis voilà, ouais, je trouve que je n'ai pas un gros tourneur, hein, parce que mon tourneur s'appelle Thomas Barbazan, donc oui. Je me débrouille un peu avec les moyens du bord production. Mais j'arrive à tourner un petit peu mon spectacle par-ci par-là. Je vais faire une grosse date à Paris aussi au mois de juin. Quelques tournées un peu dans le sud cet été, parce que autant joindre l'utile à l'agréable.
0: D'accord.
1: Jouer à Marseille, à Toulon, puis dans quelques villes du sud, et voilà.
0: De la chanson parodiée toujours, de l'imitation, des blagues sur l'actualité.
1: Oh, c'est complet comme
0: ça. Tu te racontes un petit peu également, j'imagine, tu racontes un peu ton parcours ou
1: oui,
0: pas
1: exactement.
0: Tellement.
1: Si, parce que je suis un jeune artiste de 47 ans qui vient de faire son premier spectacle, donc j'ai quand même quelques années à raconter de mon parcours, de ma vie personnelle, professionnelle aussi. Voilà, je parle de mon expérience journalistique, notamment en école de journalisme, avec un professeur quand même qui m'a vraiment donné envie de faire ce métier, qui m'a donné la passion de l'investigation et de la vérité, Pascal Praud.
0: J'allais dire suspense, mais...
1: Je suis obligé de citer son nom, parce que tout de suite, c'est un mentor. Je ne sais pas si c'est mentor ou menteur, mais enfin, en tout cas, il est très présent aujourd'hui, il est incontournable.
0: Et alors, est-ce que c'est vrai, cette légende qui dit que vous avez contribué à le faire virer de l'école ?
1: C'est pas une légende, c'est avéré avec 3 de mes amis... Je ne tomberai pas tout seul, donc Mehdi Gardane, Ludovic Pinton et Renaud Doucy, nous avons effectivement fait expulser Pascal Praud de cette école, avec une stratégie quand même bien établie, c'est-à-dire qu'on n'y est pas allé tous les 4 ensemble.
0: Chacun son tour. Les petits témoignages un peu espacés.
1: Et puis au bout du 4e, le directeur des études, M. Dombrovski, je donne les noms propres aujourd'hui, a fini par se dire, ce type, il n'a pas l'air très sérieux, effectivement, on n'apprenait absolument rien avec lui. Bon, en même temps, c'était des cours de journalisme sportif, il n'y a pas non plus...
0: Forcément.
1: 1000 trucs à apprendre. À l'oral, c'était « Et but !» Voilà, il fallait qu'on répète, qu'on fasse comme Thierry Roland.
0: Tout à l'heure, 2 surprises grâce à toi, 2 détournements de chansons. Et on va citer évidemment toutes les dates du spectacle et puis on va en savoir plus sur ce spectacle et peut-être même sur toi aussi. Tu nous en as dit pas mal déjà sur
1: tout ce que vous voulez. Maintenant que j'ai fait tout ce chemin pour venir dans ce studio, vraiment, je suis à vous. Faites ce que vous voulez.
0: Eh bien, on va pas le gêner avec l'équipe de Kitchenette, notamment Fred qui est pour son retour radio.
1: Bon retour, Fred.
0: Maintenant.
3: Merci.
1: 2 ans.
3: Ouais.
1: Fais voir, et ça, il fait des tests. Bonjour.
3: Un deux.
1: Voilà, c'est bon. Il a toujours les automatismes.
0: Ce sera la news avec toi, c'est ça, dans quelques secondes.
3: Une news musicale.
0: Très bien, bah, ça tombe bien, c'est une émission musicale, donc c'est parfait.
1: Oh, c'est bien foutu.
0: Dans quel style musical on sera, en gros ?
3: Dans du hip-hop.
0: Ah ben voilà, on continue.
1: Joule ? Un petit Joule, tu vas nous faire ? Ah bon, d'accord.
0: Surprise, c'est alors.
3: C'est les 30 ans d'un album.
0: Très bien.
1: De hip-hop, ça, tu te rends compte ?
3: De hip-hop.
1: Ah, on est vieux, hein.
2: Il y en a quelques... J'aurais pas dit.
0: Il y en a quelques-uns, en effet.
3: C'est du rap à l'eau.
1: Elle a triché, elle a regardé.
0: Lucie, vers le milieu de l'émission, de quoi est-ce qu'on parlera dans la news, avec donc les images sur kitschemet.fr.
2: D'une femme un peu kitsch, mais
1: nette.
2: Un peu haute couture, quand même.
0: Kitsch.
2: Donc je vais un peu faire un clin d'œil à Agnès, parce que, voilà, normalement, c'est...
0: La fashion kitsch, hein, qu'on embrasse, hein, évidemment.
1: Lucie, elle a un peu la voix de Vanessa Paradis,
2: du
1: on t'a
2: coup,
1: déjà dit.
0: Je crois que vous ne pouviez pas lui faire un plus beau compliment.
2: Ça me fait
1: tu
2: très plaisir.
1: Un petit peu de tandem.
2: J'en suis fan et je l'ai vu en concert la semaine dernière et c'était absolument génial. Bah,
0: pour la 25e fois.
2: Oui, c'est ça.
1: Ah, en plus.
2: Ouais, je la suis partout.
1: D'accord.
0: Et entre les deux parodies donc de Thomas, pour qu'il se repose entre les deux, des gens qui auraient bien besoin d'être remplacés par des IA, je pense, professeur, il s'agit.
4: Vous, du hard kitsch.
0: De moi et du hard kitsch, voilà.
1: Qu'est-ce que c'est le hard kitsch ?
0: Ah, je ne sais pas si vous vous souvenez, ce sont les morceaux qu'on ne diffuse pas en entier et pour cause, c'est le claim. Donc,
1: ok,
0: voilà,
1: très bien.
0: Voilà, donc attention à vos oreilles. Mais puisqu'il en a parlé et puisque ben, on aime le hip-hop des premiers âges, et bien c'est Fred qui va tout de suite fêter un anniversaire. C'est dans la première rubrique de l'émission, c'est dans la news tout de suite.
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3: Qu'est-ce qui se passe dans le monde ? C'est la news kitsch. En effet, j'ai souhaité vous parler d'une sortie d'album et notamment d'un événement qui va avoir lieu suite à ses 30 ans, on va dire plus précisément. En fait, le Doc Génico revient en concert à l'automne prochain à l'Adidas Arena pour les 30 ans de son album Première Consultation. Ah, le Doc. La zoulette de la Porte de la Chapelle, le phobique fiscal, le fan de Sarko,
0: ah oui, on a oublié ça.
3: De la télé, il nous aura tout fait le doc, on l'aime bien quand même. Hein. Le 15 avril 1996, il nous balance cet album, Première Consultation, album mythique avec des titres qui résonnent à jamais dans nos playlists.
1: Ah bah voilà, justement. Vanessa.
0: On vient toujours à Vanessa finalement. Lui.
1: C'était sur Vanessa Paradis.
0: Ah oui,
1: oui.
4: Je crois que c'était Vanessa Demouy en fait.
1: Peut-être t'as raison. Ah, oui, c'est vrai.
2: De celle de Zambia.
0: C'est des textes qu'on n'oublie pas tout ça.
2: Il a la même voix aujourd'hui ou pas ?
3: Clic, clic, boum.
2: Ouais.
1: Non mais extraordinaire cet album.
3: J'espère.
0: Les cheveux ont un peu blanchi, me semble-t-il.
1: J'espère que vous n'allez pas vous moquer de cet album. Qui
3: et
1: est
3: non, Première Consultation,
1: albums.
3: Un vrai séisme commercial à l'époque. Plus de 1 million d'albums vendus à ce jour quand même, hein, il faut le noter. Hein. Un côté funky, des mélodies pop, une production Made in LA. Eh oui.
1: Ça fait très West Coast, toi.
3: C'est ça. Et surtout que des tubes, hein, comme on a pu le découvrir. Ce qu'il souhaitait, c'était qu'on le classait hein, dans la variété. Hein, vous me confirmez, hein. Il y avait le côté aussi grand public, accessibilité hein, d'un rappeur. Contrairement à ses refrains Stomy et Passy, qui étaient un peu plus hardcore que lui. Voilà, en tous les cas, lui, c'est un peu ouvert. Hein. C'était MC Solaire avait ouvert un petit peu.
1: Solaire.
3: Parce ouais, pas Solaire. Solaire.
1: MC Solaire, j'en ai connu aussi.
0: Voilà, ouais, MC Solaire.
3: MC Solaire.
0: C'était pas Bambata. Hein.
1: MC Solaire. Allez, voilà. Bouge de là.
3: Il revient bah, sur scène.
1: Alors, génial.
3: Ses dernières scènes, c'était pas top. Hein, donc là, il doit avoir un petit coup de pression, le doc,
1: bah,
3: pour en
1: le...
3: faire une réussite. Il est chez lui quand même, parce que l'Adidas Arena, c'est dans le 18e.
1: Ah oui,
3: il vient de Porte de la Chapelle, le garçon.
1: Putain, génial.
3: Donc il doit être en mode peut-être un peu angoissé.
1: L'histoire est belle quand même.
3: Il aura bien de quoi se détendre. Voilà, la date, c'est le 10 novembre prochain. On espère des guests. Hein. Pourquoi pas Stomy, Passy, le ministère Hammer.
1: Bah, c'est sûr.
3: Assia, Papillon.
0: Marc-Olivier Fogiel, Nicolas Sarkozy.
3: Voilà,
0: on peut tout imaginer.
1: Bah, on les voit souvent ensemble sur les réseaux sociaux avec Passy. Ils sont restés très potes.
3: Ok.
1: Donc il sera là, c'est sûr.
3: Alors n'ayez pas peur. Allez voir le docteur.
0: Bravo.
1: Allez,
0: bravo, Fred.
1: Bien, belle fin, Fred.
0: Donc si vous savez pas où c'est l'aréna, comment ?
3: Adidas Arena, c'est Porte de la Chapelle, 18e.
0: Vous suivez un petit peu les nuages de fumée, puis vous y arriverez sans doute. voilà.
3: C'est ça. Ouais. Beaucoup de fumée hein, pour.
1: Les seringues mortes se ramassent à l'appel sur les trottoirs de la rue La Chapelle. Non mais cet album est extraordinaire et vous écoutez ça 30 ans après, ça n'a pas vieilli les prods.
3: C'est
1: hein.
3: Ça.
1: Parce qu'il y a des albums beaucoup plus récents qui ont beaucoup plus...
4: Ouais, je suis d'accord avec vous là-dessus.
1: Merci professeur pour cette intervention. T'es sûr que c'était Vanessa Demouy ?
4: Je sais pas, oui, c'était ça de moi.
3: Il reste encore quelques places.
1: Première consultation qui est restée longtemps, l'album le plus vendu de hip-hop français.
3: C'est
1: hein,
3: ça.
1: Pendant très très longtemps, en matériel, hein, parce que c'était les CD évidemment à l'époque. Ça a bien vieilli en tout cas.
0: Vous l'aviez reçu déjà ? Vous l'avez rencontré Thomas
1: Dolcineco
0: à la radio
1: oui,
0: peut-être
1: oui, Bruno même, que je l'appelle par
0: Bruno,
1: son
0: ah
1: prénom.
0: Vous connaissez.
3: Bruno Bossir.
1: Voilà, exactement, Bruno, comme coup de chaîne d'ailleurs. Beaucoup de Bruno s'élèvent dans le rap. Et non, non, très gentil, bien sûr. Non, non, vraiment une crème, un artiste incroyable. Et puis alors son deuxième album, Liaison Dangereuse aussi.
3: Pas mal.
1: Tu feras une
3: oui.
1: prochaine chronique dessus. Mais
3: c'est ça, l'homme qui ne venait pas 10 centimes. Bah, j'attends les 30 ans de la sortie de l'album.
0: Dans enfin, deux ans, c'est ça.
1: Bernard Tapie était
0: oui.
1: dessus.
0: Oui,
1: aussi.
0: Oui,
3: c'est
0: oui,
3: beau la vie.
0: C'est beau la vie. Magnifique duo, bien sûr.
1: L'homme qui ne valait pas 10 centimes, c'est un morceau extraordinaire.
0: Vous avez baigné dans la culture hip-hop, vous avez commencé dans des radios hip-hop, oui. Mais même avant ça, vous
1: Génération 88.2, oui.
0: Vous adoriez le hip-hop.
1: Oui, oui, 90, hein, j'avais 11 ans quand j'ai découvert les premiers albums de MC Solar. Je pense que mon premier, ça a été MC Solar ou NTM, IAM. Ils sont tous arrivés en même temps, en fait, hein, 90, et IAM, Solar, NTM.
0: Et maintenant, Thomas, vous suivez un petit peu l'actualité hip-hop, lorsque vous mettiez leur mot sur de la variété, oui, mais maintenant, toujours.
1: Oui,
0: toujours.
1: Maintenant, je ne sais même pas si on peut parler de hip-hop. Tu dis hip-hop ouais. à moins de 20 ans, je pense qu'il ne sait même pas ce que
0: ah
1: ça
0: ouais,
1: veut dire.
0: Ouais.
3: Rap.
1: Non, même rap. Et en fait, il y a plein de sortes de rap aujourd'hui.
0: C'est ça.
1: J'ai appris quand on appelait ça aussi de la mélo, c'est du rap qui est plus chanté, quoi, tu vois. Et puis c'est plus des boom bap comme à l'époque, c'est beaucoup plus électro maintenant, beaucoup plus. Donc il y a plein de. Ouais, j'écoute encore aujourd'hui, il y a des trucs intéressants. 1%, mais il y a quand même des
0: oui,
1: trucs.
0: Oui, c'est ça, il faut trier, c'est pas forcément ce qu'on entend.
1: Il y a tellement de choses qui sortent aussi. Mais... tu vois, à l'époque, on avait. 10, 15, 20 artistes connus, maintenant il y en a tellement, ils font des salles immenses, t'as jamais entendu parler d'eux, enfin voilà, non, mais c'est très facile d'être connu rapidement maintenant avec les réseaux.
0: Je ne suis pas une IA, c'est parce que bah, justement vous commencez à vous faire piquer un petit peu votre boulot par trois blaireaux qui font trois clics et qui la voix d'un tel, le texte d'un tel, le style d'un tel.
1: C'est une présentation un peu dénigrante pour les blaireaux, mais non, je dirais que c'est vrai que quand l'IA elle est arrivée, il y avait plein de messages que je recevais en disant, regarde, elle est en train de te piquer ton boulot, en gros, de parodiste, quoi. Comme l'IA a piqué le boulot des graphistes, quoi, qui se sont tous suicidés depuis deux ans.
0: C'est pas faux.
1: Non, mais parce que plus personne n'utilise de graphisme, même moi, c'est dramatique, mais si tu peux économiser 100 balles ou 150 balles pour une affiche et que tu demandes à l'IA et qu'en 10 secondes, elle te l'a fait, c'est... Voilà. Et les parodies, du coup, les gens me disaient « Ouais, l'IA va te piquer ton boulot et tout. » Non, voilà, je reste un être humain, vivant, et c'est beaucoup mieux de voir aussi un spectacle vivant que d'être toujours aussi derrière son écran.
0: Vous avez accroché pas mal de belles villes à votre palmarès. La part de la Villette, je pense que ça a dû... En tout cas, on a eu des bons retours.
1: Ouais, je remercie encore Prince pour m'avoir laissé ma chance. J'ai joué quasiment un an dans cette salle pour vraiment me former, commencer vraiment à m'amuser sur mon spectacle.
0: Et maintenant, vous êtes en tournée donc en France et en Belgique. Quelques dates comme ça, pêle-mêle, le 13 mai à Saint-Étienne.
1: Oui.
0: Le 21 à Grenoble, le 28 mai, donc on l'a dit tout à l'heure en Belgique, à Liège, le 30 mai à Lille, le 3 juin à Nantes, le 11 juin à Montpellier.
1: Oui.
0: Et alors le 18 juin, nouveau spectacle,
1: oui.
0: L'appel du 18 juin.
1: Oui, un spectacle un peu hybride entre le premier et le nouveau. C'est-à-dire que je l'ai appelé « On l'appelle DJ Chelou » avec une ambiance un peu western. Et
0: retour de DJ Chelou.
1: Ah voilà, avec effectivement j'ai repris le nom que j'ai remis en avant sur cette affiche. C'est un spectacle aussi qui va être un peu participatif parce que je vais demander aux gens de choisir parmi leurs DJ Chelou préférés celui qu'ils veulent voir sur scène. Comme ça va me faire aussi réapprendre certains textes.
0: Il y en a deux, trois qu'on peut citer comme ça
1: Oui, ce que je fais déjà, il y a Claude Fien de Soie, il y a Jean-Jules Goldman, il y a Christophe Maé, Jules I.M. Doré, c'est un mix d'I.M. et de Julien Doré, Mafia Cabrel, Calogiroff.
0: Donc toujours les paroles d'un titre rap.
1: Booba Lavoine.
0: Chanté façon artiste de variété.
1: Ouais, exactement.
0: Et ça fait depuis plus de 20 ans que vous faisiez ça en fait. À peu
1: ouais, près. C'est ouais. ça, parce que sur Génération, c'est ça. Le premier que j'avais sorti, c'était Rimka Aznavour. Avec Rimka, j'avais repris Je me voyais déjà. D'Aznavour avec les paroles de Tonton du Bled.
0: Okay,
1: après ça, je me voyais déjà au Bled.
0: Ouais. Et pour finir votre actu, puisque vous êtes avant tout un homme de radio, eh bien, vous continuez à faire du podcast. Il y avait déjà les 30 Glorieuses commencées sur Nova, poursuivies au Deezer, chez Deezer à Deezer, puis en podcast.
1: Ouais.
0: Et là, donc, retour un nouveau podcast et
1: Exactement.
0: Ça s'appelle...
1: Il y a un an, j'ai arrêté les 30 Glorieuses et j'ai repris un podcast qui s'appelle Le Chauvecast.
0: Donc Yacine Bellatar avait trop de cheveux. pour participer, c'est ça.
1: Du coup, j'ai un nouvel acolyte qui a la même, le même crâne en peau de fesse que moi. Et okay. On a créé le ChauveCast, qui n'a rien à voir avec les cheveux, c'est juste un jeu de mots à la con. On ne parle pas de cheveux pendant une heure, mais on fait le portrait d'un invité chaque
0: chauve.
1: Semaine.
0: Non, pas forcément,
1: non, pas
0: chauve,
1: forcément
0: les invités.
1: Non plus, parce que sinon on aurait peu de femmes, ce serait dommage.
0: Oui, mais des femmes chauves, oui, ça peut devenir un peu glauque, c'est vrai.
1: Voilà, ouais. Moins que ce soit Demi Moore, Brigitte Fontaine à une certaine époque. Mais donc on fait des portraits chaque semaine de gens qu'on connaît ou qui sont pas forcément connus mais qui gagnent à être connus. Voilà, je fais une parodie aussi par semaine. Arnaud, mon acolyte, fait un édito aussi. Voilà, qu'on va arrêter d'appeler édito parce que les éditos, il y en a tellement qui disent de la merde dans les chaînes d'info.
0: Billets d'humeur.
1: Ouais, un peu, c'est ça. Il ouais. faut qu'on trouve un autre nom un peu plus c'est original. Ça. Et voilà, puis on déconne avec un invité, on parle de toute sa vie, voilà, de ses passions, etc. Et une fois par semaine, on fait ça, le ChauveCast sur les plateformes.
0: Toutes les plateformes.
1: Apple, Spotify, pas Deezer encore, mais ça va venir.
0: Donc pour retrouver toute cette actu, on vous trouve sur les réseaux, vous avez un Linktree. Deux belles surprises de ta part, Thomas, deux parodies. On laisse la surprise ou on donne quelques indices?
1: Non, on laisse la surprise. J'ai déjà un petit peu vendu la mèche tout à l'heure, donc on ne va pas en dire plus.
0: On les a cités les deux, c'est tout ce qu'on peut vous dire.
1: Voilà.
0: Pour l'heure, on va retrouver la deuxième rubrique de l'émission. Vous avez les images sur kitchenette.fr et comme on a toujours été à la mode, c'est le moment de le prouver. C'est la vidéo Kitsch tout de suite avec Lucie.
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1: Pendule à l'heure, il est 3 heures.
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colle. Avec cette odeur d'alcool. T'es sûr? Ok. Ah, tu prends la bagnole? Tu pars deux jours à Bandol? Ah, mais oui, c'est vrai. Ouais. La prochaine fois, je garde les gosses et c'est toi qui t'en colle une. Et puis qui rentre à 6 du monde. Hein? 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

0: à toutes et à tous, vous êtes bien à l'écoute de Radio France Internationale. Il est tout juste 3h en temps universel, 5h ici à Paris, l'heure d'un nouveau journal tout de suite.
1: Lisa Vili.
0: Avec à la une les attaques meurtrières des Houthis du Yémen hier en pleine guerre au Moyen-Orient. Le bilan, près de 60 morts, ravive les souvenirs de la guerre civile. Le Rwanda affirme être en discussion avec l'Italie quelques jours après la proposition de Rome à l'Union européenne pour financer la gestion externalisée des procédures d'asile. Kigali a réagi. Démarrage hier des discussions entre opposition et majorité au Venezuela. De nouvelles négociations sous la tutelle de Washington. Et puis dans l'est de la France, début des vendanges en Champagne. C'est la première fois qu'elle commence aussitôt. Une nouvelle illustration des conséquences de la sécheresse et des records de chaleur. Les Houthis du Yémen reviennent au premier plan dans le chaos du Moyen-Orient. Les rebelles yéménites Houthis alliés de l'Iran ont mené une série d'attaques hier. Leurs frappes de drones et de missiles ont tué au moins 58 membres des forces gouvernementales yéménites, mais aussi 11 civils dans le sud de l'Arabie Saoudite. C'est le bilan le plus meurtrier depuis 4 ans et la trêve conclue en 2022 entre les deux camps. Une flambée de violence qui ravive le spectre d'une reprise de la guerre civile au Yémen. Mais qui sont les rebelles Houthis, Nicolas Falaise?
2: Les Houthis, ou Ansarullah selon leur nom officiel, sont un mouvement politique armé dont les membres appartiennent à une branche minoritaire de l'islam chiite. Dans l'histoire mouvementée du Yémen, l'insurrection des Houthis contre le pouvoir central connaît un tournant en 2014, lorsque les rebelles s'emparent de Sanaa, la capitale, et de vastes territoires du nord. L'année suivante, plusieurs pays de la région, emmenés par l'Arabie Saoudite, entrent en guerre contre les Houthis. Pour le royaume, pas question de voir un mouvement proche de l'Iran prendre pied à sa frontière. Mais malgré sa supériorité militaire, la coalition saoudienne n'a jamais réussi à vaincre les Houthis. Ces derniers se revendiquent de l'axe de la résistance des alliés de Téhéran dans la région. Ces dernières années, ils ont tiré des missiles en direction d'Israël, en soutien aux Palestiniens. Ils ont aussi montré leur capacité à perturber le trafic maritime en mer Rouge et ils multiplient depuis quelques semaines leurs attaques contre des cibles pétrolières saoudiennes.
0: Les Houthis qui dénoncent un important renforcement militaire de l'Arabie Saoudite et disent se tenir prêts en cas d'escalade. L'Arabie Saoudite, dont le prince héritier lui réunit ce vendredi les présidents turcs et le premier ministre pakistanais à Jeddah, Mohamed Ben Salman, Recep Tayyip Erdogan et Shehbaz Sharif doivent notamment signer un accord de défense qui doit consacrer le rapprochement entre leurs trois pays en pleine guerre régionale. L'ordre du jour détaillé n'a pas été rendu public. L'Arabie Saoudite, la Turquie et le Pakistan sont tous trois médiateurs entre l'Iran et les États-Unis. Ils espèrent que l'accord conclu avec Oman sur un nouvel itinéraire dans le détroit d'Ormuz permette de

0: lancer le dialogue. Pour le retour à la paix à Gaza cette fois, l'accord de désarmement du Hamas conclu fin juillet prévoit la mise en place d'une force internationale de stabilisation. Hier, le Parlement ougandais a autorisé le déploiement d'un contingent de son armée. Le chef de l'armée, Muhoozi Kainerugaba, le fils du chef de l'État, a multiplié les messages de soutien à Israël ces derniers mois. Les demandes d'asile pour l'Europe bientôt externalisées sur le continent africain. Le Rwanda assure être en train de discuter avec l'Italie à ce sujet. Il y a quelques jours, Rome a fait une proposition de financement à l'Union européenne. Hier, Kigali s'est donc exprimé publiquement sur le sujet. Les précisions de notre correspondante Lucie Mouillot.
1: Nous sommes toujours en discussion, a affirmé la porte-parole du gouvernement rwandais Yolande Makolo sur la radio Royal FM. Selon elle, les points à l'étude incluent l'expérience de Kigali concernant le mécanisme de transit d'urgence de Gachora, un centre ouvert en 2019 pour héberger des migrants évacués de Libye, le temps de l'examen de leur dossier d'asile et de leur départ vers d'autres pays. Le 4 août dernier, dans une réunion d'urgence en visioconférence des ministres de l'Intérieur de l'Union européenne, Rome avait appelé Bruxelles à financer des centres externalisés hors de l'espace Schengen pour les procédures d'asile et pour les retours de migrants. Une proposition inspirée de l'accord bilatéral déjà existant entre l'Albanie et l'Italie, avec plusieurs pays africains envisagés, dont l'Ouganda, le Ghana et le Rwanda. Kigali a déjà à plusieurs reprises conclu des accords migratoires avec le Royaume-Uni en 2022, avant l'abandon du projet par Londres 2 ans plus tard, et plus récemment avec les États-Unis en 2025 pour l'accueil de migrants expulsés par Washington. Lucie Mouillot, Kigali, RFI.
0: Le Maroc également prêt à travailler avec ses partenaires européens et espagnols au sujet du retour des mineurs non accompagnés qui restent à Ceuta. Il serait plus d'un millier selon l'administration de l'enclave espagnole. La source diplomatique citée par l'agence France Presse évoque toutefois des obstacles judiciaires côté espagnol. Les enfants ne peuvent pas être expulsés. Hier, plusieurs associations ont alerté face aux risques auxquels ils sont exposés. Exploitation, trafic et maltraitance notamment. Aux États-Unis, une nouvelle offensive de Donald Trump contre le droit du sol. Le président américain a signé hier un décret destiné à mettre fin à ce qu'il appelle le tourisme des naissances, une pratique en réalité marginale qui consiste pour les étrangères à venir accoucher aux États-Unis afin que leur enfant obtienne automatiquement la nationalité américaine. Une nouvelle tentative alors que la Cour suprême avait déjà rejeté en juin dernier un décret similaire. Washington qui espère une transition politique au Venezuela. L'opposition et des représentants de la majorité chaviste ont repris leur discussion hier. Une nouvelle tentative de dialogue alors qu'il y en a déjà eu une dizaine par le passé, sous la tutelle de Washington qui a impulsé cette rencontre, Alice Campagnol.
2: La rencontre s'est faite sans journaliste et sans déclaration. Un démarrage discret donc pour un processus qui devrait durer jusqu'au mois de décembre. Pour la majorité au pouvoir, ces discussions ont pour but de renforcer la démocratie. Pour l'opposition, il s'agit de reformer un conseil électoral crédible et de réinstitutionnaliser le pays en général. Une opposition composée d'anciens députés du Parlement de 2015, une assemblée majoritairement opposante dont le travail avait été entravé à l'époque. La très populaire Maria Corina Machado a été maintenue à la marge par Washington. Depuis la mise sous tutelle du Venezuela, des critiques s'élèvent concernant le peu d'empressement de l'administration américaine pour aider au retour de la démocratie dans le pays. Les commentateurs politiques sont perplexes. Cette table ronde permettra-t-elle vraiment le retour de l'état de droit? Rien n'est moins sûr car tous les acteurs de cette négociation sont aux ordres de Washington qui semble plus pressé de réactiver l'économie que de permettre l'organisation d'élections. Alice Campagnol, Caracas, RFI.
0: En Colombie, cette fois, un changement de cap qui resserre les liens avec Washington. Le nouveau président Abelardo de la Espriella doit prendre ses fonctions ce vendredi. Il a été élu le 21 juin. Il prêtera serment à Cali, la troisième ville du pays, et non pas à Bogota, la capitale, comme le veut l'usage. C'est à nouveau le signe d'une chaleur et d'une sécheresse record en France. Dans le nord-est du pays, en Champagne, les vendanges ont commencé hier. C'est historique, du jamais vu à cause de la hausse des températures moyennes, expliquent les scientifiques. Les vignerons, eux, témoins de ce réchauffement climatique, doivent trouver des solutions pour s'adapter. Juliette Pietraszewski.
3: Des vendanges historiquement précoces en Champagne, ce n'est malheureusement pas surprenant. Depuis Festigny, dans la vallée de la Marne, David Godina, vigneron, scrute de près le climat depuis le printemps dernier. Il est administrateur au syndicat général de vignerons et co-président de la commission technique et environnement du comité Champagne.
4: Au vu de la précocité déjà de la saison, du déroulement de la saison que tout le monde a connu avec les canicules successives et le peu d'eau, on avait avec les services techniques imaginé un scénario extrêmement précoce. Ceux qui se sont bien informés, qui restent bien au fait des choses, vont pouvoir s'adapter. Les autres vont devoir courir un peu plus.
3: En Champagne, les vendanges ont lieu environ 2 semaines plus tôt qu'il y a 20 ans. Et globalement, c'est tout le territoire français qui observe un phénomène de précocité. Les vendanges ont lieu en moyenne 24 jours plus tôt aujourd'hui que dans les années 70. Et tout cela nécessite une certaine adaptation chez les vignerons. David Godina.
4: Ça veut dire beaucoup de logistique. Ça veut dire aussi organiser le travail, organiser l'accueil des saisonniers pour les vendanges. Financièrement, ce sont des décalages dans les trésoreries, en fonction des rentrées d'argent des uns et des autres. Les gens les plus anciens, notamment, sont déroutés par l'enchaînement des choses, qui ont notamment connu des périodes complètement différentes de celles qu'on vit en ce moment.
3: Certains vignerons doivent également de plus en plus refroidir les raisins récoltés face au risque accru d'altération dû aux températures trop chaudes.
0: Juliette Pietra.
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1: Aujourd'hui, le 7 août, nous fêtons les Gaétans. Bonne fête aussi aux Tamis. Un 7 août en 1960, la Côte d'Ivoire accédait à l'indépendance. La citation du jour, nous la devons à Coluche. Les portes de l'avenir sont ouvertes à ceux qui savent les pousser. Et le dicton du jour pour ce 7 août, quand l'août est bon, abondance à la maison. Bonne journée.
2: Bonjour à tous. Alors, qui aura la faveur des astres en ce 7 août? Nous fêtons Gaétan.
3: Eh bien, les béliers, votre santé est bonne, mais vous avez quelques points faibles qui risquent de vous causer des ennuis si vous exagérez.
2: Taureau, la réussite professionnelle est à votre portée. Vous serez sûr d'être sur la bonne voie.
3: Gémeaux, d'une manière générale, grâce aux bons influx astro, vous serez prudent et réaliste et vous ne manquerez pas d'énergie.
2: Cancer, au travail, gérez judicieusement votre temps de façon à démontrer vos capacités.
3: Lion, prévoir un peu de nervosité dans le travail en raison des influx astro perturbants.
2: Vierge, vous pourrez compter sur le soutien d'une personne qui vous est proche, à laquelle vous pourrez accorder toute votre confiance.
3: Balance, faites au mieux pour détendre l'atmosphère, mais sentez-vous libre d'agir selon votre intuition.
2: Scorpion, de la mesure en toute chose, voilà votre meilleur atout pour préparer le terrain de votre réussite future.
3: Vous qui êtes Sagittaire, alors n'entreprenez pas trop de choses afin de ne pas vous disperser.
2: Vous êtes Capricorne, eh bien vous éprouverez le besoin d'attirer l'attention sur vous, voilà qui pourrait modifier vos rapports avec vos amis.
3: Verseau, évitez d'aborder des sujets sensibles qui figeraient les discussions et ne favoriseraient pas vos affaires.
2: Enfin Poisson, en amour vous userez de toutes les stratégies pour arriver à vos fins. Demain vous penserez bien à fêter Dominique.
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3: La graine de courge, votre meilleur allié contre la fatigue, c'est bien fait, riche en nutriments essentiels, notamment le magnésium, le fer, le zinc, le phosphore, le sélénium et le potassium. Un apport de 30 g de graines de courge peut fournir jusqu'à la moitié des apports journaliers recommandés en magnésium. Elle favorise un meilleur sommeil. Elles contiennent de grandes quantités de tryptophane, un acide aminé qui peut aider à réguler le sommeil. Le tryptophane est converti en sérotonine, un neurotransmetteur qui favorise la relaxation et la qualité du sommeil. Elle participe à prévenir le risque de maladies cardiovasculaires. Les acides gras insaturés présents dans les graines de courge contribuent à maintenir un taux de bon cholestérol sain et peut réduire le risque de maladies cardiaques. Elles auraient un intérêt dans la prévention de l'anémie. Les graines de courge sont une excellente source de fer non héminique, fournissant environ 8,8 mg pour 100 g. Une trentaine de grammes de graines fournit approximativement 11% de l'apport quotidien recommandé. Les fibres alimentaires présentes dans les graines de courge favorisent un transit intestinal régulier. Attention toutefois, elles perdent ce pouvoir lorsqu'elles sont grillées. Préférez-les crues. Comme elles contiennent du zinc et du sélénium, elles ont également une capacité à détoxifier le foie. Contre le stress et l'anxiété, toujours grâce à l'apport de magnésium, la graine de courge régule la pression artérielle et a un effet direct sur le stress. Elle permet de lutter efficacement contre l'anxiété au quotidien. Bon pour la satiété. Certes, les graines de courge sont assez caloriques avec 450 calories pour 100 grammes. Néanmoins, leur indice glycémique reste bas, comme la plupart des graines et légumineuses. Elles sont donc parfaites en cas de fringale et auront un effet coupe-faim en procurant un véritable sentiment de satiété. Riches en protéines, elles sont aussi très nourrissantes. Les quantités à consommer au quotidien. Il est recommandé de manger au moins 10 grammes de graines de courge quotidiennement, soit l'équivalent d'une cuillère à soupe. Cela permet de profiter pleinement de leurs bienfaits. L'idéal est de les consommer grossièrement concassées ou bien de les mâcher longuement. Dans le cas contraire, elles risquent de traverser le système digestif sans être assimilées, ce qui serait dommage.
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1: Bonjour à toutes et tous. Aujourd'hui, vendredi 7 août, estival et très chaud. Le ciel est clair dès le lever du jour avec des températures qui sont descendues autour de 17 degrés ce matin, ce qui amène une agréable fraîcheur dont il faut profiter. Avec du vent de nord-ouest modéré et un soleil généreux, les températures de cet après-midi grimpent jusqu'à 34 degrés sur Riom et Noé, 33 à Martre-Tolosane et Saint-Gaudens. Comme les jours précédents, les Pyrénées voient le développement de nuages orageux en fin de journée. Ce soir et la nuit prochaine, la masse d'air se réchauffe. Aussi, les températures de la nuit ont du mal à descendre. Et on a de nouveau des températures nocturnes très élevées. Au lever du jour, il fait en général entre 20 et 23 degrés. Samedi 8 août, le ciel est peu nuageux le matin et le mercure va vite grimper sous l'influence d'un soleil dominant et du vent faible. L'après-midi, le temps devient très chaud et lourd avec des nuages élevés de plus en plus nombreux et des développements de nuages orageux sur les Pyrénées. Quelques ondées orageuses sont possibles en soirée et dans la nuit. Le vent s'oriente temporairement au secteur sud-est. Les températures dépassent 35 degrés de Saint-Gaudens à Saint-Girons. Elles approchent 38 à 39 degrés en vallée de Garonne, de Carbonne à Portet. Dimanche 9 août, après une nuit très chaude, qu'on qualifie en météo de nuit tropicale, c'est-à-dire avec des températures souvent supérieures à 20 degrés la plus grande partie de la nuit, et souvent 22 à 24 degrés dans les zones urbaines, la journée est à nouveau très chaude. Les nuages deviennent menaçants en fin de journée et des orages isolés éclatent en soirée et dans la nuit. Ces orages s'accompagnent d'averses brusques et de coups de vent et d'une forte activité électrique. Prudence surtout si vous êtes en montagne. Les températures atteignent encore 33 à 36 degrés en général l'après-midi. Mais avec un taux d'humidité important, cette chaleur est particulièrement peu agréable. Bonne journée à toutes et tous et bon week-end à toutes et tous.
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0: Il est 5h à Cotonou, 4h en temps universel. Et 6h à Paris. Bonjour Marion Cazanov.
1: Bonjour Arthur Ponchelet.
0: Une nouvelle demi-heure d'actualité avec vous et à la une des négociations qui patinent entre Téhéran et Washington pour des stocks d'armes qui se vident.
1: Plusieurs médias américains ont rapporté des pénuries dans les stocks américains. C'est ce que confirment certains experts alors que le président Donald Trump, lui, parle d'accusations traîtresses. Au Bénin, l'ancien président Patrice Talon devient président du Sénat. Il est donc le numéro 3 du pouvoir, moins de 3 mois après la fin de son mandat présidentiel. EasyJet, bientôt racheté par le fonds américain Apollo. Il s'empare de la compagnie aérienne à bas coût pour près de 7 milliards d'euros. Et puis en football, on verra que le bras de fer continue entre la FIFA et l'UEFA. Sur fond de guerre au Moyen-Orient, l'Arabie Saoudite, la Turquie et le Pakistan se réunissent en sommet aujourd'hui. Il se tiendra dans la ville saoudienne de Jeddah. Il sera question d'un accord de défense pour ces trois pays, médiateurs dans le conflit entre Téhéran et Washington. Dans ce conflit d'ailleurs, les négociations sont toujours en cours. Les deux pays n'ont mené aucune frappe ces dernières heures. C'est peut-être lié à ces négociations, mais peut-être aussi à une pénurie d'armes. Plusieurs médias américains ont fait état d'un manque de missiles guidés à longue portée dans les stocks américains. Donald Trump a démenti hier, mais certains experts l'affirment, Théo Conscient, cette guerre fragilise les capacités américaines.
2: Pour Sébastien Boussois, spécialiste du Moyen-Orient à l'Institut géopolitique européen, la guerre menée par les États-Unis en Iran a entamé de manière significative les stocks d'armements américains.
3: Ça fait effectivement probablement très longtemps que les États-Unis n'ont pas utilisé autant d'armes sur un temps réduit. Ce qui signifie que du coup, sur les intercepteurs par exemple, avec toutes les difficultés qu'il y a pu avoir sur les bases américaines, notamment dans le Golfe frappé par l'Iran, les États-Unis auraient perdu la moitié de leurs intercepteurs.
2: Affaiblis militairement, les États-Unis sont également contraints de suivre à distance les négociations de l'Iran avec Oman sur le détroit d'Ormuz et doivent s'en remettre à leurs partenaires régionaux.
3: À partir du moment où vous tapez fortement d'un point de vue militaire et que ça ne fonctionne pas et que vous avez des négociateurs qui peinent, que ce soit Witkoff ou Kushner, à arriver à négocier des choses, que ce soit en Suisse, au Qatar ou ailleurs, je crois que Donald Trump se fait assez discret et s'en remet aux médiateurs habituels de la région, alors plutôt le Qatar sur l'ensemble des gros dossiers les plus explosifs, si je puis dire, et puis Oman, parce que Oman et l'Iran peuvent peut-être s'entendre pour arriver à régler la question du détroit d'Ormuz.
2: Pour le chercheur, une chose est sûre, ni les États-Unis ni l'Iran n'ont intérêt à une reprise des attaques à haute intensité.
1: Et alors que les négociations se poursuivent donc entre Téhéran et Washington, les Houthis poursuivent, eux, leurs attaques. Les rebelles du Yémen ont attaqué une base militaire des forces gouvernementales. Au moins 58 soldats sont morts. 11 civils ont aussi été blessés hier soir dans une autre attaque, cette fois en Arabie Saoudite, dans le sud du pays. Les Houthis soutenus par l'Iran disent avoir agi en représailles au renforcement, selon eux, des troupes yéménites appuyées par l'Arabie Saoudite. Au Bénin, Patrice Talon revient au centre du jeu politique. L'ancien président, qui a terminé son mandat en mai, préside désormais le Sénat. Il a été élu hier à la tête de cette nouvelle chambre du Parlement, née d'une révision constitutionnelle adoptée en novembre dernier, donc sous son mandat. À l'époque, l'opposition avait combattu le projet, ses adversaires affirmant que le Sénat avait été créé sur mesure pour lui servir de point de chute. En tout cas, l'élection de Patrice Talon n'est pas une surprise. Il était l'unique candidat et a été désigné à la quasi-unanimité. À Cotonou, Jean-Luc Aplogan.
4: Moins de 3 mois après son départ du pouvoir, Patrice Talon revient dans le jeu politique comme président d'institution. Dans l'ordre protocolaire, il devient ainsi numéro 3 après le chef de l'État et la vice-présidente de la République. Voici ses premiers mots après son élection.
5: Je donnerai le meilleur de moi-même. Nous avons tous vécu depuis quelques jours une ambiance extraordinaire qui a gommé nos divergences. Face à cette responsabilité, nous devons œuvrer comme une famille, comme des amis, pour le renforcement de l'unité nationale, de la paix, de la démocratie.
4: Parmi les 3 autres membres du bureau élu figurent 2 de ses anciens ministres et l'ancien président de l'Assemblée nationale, un de ses proches. Sur les 25 sénateurs, un seul ne lui a pas donné sa voix, glissant un bulletin blanc dans l'urne, un résultat qui traduit, selon un sénateur, un désir d'unanimité autour du bureau. Selon la loi, le Sénat régule la vie politique, il valide les lois sur la Constitution, les élections et les partis politiques avant leur entrée en vigueur. Le Sénat peut suspendre ou retirer un droit politique ou civique aux acteurs politiques, sauf le chef de l'État et les présidents de l'Assemblée nationale ou du Conseil économique. Il tient 4 sessions.

0: ordinaire par an. Patrice Talon définit quant à lui l'institution comme une chambre de sagesse, de conseil, de conciliation et d'apaisement. Ne pas y siéger, dit-il, est une faute. Jean-Luc Aplogan, Cotonou, RFI.
1: Et Louis Vlavonou, un proche et ancien président de l'Assemblée nationale, a lui été élu vice-président du Sénat. Lui s'apprête à entrer en fonction aujourd'hui, le nouveau président colombien, Abelardo de la Espriella. L'avocat d'extrême droite a été élu le 21 juin en promettant une riposte ferme contre le crime organisé, contre le narcotrafic. On y revient après ce journal dans le reportage international, également dans le dossier du journal de 9h, heure de Paris. Les vagues de chaleur s'enchaînent dans l'hémisphère nord. Cet été, une partie de l'Europe s'apprête à vivre une cinquième vague de chaleur ce week-end. En Asie, plusieurs pays suffoquent déjà. Le Japon est en vigilance canicule. La Corée du Sud a battu ces derniers jours des records de température. Ces canicules sont favorisées par le réchauffement climatique d'origine humaine, mais aussi par une intensification inédite du phénomène El Niño. Et les travailleurs sont en première ligne. Mélissa Barra, les trois quarts de la population active de la région Asie-Pacifique sont déjà exposés à des températures excessives.
2: Les habitants de Séoul reçoivent des alertes par SMS. Restez chez vous, conseillent les autorités. Mais même dans une capitale, télétravailler sous climatisation reste un privilège. Exposé aux chaleurs extrêmes, on travaille à un rythme ralenti. Les journées se raccourcissent et l'on tombe malade. Selon la Banque mondiale, chaque année, les températures font perdre aux pays asiatiques l'équivalent de 31 millions de salariés temps plein.
3: Pour de nombreux travailleurs, les moyens de subsistance priment sur leur propre vie.
2: Jason Lee dirige depuis Singapour le pôle Asie du Sud-Est du réseau d'information sur la santé et la chaleur de l'ONU.
4: You are aware of the El Niño.
3: D'un côté, vous avez le phénomène El Niño, de l'autre, le réchauffement climatique. Certains ont la possibilité d'échapper à la chaleur, mais beaucoup n'ont pas ce choix et continueront à prendre des risques jusqu'à succomber.
2: Pour l'expert en résilience, les politiques publiques doivent intégrer l'effet domino de leurs mesures.
3: Prenons l'exemple de la fermeture des écoles en cas de canicule. D'un côté, cela permet de protéger les enfants. Mais si l'on y regarde de plus près, on doit se demander si les parents ne risquent pas de perdre leur emploi s'ils restent à la maison pour s'occuper de leurs enfants.
2: On estime à 230 000 les morts liées aux hautes températures depuis deux décennies, rien qu'au Bangladesh, au Népal, au Sri Lanka et en Inde.
1: Mélissa Barra. Après deux mois de négociations, le fonds d'investissement Apollo s'offre EasyJet, un rachat de la compagnie aérienne britannique pour 6,7 milliards d'euros. La compagnie à bas coût a vu ses bénéfices chuter, notamment en raison du contexte international, mais elle avait de quoi aiguiser les appétits, Antoine Camara.
5: Deuxième compagnie à bas coût sur le marché européen du transport aérien, derrière sa concurrente irlandaise Ryanair, EasyJet dispose de nombreux atouts. Des créneaux horaires d'atterrissage dans des aéroports clés à Londres, Milan ou encore Paris, des avions modernes de type Airbus, ainsi que son activité florissante de voyages organisés. C'est ce qui a convaincu le fonds d'investissement américain Apollo, qui gère plus de 1000 milliards de dollars d'actifs dans le monde, de mettre la main sur la compagnie britannique. Il remporte ainsi son duel face à l'autre fonds d'investissement américain, Castle Lake, qui a jeté l'éponge ce jeudi. L'opération intervient pourtant dans une période difficile pour le transport aérien européen. En cause, la hausse du prix du kérosène alimenté par le conflit au Moyen-Orient. Entre avril et juin, le bénéfice d'EasyJet a ainsi chuté de 70%. Avec ce rachat, Apollo mise sur les perspectives de croissance de la compagnie britannique. Apollo ne détiendra toutefois pas la totalité du capital d'EasyJet en raison de la réglementation britannique et de l'UE qui empêche le contrôle d'une compagnie aérienne européenne par une société étrangère.
1: L'opération de rachat doit être finalisée au premier trimestre 2027. En France, le Parlement étudie un projet d'autonomie pour la Corse. Il a été adopté en première lecture par l'Assemblée nationale et atterrira au Sénat en octobre. Un projet rejeté par le FLNC. C'est le Front de Libération Nationale Corse, Union des Combattants. Ce groupuscule clandestin indépendantiste a donné mercredi une conférence de presse. Seul le média Corse Matin a pu y assister. Le FLNC a tenu des propos radicaux, menacé les non-Corses. Restez chez vous, a dit le groupuscule qui s'insurge contre l'arrivée de milliers de touristes chaque année. Mais ces menaces n'inquiètent pas ces Français du continent qui se rendent chaque année sur l'île méditerranéenne. Antoine Ellis.
6: Envahisseur, c'est le mot choisi par le FLNC pour qualifier les non-Corses. C'est le cas de cette jeune femme de 24 ans. Elle se rend tous les étés chez ses grands-parents. La maison a subi deux explosions dans les années 80. Mais aujourd'hui, la situation est bien.
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1: Bonjour à toutes et tous. Aujourd'hui, vendredi 7 août, estival et très chaud. Le ciel est clair dès le lever du jour avec des températures qui sont descendues autour de 17 degrés ce matin, ce qui amène une agréable fraîcheur dont il faut profiter. Avec du vent de nord-ouest modéré et un soleil généreux, les températures de cet après-midi grimpent jusqu'à 34 degrés sur Yum et Noé, 33 à Martre-Tolosane et Saint-Gaudens. Comme les jours précédents, les Pyrénées voient le développement de nuages orageux en fin de journée. Ce soir et la nuit prochaine, la masse d'air se réchauffe. Aussi, les températures de la nuit ont du mal à descendre. Et on a de nouveau des températures nocturnes très élevées. Au lever du jour, il fait en général entre 20 et 23 degrés. Samedi 8 août, le ciel est peu nuageux le matin et le mercure va vite grimper sous l'influence d'un soleil dominant et du vent faible. L'après-midi, le temps devient très chaud et lourd, avec des nuages élevés de plus en plus nombreux et des développements de nuages orageux sur les Pyrénées. Quelques zones orageuses sont possibles en soirée et dans la nuit. Le vent s'oriente temporairement au secteur sud-est. Les températures dépassent 35 degrés de Saint-Gaudens à Saint-Girons. Elles approchent 38 à 39 degrés en vallée de Garonne, de Carbonne à Portet. Dimanche 9 août, après une nuit très chaude, qu'on qualifie en météo de nuit tropicale, c'est-à-dire avec des températures souvent supérieures à 20 degrés la plus grande partie de la nuit, et souvent 22 à 24 degrés dans les zones urbaines, la journée est à nouveau très chaude. Les nuages deviennent menaçants en fin de journée, et des orages isolés éclatent en soirée et dans la nuit. Ces orages s'accompagnent d'averses brusques et de coups de vent et d'une forte activité électrique. Prudence surtout si vous êtes en montagne. Les températures atteignent encore 33 à 36 degrés en général l'après-midi. Mais avec un taux d'humidité important, cette chaleur est particulièrement peu agréable. Bonne journée à toutes et tous et bon week-end à toutes et tous.
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1: Aujourd'hui, le 7 août, nous fêtons les Gaétans. Bonne fête aussi aux Tamis. Un 7 août en 1960, la Côte d'Ivoire accédait à l'indépendance. La citation du jour, nous la devons à Coluche. Les portes de l'avenir sont ouvertes à ceux qui savent les pousser. Et le dicton du jour pour ce 7 août, quand l'août est bon, abondance à la maison. Bonne journée.
2: Bonjour à tous. Alors, qui aura la faveur des astres en ce 7 août? Nous fêtons Gaétan.
3: Eh bien, les béliers, votre santé est bonne, mais vous avez quelques points faibles qui risquent de vous causer des ennuis si vous exagérez.
2: Taureau, la réussite professionnelle est à votre portée. Vous serez sûr d'être sur la bonne voie.
3: Gémeaux, d'une manière générale, grâce aux bons influx astro, vous serez prudent et réaliste et vous ne manquerez pas d'énergie.
2: Cancer, au travail, gérez judicieusement votre temps de façon à démontrer vos capacités.
3: Lion, prévoir un peu de nervosité dans le travail en raison des influx astro perturbants.
2: Vierge, vous pourrez compter sur le soutien d'une personne qui vous est proche, à laquelle vous pourrez accorder toute votre confiance.
3: Balance, faites au mieux pour détendre l'atmosphère, mais sentez-vous libre d'agir selon votre intuition.
2: Scorpion, de la mesure en toute chose, voilà votre meilleur atout pour préparer le terrain de votre réussite future.
3: Vous qui êtes Sagittaire, alors n'entreprenez pas trop de choses afin de ne pas vous disperser.
2: Vous êtes Capricorne, eh bien vous éprouverez le besoin d'attirer l'attention sur vous, voilà qui pourrait modifier vos rapports avec vos amis.
3: Verseau, évitez d'aborder des sujets sensibles qui figeraient les discussions et ne favoriseraient pas vos affaires.
2: Enfin Poisson, en amour, vous userez de toutes les stratégies pour arriver à vos fins. Demain, vous penserez bien à fêter Dominique.
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3: La graine de courge, votre meilleur allié contre la fatigue, c'est bien fait, riche en nutriments essentiels, notamment le magnésium, le fer, le zinc, le phosphore, le sélénium et le potassium. Un apport de 30 g de graines de courge peut fournir jusqu'à la moitié des apports journaliers recommandés en magnésium. Elles favorisent un meilleur sommeil. Elles contiennent de grandes quantités de tryptophane, un acide aminé qui peut aider à réguler le sommeil. Le tryptophane est converti en sérotonine, un neurotransmetteur qui favorise la relaxation et la qualité du sommeil. Elle participe à prévenir le risque de maladies cardiovasculaires. Les acides gras insaturés présents dans les graines de courge contribuent à maintenir un taux de bon cholestérol sain et peut réduire le risque de maladies cardiaques. Elles auraient un intérêt dans la prévention de l'anémie. Les graines de courge sont une excellente source de fer non héminique, fournissant environ 8,8 mg pour 100 g. Une trentaine de grammes de graines fournit approximativement 11% de l'apport quotidien recommandé. Les fibres alimentaires présentes dans les graines de courge favorisent un transit intestinal régulier. Attention toutefois, elles perdent ce pouvoir lorsqu'elles sont grillées. Préférez-les crues. Comme elles contiennent du zinc et du sélénium, elles ont également une capacité à détoxifier le foie. Contre le stress et l'anxiété, toujours grâce à l'apport de magnésium, la graine de courge régule la pression artérielle et a un effet direct sur le stress. Elle permet de lutter efficacement contre l'anxiété au quotidien. Bon pour la satiété. Certes, les graines de courge sont assez caloriques avec 450 calories pour 100 grammes. Néanmoins, leur indice glycémique reste bas, comme la plupart des graines et légumineuses. Elles sont donc parfaites en cas de fringale et auront un effet coupe-faim en procurant un véritable sentiment de satiété. Riches en protéines, elles sont aussi très nourrissantes. Les quantités à consommer au quotidien. Il est recommandé de manger au moins 10 grammes de graines de courge quotidiennement, soit l'équivalent d'une cuillère à soupe. Cela permet de profiter pleinement de leurs bienfaits. L'idéal est de les consommer grossièrement concassées ou bien de les mâcher longuement. Dans le cas contraire, elles risquent de traverser le système digestif sans être assimilées, ce qui serait dommage.
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6: Vos offres d'emploi sur Radio Galaxy, la radio du Sud Toulousain. c'est l'épicerie associative Locomenge à Saint-Gaudens qui recherche deux jeunes volontaires en service civique à partir du 1er septembre 2026 et pour une durée de 10 mois. Vous participerez à la vie de l'épicerie et vous contribuerez également à des actions de sensibilisation et d'accès à l'alimentation de qualité pour tous, autour notamment d'ateliers pédagogiques. Vous effectuerez entre 24 et 30 heures par semaine, c'est accessible uniquement aux plus de 18 ans. Donc c'est l'épicerie Locomenge à Saint-Gaudens qui recherche deux jeunes volontaires en service civique. Pour plus de renseignements, vous allez sur le site internet locomenge.com. Si vous êtes en ce moment à la recherche d'un job saisonnier, il n'est jamais trop tard car en Occitanie, c'est l'enseigne APEF spécialisée dans les services à la personne qui prévoit près de 210 recrutements en Occitanie et tout près de chez nous puisque vous retrouverez une agence à Muret et plusieurs sur Toulouse. Le réseau recrute des profils variés avec ou sans expérience, assistants ménagers, garde d'enfants de plus de 3 ans ou encore jardiniers bricoleurs. Des auxiliaires de vie sont également à pourvoir. C'est l'agence de services à la personne APEF qui recrute pour cette saison estivale. Vous pouvez candidater directement en ligne sur le site internet APEF Recrute. Plusieurs offres sont à pourvoir en ce moment avec l'agence d'emploi ou boulot à Caser. Tout d'abord un infirmier ou infirmière diplômé d'État au sein d'un EHPAD sur le secteur de Saint-Gaudens. Le poste est à pourvoir à partir du 1er septembre pour un temps plein avec un CDI à la clé. Sur le secteur de Saint-Ilix-le-Château, on recherche un chauffeur poids lourd manutentionnaire pour des livraisons plus des ravitaillements de chantier. Le FIMO est obligatoire. On recherche aussi un poseur de panneaux photovoltaïques sur le secteur de Saint-Ilix-le-Château également, un tourneur-fraiseur conventionnel fousseré et enfin un charpentier métallique sur le secteur de Caser. C'est avec l'agence Au Boulot à Caser. Pour plus de renseignements, vous allez sur le site internet au-boulot.com.
7: Et si vous aussi vous cherchez un emploi ou que vous avez un emploi à proposer, envoyez-nous vos annonces en allant sur notre site internet radiogalaxie31.com, rubrique annoncer, c'est avec grand plaisir que nous les diffuserons. Merci de votre fidélité, je vous dis à très vite.

0: Hello magnifique vous, je suis Nadège Gaël Sielé, coach de vie holistique. Je viens vous partager des témoignages spontanés et des pépites pour atteindre le bonheur. Chaque semaine, ici, de nouveaux secrets vous seront dévoilés et vous pourrez aussi retrouver ces témoignages en ligne dans le magazine Version Grandiose. Alors pour vous, c'est quoi le bonheur ?
1: Alors pour vous, qu'est-ce que c'est le bonheur ?
2: Ça dépend de beaucoup de personnes au final. Ça dépend ce qu'on recherche vraiment dans le bonheur. Il y a plusieurs bonheurs aussi. Il y a le bonheur, on va dire, de la réussite, il y a le bonheur de l'amour, il y a le bonheur, il y a plusieurs bonheurs au final. Donc après, c'est laquelle de questions
1: Vous, à quel moment vous vous sentez heureux ?
2: Mais pas souvent. Il n'y a pas assez. En vrai, quand je suis loin de où je suis à peu près. En vacances, comme ça, où vraiment on a un peu plus de...
1: Quand vous vous aérez, quand vous changez,
2: ouais,
1: vous changez
2: quand d'air.
1: Idées.
2: Ouais, c'est ça.
1: D'accord. Mais du coup, qu'est-ce que vous donneriez comme conseil à quelqu'un qui n'arrive pas à être heureux ?
2: Déjà, il faut savoir déjà pourquoi il n'est pas heureux. Déjà, il faut commencer par là. Et après, si c'est par exemple, financier, qui essaie de plus essayer de... Parce qu'en fait, c'est par exemple, on se met toujours des barrières, ouais, moi j'arriverai pas, ou un truc comme ça, sûr qu'on n'arrivera jamais à rien. Et c'est un peu comme tout. C'est par exemple, on a genre même pareil. Si par exemple, on trouve pas, par exemple, pour l'amour ou un truc comme ça, il faut aussi aller vers les personnes, parler aussi. Il y en a, ils s'ouvrent pas et au final, ils resteront aussi comme ça aussi.
1: Donc en fait, le conseil que vous donneriez, si j'ai bien compris, c'est là où ça coince.
2: Ouais.
1: D'aller voir pour le décoincer et pas laisser faire les choses.
2: Ouais, oui.
1: C'est ça. Donc passer à l'action, quoi.
2: Ouais, c'est okay. Plus ça. C'est plus ça, ouais.
1: Merci beaucoup.
0: C'est quoi le bonheur ?
3: En quoi, je sais pas. Parce qu'on ne sait jamais quand c'est qu'on est dans le bonheur ou pas. Parce que, comme maintenant, c'est un bonheur de discuter avec toi, de rigoler, etc. Avec vous, voilà, il y a ça aussi.
1: Ouais,
3: c'est des choses très simples. Tu es apprécié le temps, l'instant T. Après, si tu veux chercher le bonheur, chercher quoi ? T'es malheureux. Pourquoi t'es malheureux ? Parce que, si tu sais ce que tu veux, si tu ne mets pas la barre trop haute, même dans des instants merdiques, tu peux avoir des instants de bonheur, de plénitude, etc. Tu peux arriver. C'est toute une philosophie, déconnecter avec les problèmes, faire la part des choses, etc. Moi, c'est ce que je pense. C'est-à-dire que je pense que... je suis handicapé. Mon principe, c'est... de vivre toujours le moment présent, de ne pas regarder mon handicap, c'est pas facile pour moi, j'ai fait du commerce, c'est pas facile pour moi, de voir les gens, etc. Mais c'était un bonheur, voilà, c'était un bonheur de discuter avec les femmes, tout ça, de discuter de tout. Il n'y a rien de spécifique pour moi, le bonheur, il n'y a rien de spécifique.
0: C'est quoi le bonheur ? Est une idée originale de Nadège Gaël Sielé. Retrouvez toutes ses confidences en ligne dans le magazine Version Grandiose et chaque semaine, découvrez de nouveaux secrets sur votre radio préférée. À bientôt !
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0: toutes et à tous.
1: Et à la une, une réunion annoncée entre Arabie Saoudite en Arabie Saoudite entre dirigeants saoudiens, turcs et pakistanais.
0: Oui, l'ordre du jour n'a pas été annoncé, mais les discussions se déroulent en pleine tension entre Téhéran et Washington au sujet de la réouverture du détroit d'Ormuz. L'histoire de son village en lutte face aux démolitions de l'armée israélienne avait fait le tour du monde grâce au film No Other Land, comme la vidéo dans laquelle il filme sa propre mort sous les balles d'un colon israélien. Un an après l'assassinat de l'activiste palestinien Aouda Atalen, un colon vient d'être inculpé en Israël. C'est une première depuis le 7 octobre 2023. Cérémonie d'investiture en Colombie ce vendredi pour le nouveau président Abelardo de la Espriega. Comme preuve de sa volonté de se démarquer de la gauche au pouvoir ces quatre dernières années, il a choisi une ville de l'ouest du pays pour la cérémonie. Et non pas la capitale, Bogota. Et puis les coureuses du Tour de France se lanceront pour la première fois à l'assaut du Mont Ventoux ce vendredi. 7e étape très attendue. Reportage à la fin de ce journal sur ce sommet du sud de la France qui attire des milliers de cyclistes du monde entier chaque année.
1: Le président turc attendu en Arabie Saoudite, son homologue pakistanais est déjà sur place.
0: Réuni par le prince héritier saoudien Mohammed Ben Salman, trois pays médiateurs entre Téhéran et Washington. Ils n'ont pas partagé l'ordre du jour de leur discussion, mais le détroit d'Ormuz est au premier plan. Alors que l'Iran a indiqué s'être accordé avec le sultanat d'Oman sur un nouvel itinéraire pour les navires, Nicolas Falaise.
2: C'est à Jeddah, sur la mer Rouge, que doit se tenir ce sommet annoncé à la dernière minute. Avec le Pakistan qui s'est affirmé en médiateur dès les premières semaines de la confrontation États-Unis-Iran, le Pakistan entretient de bonnes relations avec Téhéran, avec Washington et avec les monarchies du Golfe, à commencer par le royaume saoudien. Le premier ministre pakistanais, Shehbaz Sharif, y est donc attendu ce vendredi aux côtés du chef de l'armée pakistanaise, l'incontournable Asim Munir. Côté turc, c'est le président Recep Tayyip Erdogan qui se déplace à Jeddah. La Turquie, elle aussi, tente d'œuvrer à la désescalade depuis des mois, à la recherche d'une sortie de crise qui serait élaborée par les pays de la région eux-mêmes. C'est l'Arabie Saoudite qui accueille la rencontre en pleine recrudescence des attaques visant ses pétroliers pris pour cible par les Houthis du Yémen alliés de Téhéran. Nouvel effort diplomatique donc, à l'heure où le président des États-Unis enchaîne les déclarations optimistes mais sans traduction concrète à ce stade, qu'il s'agisse de la réouverture du détroit d'Ormuz ou du programme nucléaire de l'Iran.
0: Et selon des sources citées par l'agence France Presse, les trois pays prévoient de signer un accord de défense mutuelle. En Syrie, une ville à majorité druze et chrétienne de la banlieue de Damas, théâtre d'une attaque hier. Une bombe a explosé dans un minibus tuant deux personnes. 13 autres ont été blessées selon le ministère de la Santé. Au printemps 2025, déjà des violences confessionnelles avaient fait plus de 100 morts à Jaramana et à Sanaya, une ville voisine, selon l'Observatoire syrien des droits de l'homme.
1: Une première exception à l'impunité face aux crimes contre les Palestiniens en Cisjordanie occupée.
0: Un colon israélien vient d'être inculpé, c'est inédit depuis le 7 octobre 2023. Yenon Levy est accusé d'avoir tué Aouda Atalen, ce professeur et activiste palestinien qui avait participé au tournage du film No Other Land, oscarisé l'an dernier. Il avait lui-même filmé le colon, le prendre pour cible. Il sera donc jugé pour homicide involontaire par imprudence. Pour l'ONG israélienne de défense des droits humains, B'Tselem, c'est insuffisant. Écoutez Yair Dvir, son porte-parole.
3: La décision de mettre Inon Levy en examen, c'est l'exception qui confirme la règle. L'impunité dont bénéficient en Israël les soldats et les colons qui s'en prennent aux Palestiniens n'est pas une défaillance du système. Il s'agit en réalité d'un élément central d'une politique visant à permettre à la violence de se poursuivre et de s'intensifier. Depuis le 23 octobre, Israël a tué 1100 Palestiniens en Cisjordanie, dont au moins 37 ont été tués par des colons. Parmi les victimes figurent 242 mineurs. Bon nombre de ces meurtres ont été documentés. Un seul Israélien a été mis en examen pour avoir tué des Palestiniens. Et même dans ce cas précis, la mise en examen est intervenue après une pression publique très forte et après une année entière durant laquelle il est resté en liberté et a continué à œuvrer à la création d'avant-postes illégaux.
0: Yair Dvir, le porte-parole de l'ONG B'Tselem, interrogé par Frédéric Misselin.
1: Un changement radical à la tête de la Colombie.
0: Après quatre années de gouvernement de gauche, Gustavo Petro va

0: céder sa place à une figure de la droite dure, Abelardo Della Espriella. Ce vendredi, le nouveau président doit prendre ses fonctions pendant une cérémonie organisée non pas dans la capitale, Bogota, comme c'est l'usage, mais à Cali. Un choix qui, selon le politologue Andrés Dávila, illustre bien la volonté de rupture du nouveau dirigeant colombien.
1: Ce qu'Abelardo Della Espriella cherche à démontrer, c'est qu'il ne fait pas partie de la classe politique traditionnelle, que c'est un outsider. C'est ce qu'il a fait tout au long de sa campagne, qui était très différente. Le soir de son élection, son discours a donné lieu à une mise en scène théâtrale, digne d'un chanteur, avec les symboles du football et des chants de supporters. Là, on est dans la même logique. Une fois encore, il cherche à prouver qu'il fait les choses différemment, qu'il rompt avec les traditions, les usages, et surtout qu'il n'a rien à voir avec son prédécesseur. Il a également choisi Cali parce que c'est une ville plutôt acquise à Gustavo Petro et où les mobilisations sociales en 2021 ont été très importantes. C'est donc une façon de défier la gauche et le mouvement de Gustavo Petro.
0: Andrés Dávila, joint par Marine de la Moissonnière. La cérémonie d'investiture est prévue à 15h, heure locale.
2: RFI 5h07 en temps universel vers une transition au Venezuela.
0: Majorité et opposition ont en tout cas commencé des discussions hier à Caracas sous la houlette des États-Unis. Après cette première réunion, elles ont assuré dans un communiqué recherché, je cite, une solution politique, pacifique, démocratique et constitutionnelle et s'accorder sur le respect de la souveraineté nationale. Les rencontres doivent se poursuivre jusqu'à mercredi. Dans la capitale argentine, Buenos Aires, une manifestation de l'opposition au président ultralibéral Javier Milei sévèrement réprimée hier. Quelques milliers de personnes s'étaient rassemblées devant le Sénat qui débattait d'un projet de loi sur la propriété privée. À l'appel de partis de gauche, de mouvements sociaux et de syndicats opposés à cette réforme qui entend consolider la propriété privée et offrir un cadre juridique propice aux investisseurs. Selon eux, elle présente un risque de colonisation et de fragmentation du pays.
2: Aux États-Unis, le géant du numérique Meta a sommé de verser près $1 milliard à un État américain.
0: Un juge du Nouveau-Mexique vient d'ordonner à l'entreprise de financer un fonds destiné à réparer des dommages causés aux mineurs. Il a jugé Facebook, Instagram, WhatsApp responsables de troubles à l'ordre public, une première aux États-Unis pour des réseaux sociaux. Un montant décidé hier, plus de $560 millions, qui donc s'ajoute à une autre condamnation en mars et servira à financer des programmes de santé mentale et de prévention. Le juge a aussi imposé de fortes restrictions sur l'accès des mineurs à leur compte.
2: $180 millions, c'est cette fois la somme au cœur d'un bras de fer entre Madagascar et le Fonds monétaire international.
0: Oui, des financements promis par le FMI qui devaient être versés le mois dernier, mais le gel des prix des carburants décidé par les autorités malgaches en avril, qui doivent donc être compensé par l'État qui paye la différence aux entreprises pétrolières, ne plaît pas au FMI. En effet, cela est contraire aux conditions de rigueur budgétaire. Guilhem Fabry, pour surmonter ce blocage, le gouvernement malgache veut démontrer qu'il dispose d'autres leviers pour équilibrer ses finances publiques.
3: La suspension de l'ajustement automatique des prix du carburant à la pompe décidée par les autorités malgaches ne plaît guère au FMI. Avec ce mécanisme, le prix du litre d'essence fluctuait chaque mois en suivant les cours mondiaux sans dépasser une limite de 200 ariars à la hausse comme à la baisse. Pour protéger le consommateur face à la crise au Moyen-Orient, l'État malgache préfère subventionner les sociétés pétrolières. Une décision défendue mercredi par le ministre de l'économie, Erinzat Vramyarisson, face à la presse malgache.
4: Ce n'est pas le moment d'augmenter le prix du carburant, car cela va engendrer de l'inflation. Madagascar ne supportera pas une nouvelle crise sociale ou politique avec un impact à long terme. La relance économique est en marche, nous ne voulons pas l'interrompre et revenir au point de départ.
3: Le ministre met en avant plusieurs leviers pour favoriser l'équilibre des comptes publics.
4: Nous avons expliqué au FMI que nous allions développer l'assiette fiscale et renforcer la lutte contre la corruption qui a miné l'économie malgache. L'argent récolté grâce aux contrôles fiscaux dans les entreprises a presque doublé au premier semestre 2026 par rapport à l'année précédente. C'est un effort de longue haleine. Les acteurs de la corruption ne sont pas des petits poissons, mais des gens influents.
3: Les autorités malgaches ont annoncé maintenir le gel des prix à la pompe jusqu'à la fin de l'année. Elles espèrent tout de même convaincre le FMI d'étudier leur dossier lors d'une prochaine réunion fin août. Les $183 millions, pas encore versés, sont déjà inscrits dans les prévisions budgétaires nationales. Guillaume Fabrion, Tananarive, RFI.
0: En Thaïlande, ce vendredi, une fusillade dans un lycée au nord de la capitale a fait au moins 2 morts et 15 autres blessés, selon des médias locaux qui précisent que le tireur, un adolescent, a été tué.
2: En cyclisme, après la victoire de la Mauricienne Kim Lecourte-Piennard hier sur la 6e étape, c'est le jour J.
0: Les coureuses du Tour de France femmes vont affronter le Mont Ventoux, ce col mythique du sud-est de la France, et c'est la première fois de l'histoire du Tour féminin. Plus de 21 km d'ascension pour une arrivée à 1910 mètres d'altitude dans un paysage lunaire. Le défi attire chaque année de nombreux amateurs du monde entier. Anne Dufort-Cornillet a rencontré quelques courageux.
5: Bon, tout le monde pas comme ça. Voilà, il faut bien s'entraîner, mais il a fait, c'est super.
6: Chaque été, ils sont des centaines à gravir le Mont Ventoux, comme Dimitri et Clément, venus en famille relever le défi.
7: Ouais, je suis content, j'ai réussi mon objectif. Même si j'ai mis du temps, je suis quand même content.
8: C'était quoi vos sensations pendant la montée ?
7: Mal aux cuisses surtout. J'ai pas eu tout regardé les paysages, j'ai juste vu ma roue et le sol.
6: Venir à bout du géant de Provence, au moins une fois, est un accomplissement. Certains tombent sous le charme et ne peuvent plus s'en passer, comme Marie, coureuse amateur, devenue experte locale.
9: C'est ça, je l'ai monté plus de 500 fois. Chaque recoin, chaque pente, j'arrive à gérer les endroits où on peut donner un petit peu plus de force. Voilà, c'est
6: une passionnée, émue à chaque montée.
9: Ça dépend de chaque personne, mais voilà, pour moi c'est une fierté à chaque fois.
6: Surnommé le Mont Chauve, le Ventoux fascine autant qu'il impressionne. Théâtre de duels épiques, mais aussi de tragédies, comme le décès du cycliste britannique Tom Simpson en 1967. Son histoire et son sol désertique le rendent unique. L'inscrire au parcours du Tour de France Femmes n'est donc pas anodin. Anne Dufort-Cornillet, au sommet du Ventoux, RFI.
0: Le peloton qui partira à 11h15 temps universel et commencera l'ascension aux alentours de 14h30. Et pour voir en image ce qui attend les coureuses, rendez-vous sur nos réseaux sociaux. Jour de repos au Maroc avant le début des quarts de finale. Demain samedi, dernières équipes qualifiées hier, le Ghana et le Cameroun après 2-0, 1-1. Les Ghanéennes affrontaient les Maliennes, les Camerounaises, les Capverdiennes. Les deux premiers quarts de finale demain opposeront les Ivoiriennes aux Algériennes, puis les Marocaines aux Sud-Africaines. Et puis la CAF, elle, réaffirme son soutien au patron de la FIFA, Gianni Infantino. Embourbé dans une crise depuis l'échec de son plan d'ouverture de la FIFA à des investisseurs privés.
2: Le journal de Lisa Villi. Merci beaucoup Lisa. On vous retrouve dans 2 heures pour un nouveau point sur l'actualité. En attendant, il est 7h13 ici à Paris. Et RFI Matin, vous en avez l'habitude, nous sommes ensemble jusqu'à 10h de Paris. On s'intéresse ce matin à ce sommet à Jeddah en Arabie Saoudite. Dirigeants saoudiens, turcs et pakistanais vont se pencher sur une situation régionale explosive. L'occasion pour les défenseurs des droits humains saoudiens de dénoncer une pratique qui se généralise dans le royaume, la suspension de leurs comptes par de grandes plateformes numériques, à rebours de la loi en vigueur aux États-Unis ou en Europe.
10: Nous voulons que les responsables des violations de la loi et de la corruption dans le pays soit amené à rendre des comptes. C'est pourquoi nous voulons que la population nous écoute. Et en bloquant l'accès à nos comptes, cela devient très difficile.
2: Un témoignage complet retrouvé dans le journal de 8h. On sera également en Colombie ce matin. Bastion de la gauche sud-américaine, le pays bascule aujourd'hui à l'extrême droite avec l'intronisation à la présidence d'Abelardo de la Espria. L'avocat entend déclarer la guerre aux groupes armés du pays. Le dossier du journal de 9h vous expliquera cette stratégie. À suivre également ce matin, l'Europe qui suffoque et les forêts qui partent en fumée, des dizaines de milliers d'hectares déjà détruits et des filières
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12: Bonjour à toutes et tous. Aujourd'hui, vendredi 7 août, estival et très chaud. Le ciel est clair dès le lever du jour avec des températures qui sont descendues autour de 17 degrés ce matin, ce qui amène une agréable fraîcheur dont il faut profiter. Avec du vent de nord-ouest modéré et un soleil généreux, les températures de cet après-midi grimpent jusqu'à 34 degrés sur Riom et Noé, 33 à Martre-Tolosane et Saint-Gaudens. Comme les jours précédents, les Pyrénées voient le développement de nuages orageux en fin de journée. Ce soir et la nuit prochaine, la masse d'air se réchauffe. Aussi, les températures de la nuit ont du mal à descendre. et on a de nouveau des températures nocturnes très élevées. Au lever du jour, il fait en général entre 20 et 23 degrés. Samedi 8 août, le ciel est peu nuageux le matin et le mercure va vite grimper sous l'influence d'un soleil dominant et du vent faible. L'après-midi, le temps devient très chaud et lourd, avec des nuages élevés de plus en plus nombreux et des développements de nuages orageux sur les Pyrénées. Quelques zones orageuses sont possibles en soirée et dans la nuit. Le vent s'oriente temporairement au secteur sud-est. Les températures dépassent 35 degrés de Saint-Gaudens à Saint-Girons. Elles approchent 38 à 39 degrés en vallée de Garonne, de Carbonne à Portet. Dimanche 9 août, après une nuit très chaude, qu'on qualifie en météo de nuit tropicale, c'est-à-dire avec des températures souvent supérieures à 20 degrés la plus grande partie de la nuit, et souvent 22 à 24 degrés dans les zones urbaines, la journée est à nouveau très chaude. Les nuages deviennent menaçants en fin de journée et des orages isolés éclatent en soirée et dans la nuit. Ces orages s'accompagnent d'averses brusques et de coups de vent et d'une forte activité électrique. Prudence surtout si vous êtes en montagne. Les températures atteignent encore 33 à 36 degrés en général l'après-midi. Mais avec un taux d'humidité important, cette chaleur est particulièrement peu agréable. Bonne journée à toutes et tous et bon week-end à toutes et tous.

0: qu'on se le dise. 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
1: C'est Mélissa Plagnol qui est avec nous, bonjour.
2: Oui, bonjour.
1: Mélissa, en direct de la mairie de Saint-Sulpice-sur-Lèze. Très joli petit village, j'allais dire médiéval, où il se passe toujours quelque chose, où il y a plein d'ombres, et où chaque été, on est très étonné de voir que Saint-Sulpice-sur-Lèze mettait en avant un certain nombre d'expositions qui ont tout un succès. Dites-nous en plus, Mélissa, pour nous donner l'envie d'aller à Saint-Sulpice-sur-Lèze.
2: Bah déjà, dans un premier temps, nous organisons depuis déjà 10 ans une exposition qui dure tout l'été, du 20 juin au 30 août, jusqu'à la fête du village, qui va durer donc 2 mois et demi. On expose dans les locaux de la municipalité une quarantaine d'exposants. Voilà, il y aura des céramistes, il y aura des peintres, maroquiniers, enfin un petit peu de tout, des artistes et des artisans, des amateurs locaux, qui exposeront donc dans les locaux de la mairie.
1: Le 15 août, là, ça va chauffer. Le festival 31 notes d'été qui est de retour, puisque rappelons qu'en raison des économies budgétaires, eh bien, maintenant c'est tous les 2 ans, si je ne m'abuse. Et là, cette année, il va battre son plein dans le département. Il passera le 15 août donc à Saint-Sulpice-sur-Lèze.
2: Exactement, à Saint-Sulpice-sur-Lèze, il va passer toute une journée festive autour voilà, de ce festival. Ça nous a amené à organiser une randonnée le matin. Il y aura un marché des créateurs de 10h à 19h sous les arcades. Une pause guinguette à 19h30 avec un groupe de musique et un deuxième groupe de musique qui passera à 21h30. On pourra se restaurer également sur place en écoutant de la musique.
1: Et rappelons que vous travaillez en parfaite harmonie avec les offices du tourisme qui vous encerclent. Et là, il y a donc l'office du tourisme du Volvestre qui viendra vous rendre ponctuellement visite pour vous dire un petit coucou et pour vanter les mérites du Volvestre.
2: Tout à fait. Nous avons cette chance d'avoir une permanence qui sera tenue par l'OTI, par l'office du tourisme du Volvestre, notamment pour notre exposition d'été et puis qui travaille également pour l'organisation de cette journée du 15 août pour 31 notes d'été.
1: Avec Arthur Pouget, son équipe donc vaillante de l'Office du tourisme du Volvestre.
2: Exactement.
1: Si on veut en savoir plus, est-ce qu'on peut vous rendre visite alors ?
2: Oui, oui, tout à fait. Ce sera affiché, ce sera diffusé. Justement, l'Office du tourisme travaille dans ce sens-là. Il nous aide beaucoup, énormément.
1: Nous étions avec Mélissa Plagnol en direct de la mairie de Saint-Sulpice-sur-Lèze à découvrir durant cet été 2026. Merci Mélissa.
2: Merci beaucoup, bonne journée, au revoir.
0: Alors, à bientôt et surtout, qu'on se le dise.
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2: Aujourd'hui, le 7 août, nous fêtons les Gaétans. Bonne fête aussi aux Tamis. En 7 août en 1960, la Côte d'Ivoire accédait à l'indépendance. La citation du jour, nous la devons à Coluche. Les portes de l'avenir sont ouvertes à ceux qui savent les pousser. Et le dicton du jour pour ce 7 août, quand l'août est bon, abondance à la maison. Bonne journée.
3: Bonjour à tous. Alors, qui aura la faveur des astres en ce 7 août? Nous fêtons Gaétan.
4: Eh bien, les béliers, votre santé est bonne, mais vous avez quelques points faibles qui risquent de vous causer des ennuis si vous exagérez.
3: Taureau, la réussite professionnelle est à votre portée. Vous serez sûr d'être sur la bonne voie.
4: Gémeaux, d'une manière générale, grâce aux bons influx astro, vous serez prudent et réaliste et vous ne manquerez pas d'énergie.
3: Cancer, au travail, gérez judicieusement votre temps de façon à démontrer vos capacités.
4: Lion, prévoir un peu de nervosité dans le travail en raison des influx astro perturbants.
3: Vierge, vous pourrez compter sur le soutien d'une personne qui vous est proche, à laquelle vous pourrez accorder toute votre confiance.
4: Balance, faites au mieux pour détendre l'atmosphère, mais sentez-vous libre d'agir selon votre intuition.
3: Scorpion, de la mesure en toute chose, voilà votre meilleur atout pour préparer le terrain de votre réussite future.
4: Vous qui êtes Sagittaire, alors n'entreprenez pas trop de choses afin de ne pas vous disperser.
3: Vous êtes Capricorne, eh bien vous éprouverez le besoin d'attirer l'attention sur vous, voilà qui pourrait modifier vos rapports avec vos amis.
4: Verseau, évitez d'aborder des sujets sensibles qui figeraient les discussions et ne favoriseraient pas vos affaires.
3: Enfin Poisson, en amour vous userez de toutes les stratégies pour arriver à vos fins. Demain vous penserez bien fêter Dominique.
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4: La graine de courge, votre meilleur allié contre la fatigue, c'est bien fait, riche en nutriments essentiels, notamment le magnésium, le fer, le zinc, le phosphore, le sélénium et le potassium. Un apport de 30 g de graines de courge peut fournir jusqu'à la moitié des apports journaliers recommandés en magnésium. Elle favorise un meilleur sommeil. Elles contiennent de grandes quantités de tryptophane, un acide aminé qui peut aider à réguler le sommeil. Le tryptophane est converti en sérotonine, un neurotransmetteur qui favorise la relaxation et la qualité du sommeil. Elle participe à prévenir le risque de maladies cardiovasculaires. Les acides gras insaturés présents dans les graines de courge contribuent à maintenir un taux de bon cholestérol sain et peut réduire le risque de maladies cardiaques. Elles auraient un intérêt dans la prévention de l'anémie. Les graines de courge sont une excellente source de fer non héminique, fournissant environ 8,8 mg pour 100 g. Une trentaine de grammes de graines fournit approximativement 11% de l'apport quotidien recommandé. Les fibres alimentaires présentes dans les graines de courge favorisent un transit intestinal régulier. Attention toutefois, elles perdent ce pouvoir lorsqu'elles sont grillées. Préférez les crues. Comme elles contiennent du zinc et du sélénium, elles ont également une capacité à détoxifier le foie. Contre le stress et l'anxiété, toujours grâce à l'apport de magnésium, la graine de courge régule la pression artérielle et a un effet direct sur le stress. Elle permet de lutter efficacement contre l'anxiété au quotidien. Bon pour la satiété. Certes, les graines de courge sont assez caloriques avec 450 calories pour 100 g. Néanmoins, leur indice glycémique reste bas, comme la plupart des graines et légumineuses. Elles sont donc parfaites en cas de fringale et auront un effet coupe-faim en procurant un véritable sentiment de satiété. Riches en protéines, elles sont aussi très nourrissantes. Les quantités à consommer au quotidien. Il est recommandé de manger au moins 10 g de graines de courge quotidiennement, soit l'équivalent d'une cuillère à soupe. Cela permet de profiter pleinement de leurs bienfaits. L'idéal est de les consommer grossièrement concassées ou bien de les mâcher longuement. Dans le cas contraire, elles risquent de traverser le système digestif sans être assimilées, ce qui serait dommage.
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1: C'est l'épicerie associative Locomenge à Saint-Gaudens qui recherche deux jeunes volontaires en service civique à partir du 1er septembre 2026 et pour une durée de 10 mois. Vous participerez à la vie de l'épicerie et vous contribuerez également à des actions de sensibilisation et d'accès à l'alimentation de qualité pour tous, autour notamment d'ateliers pédagogiques. Vous effectuerez entre 24 et 30 heures par semaine, c'est accessible uniquement aux plus de 18 ans. Donc c'est l'épicerie Locomenge à Saint-Gaudens qui recherche deux jeunes volontaires en service civique. Pour plus de renseignements, vous allez sur le site internet locomenge.com. Si vous êtes en ce moment à la recherche d'un job saisonnier, il n'est jamais trop tard car en Occitanie, c'est l'enseigne APEF spécialisée dans les services à la personne qui prévoit près de 210 recrutements en Occitanie et tout près de chez nous puisque vous retrouverez une agence à Muret et plusieurs sur Toulouse. Le réseau recrute des profils variés avec ou sans expérience, assistants ménagers, gardes d'enfants de plus de 3 ans ou encore jardiniers bricoleurs. Des auxiliaires de vie sont également à pourvoir. C'est l'agence de services à la personne APEF qui recrute pour cette saison estivale. Vous pouvez candidater directement en ligne sur le site internet APEF Recrute. Plusieurs offres sont à pourvoir en ce moment avec l'agence d'emploi Où Boulot à Caserres. Tout d'abord un infirmier ou infirmière diplômé d'État au sein d'un EHPAD sur le secteur de Saint-Gaudens. Le poste est à pourvoir à partir du 1er septembre pour un temps plein avec un CDI à la clé. Sur le secteur de Saint-Élix-le-Château, on recherche un chauffeur poids lourd manutentionnaire pour des livraisons plus des ravitaillements de chantier. Le FIMO est obligatoire. On recherche aussi un poseur de panneaux photovoltaïques sur le secteur de Saint-Élix-le-Château également, un tourneur-fraiseur conventionnel fousseré et enfin un charpentier métallique sur le secteur de Caserres. C'est avec l'agence Où Boulot à Caserres. Pour plus de renseignements, vous allez sur le site internet au-boulot.com.
2: Et si vous aussi vous cherchez un emploi ou que vous avez un emploi à proposer, envoyez-nous vos annonces en allant sur notre site internet radiogalaxie31.com, rubrique annoncée. C'est avec grand plaisir que nous les diffuserons. Merci de votre fidélité. Je vous dis à très vite.

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1: Bonjour à toutes et tous. Aujourd'hui, vendredi 7 août, estival et très chaud. Le ciel est clair dès le lever du jour avec des températures qui sont descendues autour de 17 degrés ce matin, ce qui amène une agréable fraîcheur dont il faut profiter. Avec du vent de nord-ouest modéré et un soleil généreux, les températures de cet après-midi grimpent jusqu'à 34 degrés sur Yumenoé, 33 à Martre-Tolosane et Saint-Gaudens. Comme les jours précédents, les Pyrénées voient le développement de nuages orageux en fin de journée. Ce soir et la nuit prochaine, la masse d'air se réchauffe. Aussi, les températures de la nuit ont du mal à descendre. Et on a de nouveau des températures nocturnes très élevées. Au lever du jour, il fait en général entre 20 et 23 degrés. Samedi 8 août, le ciel est peu nuageux le matin et le mercure va vite grimper sous l'influence d'un soleil dominant et du vent faible. L'après-midi, le temps devient très chaud et lourd, avec des nuages élevés de plus en plus nombreux et des développements de nuages orageux sur les Pyrénées. Quelques zones orageuses sont possibles en soirée et dans la nuit. Le vent s'oriente temporairement au secteur sud-est. Les températures dépassent 35 degrés de Saint-Gaudens à Saint-Girons. Elles approchent 38 à 39 degrés en vallée de Garonne, de Carbonne à Portet. Dimanche 9 août, après une nuit très chaude, qu'on qualifie en météo de nuit tropicale, c'est-à-dire avec des températures souvent supérieures à 20 degrés la plus grande partie de la nuit, et souvent 22 à 24 degrés dans les zones urbaines, la journée est à nouveau très chaude. Les nuages deviennent menaçants en fin de journée, et des orages isolés éclatent en soirée et dans la nuit. Ces orages s'accompagnent d'averses brusques et de coups de vent et d'une forte activité électrique. Prudence surtout si vous êtes en montagne. Les températures atteignent encore 33 à 36 degrés en général l'après-midi. Mais avec un taux d'humidité important, cette chaleur est particulièrement peu agréable. Bonne journée à toutes et tous et bon week-end à toutes et tous.
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1: Il est 8h. Je suis à l'heure.
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5: À l'heure d'un nouveau journal avec Marion Kazanov. Bonjour Marion.
6: Bonjour Pierre.
5: L'Arabie Saoudite à la une de votre journal.
6: Elle accueille aujourd'hui un sommet tripartite avec la Turquie et le Pakistan. L'Arabie Saoudite, dont les voix dissidentes sont de plus en plus censurées sur les réseaux sociaux, c'est une ONG de défense des droits humains qui s'en inquiète, on va l'entendre. En Libye, une autre ONG, Transparency International, alerte sur un système de rackets organisés contre des migrants et réalisés non pas par des passeurs mais par des employés du ministère

0: Jeddah, il sera question d'un accord de défense mutuelle 5 mois après le début du conflit déclenché par les frappes israélo-américaines sur l'Iran et qui ont plongé la région dans l'instabilité. L'Arabie Saoudite, dans le même temps, censure un peu plus les voix dissidentes. Selon Al-Qast, une organisation saoudienne de défense des droits humains, des dizaines de comptes ont été bloqués dans le pays par le réseau social X, des comptes tenus par des opposants, des voix dissidentes donc, 65 précisément depuis la mi-juillet, toujours selon Al-Qast. Avant X, Meta, la maison mère de Facebook, avait fait de même en obéissant à une demande du pouvoir saoudien, Guilhem Deltey.
1: Depuis des années, Ghanem El-Mansarir attaque frontalement le pouvoir saoudien. Dans cette vidéo, l'opposant dénonce la corruption du prince héritier et le traite de salaud, fils de salaud. En mai, YouTube l'a informé que ces deux chaînes sont désormais coupées en Arabie Saoudite, motif invoqué des plaintes déposées par une entité gouvernementale. Mais pour Yahya Assiri, qui a créé Al-Qast, une organisation saoudienne de défense des droits de l'homme, l'argument juridique ne tient pas.
2: Bien sûr, la législation saoudienne interdit de critiquer le roi, la famille royale ou le prince héritier. Mais ce que nous disons à toutes ces plateformes, c'est qu'elles sont basées aux États-Unis ou en Europe. Elles doivent donc respecter les lois en vigueur dans ces pays. Elles doivent également respecter le droit international en matière de droits de l'homme.
1: Ces opposants saoudiens vivent désormais à l'étranger, mais leur voix continuait de déranger les autorités de Riyad.
2: Nous voulons que les responsables des violations de la loi et de la corruption dans le pays soient amenés à rendre des comptes. C'est pourquoi nous voulons que la population nous écoute. Et en bloquant l'accès à nos comptes, cela devient très difficile.
1: La censure des réseaux sociaux n'est pas nouvelle, estime Yahya Assiri. Le militant dénonce la mise en place d'algorithmes rendant aussi moins visibles les publications de son organisation. Depuis le rachat de Twitter par Elon Musk, il estime qu'Al-Qast a perdu 20% de ses abonnés.
0: L'Arabie Saoudite qui a subi sur son sol une nouvelle attaque des rebelles houthis, 11 blessés hier dans le sud, dans une région frontalière avec le Yémen. Ces rebelles alliés de l'Iran ont aussi mené un raid sur une base militaire du Yémen. Au moins 58 soldats sont morts. Les houthis disent avoir agi en représailles ou renforcement, selon eux, des troupes yéménites appuyées par l'Arabie Saoudite. C'est le bilan le plus meurtrier depuis la trêve de 2022 entre les deux camps et cela réveille aussi le spectre de la guerre civile. Nicolas Falaise, qui sont précisément ces rebelles yéménites ?
3: Les Houthis, ou Ansarullah selon leur nom officiel, sont un mouvement politique armé dont les membres appartiennent à une branche minoritaire de l'islam chiite. Dans l'histoire mouvementée du Yémen, l'insurrection des Houthis contre le pouvoir central connaît un tournant en 2014 lorsque les rebelles s'emparent de Sanaa, la capitale, et de vastes territoires du nord. L'année suivante, plusieurs pays de la région emmenés par l'Arabie Saoudite entrent en guerre contre les Houthis. Pour le royaume, pas question de voir un mouvement proche de l'Iran prendre pied à sa frontière. Mais malgré sa supériorité militaire, la coalition saoudienne n'a jamais réussi à vaincre les Houthis. Ces derniers se revendiquent de l'axe de la résistance des alliés de Téhéran dans la région. Ces dernières années, ils ont tiré des missiles en direction d'Israël, en soutien aux Palestiniens. Ils ont aussi montré leur capacité à perturber le trafic maritime en mer Rouge et ils multiplient depuis quelques semaines leurs attaques contre des cibles pétrolières saoudiennes.
4: Nicolas Falaise. Pour tenter de rejoindre l'Europe, des milliers de migrants passent par la Libye, un pays toujours plus dangereux pour ces candidats à l'asile.
0: Où ils risquent la prison, la torture, les demandes de rançon aussi. Si ces migrants sont souvent dépouillés par les passeurs, par les gardiens de prison, ils le sont aussi par les employés du ministère de l'Intérieur. C'est ce que révèle Transparency International. L'ONG déplore un racket organisé au vu et au su du pouvoir de Tripoli ou d'Ibrahim.
5: Des migrants travailleurs sont soumis depuis un an à des taxes de près de 500 dinars libyens, soit l'équivalent de 70 euros, ce qui représente une somme considérable pour eux. Toutes les raisons sont bonnes pour les arrêter. Un permis de séjour périmé, une carte de sécurité sociale non renouvelée. Pour Tariq Lamloum, directeur du centre de Benghazi pour les migrants, il ne s'agit pas de vérifier le statut du résident ou d'appliquer la loi, mais de cibler tout étranger dans le but de lui extorquer de l'argent.
6: Selon les témoignages, entre 60 et 150 personnes sont ainsi arrêtées quotidiennement. C'est devenu un système bien rodé. Ces extorsions existent depuis plus d'un an. Bien entendu, des responsables du ministère de l'Intérieur justifient cela en affirmant que les salaires des agents de sécurité ne sont pas payés régulièrement. Autre argument, ils disent que le ministère de l'Intérieur est très peu subventionné par le gouvernement alors qu'il a besoin d'organiser le séjour de ces migrants ou de les renvoyer dans leur pays d'origine. Le gouvernement attribue suivi et parfaitement au courant de ces pratiques.
5: Ces agents

0: de sécurité continuent donc d'agir sur les barrages en plein jour et en toute impunité. Parfois, l'argent est soutiré à des personnes qui ne travaillent pas, mais qui sont simplement à la recherche d'un travail, regrette Tarek Lamloum.
1: La Libye, d'où partent chaque année des milliers de personnes qui espèrent rejoindre l'Europe. Cette semaine, en trois jours, 267 migrants ont été secourus au large de la Crète. En Thaïlande, le bilan revu à la hausse après une fusillade dans un lycée réputé près de Bangkok. Au moins 7 morts selon la presse locale. 7 morts dont le tireur, un adolescent âgé de 14 à 15 ans.
2: En Colombie, le nouveau président entre en fonction aujourd'hui.
1: L'avocat d'extrême droite Abelardo de la Espriella a été élu le 21 juin en promettant de combattre le narcotrafic. La violence des groupes armés en rupture donc avec la politique de paix totale du président sortant Gustavo Petro. On y revient plus en détail dans le dossier du journal de 9h, heure de Paris. Toujours sur le continent, des heurts ont éclaté en Argentine entre des manifestants et la police. Des milliers de personnes marchaient hier à Buenos Aires contre un projet de loi sur la propriété privée porté par le gouvernement ultralibéral de Javier Milei. Le texte examiné en ce moment par le Sénat prévoit notamment de faciliter les expulsions pour les locataires qui ne paieraient pas leur loyer.
2: À la file, il est 8h08 ici à Paris. En France, les pompiers continuent de lutter contre les incendies.
1: Sous des températures étouffantes dans le sud, avec des feux dans la Drôme, dans le Var, la situation s'améliore dans l'Aude, département entre la Méditerranée et les Pyrénées. Mais c'est en Gironde, dans le sud-ouest, que les flammes ont fait le plus de dégâts. Le méga-feu, s'il est maîtrisé, a détruit plus de 40 000 hectares, avec de nombreuses habitations détruites, des massifs forestiers entiers qui ont été calcinés et qui mettent en danger la filière de bois local. Pierre-Olivier a rencontré le gestionnaire de la forêt communale du Porge, la commune la plus touchée par les flammes.
3: Sur la table de son salon de jardin, Jean-Luc Le Sueur a déplié une gigantesque carte.
4: C'est une carte de la commune du Porge. Sur la partie forêt, nous avons 4200 hectares.
3: 60% sont partis en fumée. Un coup dur pour la ville qui va devoir écouler tout ce bois de pin calciné à bas prix, car du bois brûlé est moins valorisé que du bois sain.
4: Par exemple, toutes les parcelles de gros pins, c'est une valeur marchande entre 50 et 60 euros le mètre cube. Et là, peut-être que ça partira aux alentours de 10 euros, 15. Mais par exemple, le petit bois qui partait en papeterie et tout, ils ne pourront pas le prendre. C'est une grosse catastrophe.
3: Et la commune n'est pas la seule impactée.
4: Tous les propriétaires privés vont être confrontés à la même chose.
3: Une fois ces dizaines de milliers de pins rasés, dans les semaines qui viennent, il faudra replanter et s'armer de patience.
4: Alors 15-20 ans, c'est surtout pour les premières éclaircies, mais pour une coupe rase, on est plus sur un terme de 50-60 ans. Ça va être un manque à gagner énorme.
3: La préfecture de Gironde a déjà prévu de soutenir financièrement la filière bois. Se posera aussi la question de l'adaptation des futures forêts aux incendies. Pierre-Olivier Leporge, RFI.
1: Et cette saison des feux continue de battre tous les records en France des incendies favorisés par le réchauffement climatique d'origine humaine.
2: Les forêts après le feu, on en parle avec notre invité. Juste après ce journal, on sera avec Sylvain Delzon, docteur en écophysiologie, spécialiste de la résistance des arbres à la sécheresse. Toujours en France, le parquet antiterroriste ouvre une enquête après les menaces d'un groupuscule indépendantiste corse.
1: Enquête notamment pour association de malfaiteurs en vue de la préparation d'actes de terrorisme, le FLNC. Le Front de Libération Nationale Corse Union des Combattants s'est exprimé cette semaine. Une quinzaine d'hommes encagoulés qui ont menacé les non-corses, notamment les Français du continent, qualifiés d'envahisseurs. « Restez chez vous », ont-ils dit. Le FLNC rejette aussi un projet d'autonomie de l'île qui sera bientôt examiné par le Sénat. Le texte a déjà été validé en mai par l'Assemblée nationale, notamment par Michel Castellani, député corse du parti Liot, qui ne s'inquiète pas, lui, des derniers propos du FLNC.
5: Nous, en Corse, on a pratiquement l'habitude de ce genre de communiqué de la part du FLN. Hein. Moi, je ne commente pas les termes du FLN, mais ce que je sais, c'est que la population de Corse augmente à un rythme qui est 4 fois le rythme moyen de la démographie française. La très forte croissance de la population corse est tractée uniquement par les mouvements migratoires positifs. Ça, c'est une réalité. Cette réalité, on la voit sur le terrain, c'est que dès qu'il y a une maison en vente, elle est prise par des continentaux, ou par des étrangers d'ailleurs. Il est évident que cette société insulaire qui a été longtemps protégée, qui a eu longtemps ce sentiment d'appartenance et puis sa cohésion interne, elle est complètement dans une bourrasque, ça c'est évident.
1: Michel Castellani avec Marie Lecoq.
2: C'est l'un des festivals majeurs du reggae en France. Le festival No Logo ouvre ses portes cet après-midi dans l'Ouest.
1: En Bretagne, où les grands noms du reggae et du dub sont à l'affiche, Shaggy, The Congos, Meryl ou Zentone se succéderont sur scène et sur 3 jours, une programmation ambitieuse, pourtant sans le moindre financement extérieur. Et ça fait 9 ans que ça dure, Léa Boutin-Rivière.
6: Au No Logo, la règle est simple, pas de sponsor, pas de publicité, pas de mécénat, le festival se veut 100% libre.
7: C'est un choix d'indépendance totale.
6: Michel Jovanovic, le directeur et programmateur du festival.
7: C'est au festivalier de décider si un événement comme le nôtre mérite de perdurer. C'est une remise en question tous les ans pour vérifier que le public adhère à ce concept.
6: C'est donc le public et uniquement le public qui finance le 1 400 000 euros de budget du No Logo à travers la billetterie, les stands alimentaires et le camping. Le festival se charge de son côté de négocier des cachets moins conséquents pour les artistes et partage ses infrastructures avec un autre événement pour mutualiser les coûts. Autant de décisions qui permettent au festival de se passer aussi des subventions publiques.
7: On voit quand même qu'il y a de plus en plus d'événements qui reçoivent moins de subventions. C'est peut-être une tendance qui va se prolonger au fur et à mesure. Ensuite, c'est clair qu'on ne souhaite pas non plus être associé à des éventuels gouvernements qui seraient complètement en dehors de la philosophie de l'événement.
6: Une philosophie qui tient notamment au slogan « À vous de décider ». Cette année, toutes les places ont été vendues en l'espace de quelques jours. Un choix sans ambiguïté.
1: Le No Logo Festival, ça commence aujourd'hui en Bretagne.
2: Et votre journal se termine, Marion Cazanov. Merci beaucoup, on vous dit à tout à l'heure, 8h13 à Paris, les sports. Et on vous retrouve, Pauline Guillou.
8: Bonjour tout le monde.
2: C'est l'un des transferts de l'été. Yann Diomandé a rejoint le club Merengue.
8: Oui, c'est officiel depuis hier soir. L'Ivoirien de 19 ans arrive en provenance de Leipzig. Il a signé un contrat de 7 ans pour un montant record, le plus cher de l'histoire du Real Madrid et le plus cher de l'histoire pour un joueur africain. Tenez-vous bien, 140 millions d'euros, dont 15 millions de bonus. Transfert historique qui va sans doute mettre un peu de pression à l'ailier ivoirien. Ce qui n'a évidemment pas échappé à Hervé Renard, le nouveau sélectionneur des éléphants, qui était officiellement présenté hier et a eu une pensée pour son joueur.
9: Félicitations à lui. Après une très grande saison avec Leipzig et une très très belle Coupe du Monde, je pense qu'il récolte le fruit de son travail, le fruit de tout ce qu'il a pu entreprendre avant et ça va être une fierté pour tous les Ivoiriens aussi de voir un joueur ivoirien de nouveau évoluer dans un très très grand club. Et on lui souhaite bien sûr le meilleur avec sa nouvelle équipe.
8: Des propos recueillis par Molamine. Si ça va naître, le Real Madrid est décidément bien gourmand dans ce mercato et enregistre sa 6e recrue de l'été alors que le club est plus que jamais en quête d'un nouveau souffle après 2 saisons passées sans titre majeur et le retour au poste de José Mourinho.
2: Le Special One, José Mourinho qui a de quoi faire, notamment en attaque, Pauline.
8: Avec Kylian Mbappé évidemment et donc Yann Diomandé, le nouvel entraîneur du Real, pourra aussi compter sur Vinicius Junior l'an prochain.

Nous allons maintenant faire un saut temporel. Voici un titre qui est sorti au mois d'août. Mais c'était en 1976. Souvenez-vous.

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0: Sur Radio Galaxy, je vous amène à la découverte d'un spectacle équestre humoristique qui s'appelle La Méthode Bolino. C'est présenté par la compagnie Anjay. Bonjour Laurent Galinier.
1: Bonjour.
0: Comment je vous présente Laurent, artiste, cavalier, voltigeur?
1: Voltigeur un peu moins avec l'âge?
0: Ouais.
1: Oui, cavalier de spectacle.
0: Cavalier de spectacle, très bien. Je suis très heureux de vous recevoir aujourd'hui. On va présenter bien sûr ce spectacle qui nous promet des moments hyper drôles, joyeux et complètement débridés. On peut indiquer qu'il y aura 4 représentations, les 11 et 12 août et ensuite les 25 et 26 août du côté de Saverdun en Ariège. C'est en 1998 que la compagnie Anjay fut créée. Est-ce que vous pouvez nous en dire plus, Laurent?
1: En fait, on a créé cette compagnie pour pouvoir créer nous-mêmes nos spectacles. Et donc, on diffuse des spectacles. Ben, au début, on a commencé à diffuser en Midi-Pyrénées, puis Occitanie. Et puis là, aujourd'hui, on diffuse nos spectacles en France et parfois à l'étranger.
0: Ouais, alors partout en Europe, hein, que ce soit dans des événements de village, des festivals, des galas équestres ou d'autres grands événements. On parle souvent des spectacles équestres pour leur élégance ou leur virtuosité. Mais vous, c'est vraiment l'humour qui est au cœur de la représentation. Il y a évidemment beaucoup de techniques autour de tout ça, mais... Comment vous est venue cette envie de faire rire avec les chevaux?
1: Grâce à un cheval, grâce à un poney qui était surdoué, trop petit pour voltiger dessus, surdoué pour faire des numéros humoristiques. Et moi, j'étais beaucoup, beaucoup, beaucoup moins doué. Donc, grâce à lui, je me suis mis à l'humour, au clown. Et c'est lui qui m'a amené donc à créer des spectacles plus humoristiques, plus poétiques. On garde toujours l'élégance, la virtuosité, qui sont finalement des techniques, des choses qu'on présente. Mais c'est toujours au travers d'abord... L'humour nous sert à glisser tout ça.
0: Et c'est ce que vous nous proposez à travers ce spectacle, la méthode Bolino. Et là, on va découvrir une méthode d'équitation pas comme les autres. Qu'est-ce que ça signifie, Laurent?
1: Ça signifie que c'est l'écuyer, le fameux écuyer Eddie Bolino, qui a inventé une méthode extraordinaire d'apprentissage de l'équitation et du travail des chevaux et qui a décidé de la diffuser au plus grand nombre. Donc pour le meilleur et pour le pire.
0: Alors dites-nous en plus, Laurent, sur ce personnage Bolino.
1: Alors, le personnage Bolino, c'est Eddie Bolino, qui a un grand passé équestre, hein, puisqu'il a vécu beaucoup de choses. Il a été stagiaire, facteur, et aujourd'hui, il est devenu un instructeur en équitation. Et comme ça reste Eddie Bolino, ça reste un personnage totalement fantasque. Donc, sa méthode, elle tient pas... Il aimerait bien qu'elle tienne debout, mais elle tient pas tant debout que ça. Et les chevaux le lui disent tout le temps. Mais ce qui est très bien avec ce personnage-là, c'est que en fait, il n'en démord jamais. Donc, ça marche pas tout le temps, il est ridicule souvent... Mais il s'accroche et il essaie vraiment que sa méthode fonctionne. C'est pour ça que ce personnage, il est attachant aussi, parce qu'il a un côté... il est hyper ridicule, comme souvent beaucoup d'entre nous. Mmh. Et en même temps, il y a un côté, une certaine tendresse dans ce personnage.
0: Alors, le spectacle joue beaucoup sur les oublis, les imprévus, les situations qui semblent échapper au contrôle. Est-ce que tout est écrit ou est-ce que les chevaux ont parfois leur propre scénario suivant leurs humeurs?
1: Alors en fait, oui, a priori, tout est écrit, je rassure tout le monde. Le spectacle tient la route tout seul, tout va bien. En fait, oui, alors les chevaux forcément proposent pas toujours ce qu'on aurait envie qu'ils proposent, mais ça c'est l'intérêt du spectacle très vivant avec les chevaux. Mm-hmm. Et parfois, on a aussi la chance qu'en fait, ils improvisent à leur tour. C'est-à-dire qu'il y a des moments où c'est quelque chose qui peut être mal compris parce que j'ai mal demandé et que le cheval n'a pas bien compris. Mais parfois... Et ça, c'est juste génial à ce moment-là. C'est eux qui proposent parce qu'ils ont envie de participer. Mmh. C'est-à-dire que vraiment, il y a des moments où ils improvisent, ils vont proposer autre chose et qui va nourrir le spectacle.
0: Ouais. En plus, on dit souvent que les chevaux ressentent tout. Donc, sur scène, il y a une sorte de complicité qui est absolument fascinante entre vous et les chevaux.
1: J'essaie.
0: Vous essayez.
1: On essaie, c'est pas évident. Et c'est, voilà, c'est une écoute mutuelle à créer et qui fonctionne parfois et parfois pas. Et voilà.
0: Alors, éthologie, dressage et saut d'obstacle sont au rendez-vous. Et dans ce spectacle, vous allez vite vous rendre compte que les chevaux peuvent être parfois plus savants que les humains et surtout plus savants que ce personnage Eddie Bolino. Comme on l'a dit, hein, c'est un spectacle humoristique et technique puisqu'on imagine que ça demande une grande technicité. Et c'est là que ça devient presque magique quand on se rend plus compte de tout le travail que ça représente, les heures passées avec les chevaux pour arriver à faire ce genre de spectacle. Combien d'heures faut-il pour donner cette impression de légèreté et de spontanéité? Combien d'heures de travail faut-il, Laurent?
1: Vous voulez vraiment que je vous dise?
0: Allez,
1: Je ne peux pas dire le nombre d'heures passées. Non, il faut vraiment beaucoup de temps pour amener un cheval en spectacle, pour qu'il soit à peu près mentalement et physiquement prêt à envisager les choses. Il faut au minimum 3 ans de travail. 3 ans de travail, c'est minimum 1000 heures de travail. Et ça, c'est le minimum.
0: Ouais.
1: Voilà, mais ça, c'est juste très chouette, quoi. Et puis après, plus on, si on arrive à créer une relation avec un cheval, plus on avance avec lui, de plus en plus d'heures passées ensemble, plus on peut arriver à faire des choses plus fines, et c'est ça qui est vraiment intéressant, quoi. Et vraiment, en fait, ils deviennent vraiment des partenaires de scène, en fait. Et ça, c'est assez génial, sur lesquels on peut s'appuyer aussi en tant que comédien. Et ça, c'est vraiment chouette, quoi. Et puis, eux aussi deviennent comédiens. Et ça, c'est vraiment... Enfin, on est tous ensemble au service du spectacle, ouais, quoi.
0: La méthode Bolino par la compagnie équestre Anjai, c'est tout public. Ça dure 45 minutes. Retenez bien, vous serez à Saverdun en Ariège les 11 et 12 août, mais également les 25 et 26 août. Le début du spectacle est à 20h30 pour laisser place à l'éclipse solaire qui aura lieu juste un petit peu avant, Laurent.
1: Oui, puisque lorsqu'on a choisi les dates, donc 11, 12, 25, 26 août, parmi nous, il n'y avait aucun astronome amateur, donc personne n'a pensé que le 12 août, il y avait une éclipse visible. Et on a la chance, sur le lieu depuis où on joue à Saverdun, d'avoir une vue à 360 degrés, puisqu'on est en haut des coteaux. Et donc, on décalera légèrement l'heure pour que avant les gens sur site puissent, et nous aussi, bénéficier de l'éclipse solaire. C'est en extérieur, mais il y a la possibilité, en cas de mauvais temps, d'un repli sous abri.
0: Et évidemment, Laurent Galigné, pas besoin d'être passionné d'équitation pour apprécier le spectacle, hein.
1: Non, en fait, justement, c'est un spectacle qui est vraiment tout public. C'est pour les équitants, ils y verront beaucoup de choses. Et pour les non-passionnés, et tant mieux pour eux, c'est vraiment aussi un moment agréable, normalement humoristique. Et où, en fait, justement, pour une fois, ils peuvent voir un spectacle de cheval sans avoir tous les tenants et aboutissants et s'amuser aussi.
0: Le mieux, c'est de réserver avant puisque les places sont limitées. La billetterie est accessible en ligne depuis eloasso.com. Vous tapez association Anjai. C'est 14€ pour le tarif plein adulte, 8€ pour les enfants de 4 à 12 ans et c'est gratuit pour les moins de 4 ans. Donc, vous le voyez, c'est vraiment rien du tout. C'est un spectacle qui donne le sourire, c'est rempli d'émotions. Et puis, la compagnie Anjai est une compagnie qui est reconnue dans le monde équestre. Donc, elle vous fera passer un excellent moment en famille. Qu'est-ce qu'on pourrait dire de plus, Laurent, pour inciter les auditeurs de Radio Galaxie à venir découvrir le spectacle à Saverdun ?
1: Ça, je ne sais pas. Non, moi, j'avais envie juste de rajouter quelque chose. Vous parlez du travail, de la préparation des chevaux. En fait, pour moi, ce qui est vraiment très, très important dans ce travail que j'appréhende tous les jours et qui je dois remettre en question en permanence, en fait, qui est que, justement, ce qui est intéressant pour moi, c'est que lorsque les chevaux vont sur scène, ils aient non seulement confiance, mais qu'ils aient du plaisir. Et donc, pour moi, ça, c'est vraiment important parce qu'en fait, le plaisir, le spectateur doit en avoir. J'espère qu'ils en auront. On fera tout pour. Mais qu'en fait, mes chevaux, ils doivent être à peu près heureux. C'est leur travail. Mais donc, il y a des jours où on a moins envie de travailler que d'autres. Mm-hmm. Mais quand même, c'est pas une grosse contrainte, quoi. Ils savent ce qui va se passer. Ils sont contents de le vivre et de le vivre ensemble, quoi.
0: En tout cas, il me semble qu'on peut voir des petites vidéos de présentation sur votre site internet et vous allez voir que c'est absolument fabuleux. Et moi, je trouve ça vraiment hyper beau. Je vous encourage à découvrir tout ça. Donc voilà, la méthode Bolino, spectacle équestre présenté par la compagnie Anjai à découvrir à Saverdun les 11 et 12 août et ensuite les 25 et 26 août avec bar et food truck disponibles sur place. Si vous aimez les spectacles où la performance se mêle à l'humour et à la complicité entre l'homme et les chevaux, c'est un rendez-vous à ne pas manquer du côté de Saverdun. Pour tout renseignement, vous allez sur le site internet anjai.com. On vous remercie, Laurent Galigné.
1: Avec plaisir.
0: Belle journée à vous.
1: Merci à vous aussi.

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1: À la bonne heure, il est 9h.
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5: Merci d'avoir choisi RFI, les 7h en temps universel, 2h à Bogota. Le retour de Lisa Vili pour le journal. Lisa, la une, la cérémonie d'investiture du nouveau président colombien Abelardo de la Espriella.
6: La Colombie, nouveau pays d'Amérique latine qui bascule à droite. On en parle dans le détail dans quelques instants. Nouvelle tentative de Donald Trump de restreindre le droit du sol après le rejet d'un premier décret par la Cour suprême. Le président américain vient de signer un nouveau texte qui cette fois s'attaque à un prétendu tourisme des naissances. Un moyen aussi de détourner l'attention du Moyen-Orient, on vous explique. En Irlande, une action en justice contre le gouvernement pour inaction climatique. Une initiative d'un grand-père, d'une jeune militante et d'un bébé en plein été de tous les records de chaleur et de sécheresse. En Afrique du Sud, le sort des trois derniers éléphants en captivité fait débat. Les défenseurs de la cause animale demandent leur libération. La justice doit se prononcer d'ici la fin du mois. Et puis les coureuses du Tour de France se lanceront pour la première fois à l'assaut du Mont Ventoux ce vendredi. Un sommet qui attire chaque année des milliers de cyclistes du monde entier. Reportage à la fin de ce journal.
5: Jour d'investiture en Colombie.
6: Le nouveau président Abelardo de la Espriella s'apprête à prendre ses fonctions ce vendredi. Après 4 ans de gouvernance,

0: président sortant Gustavo Petro.
1: Et Sarah, depuis donc son élection, le nouveau président multiplie les prises de position militaristes qui menace les accords de paix signés il y a tout juste 10 ans en Colombie.
0: Oui, Abelardo de la Estrella l'a dit, sous son gouvernement, il n'y aura plus de concessions ni d'offres faites aux groupes armés. Humberto Librado Castillo est politologue de l'Université Pontificia de la Javeriana.
2: C'est un discours très présent dans certains milieux de droite. L'idée que le projet de paix reproduit la victimisation, que les accords de paix n'ont fait que garantir une sorte de protection à d'anciens combattants. Abelardo de la Espriella veut porter une attaque directe à tout ça, non seulement aux groupes armés illégaux, mais aussi à ces structures de maintien de la paix que l'État colombien a créées après les accords de paix de 2016.
1: Et l'arrivée de ce président laisse présager un changement assez brutal dans la politique étrangère du pays.
0: Et oui, Lisa, Gustavo Petro avait cherché à diversifier les relations extérieures de la Colombie. Rapprochement avec la Chine, renforcement de la coopération latino-américaine et volonté de porter la voix du Sud global. Abelardo de la Espriella, lui, privilégie la coopération avec Washington, notamment en matière de sécurité et de lutte contre le narcotrafic. Il veut par exemple créer une antenne colombienne du bouclier des Amériques, cette alliance de pays dirigée par Donald Trump censé lutter contre le trafic de drogue. Au-delà de la politique étrangère, Abelardo de la Espriella partage aussi l'idéologie incarnée par le président des États-Unis, avec des positions traditionnalistes sur la famille, contre le mariage homosexuel ou encore l'avortement qu'il veut interdire.
1: Merci Sarah Krakowicz du service international de RFI.
3: Et le reportage international nous emmènera dans les campagnes de Colombie qui attendent beaucoup du nouveau président. C'est juste à retrouver juste après ce journal. Autre pays d'Amérique latine récemment passé de la gauche à la droite, la Bolivie.
1: Dont le nouveau président a tiré hier le bilan de ses 9 premiers mois de présidence. Dans son premier discours à la nation depuis son investiture en novembre, Rodrigo Paz a assuré avoir commencé à redresser l'économie bolivienne. Il a aussi vanté les résultats de son gouvernement dans la lutte contre la corruption et le narcotrafic. Éradiquer les gangs, c'est aussi une priorité pour les gouvernements de droite d'Argentine et d'Équateur. Le gouvernement argentin de Javier Milei vient de classer 3 organisations criminelles équatoriennes comme des groupes terroristes. Une annonce hier de son homologue Daniel Noboa après une rencontre entre les 2 dirigeants. Les États-Unis qui soutiennent cette campagne de répression avaient déjà pris des sanctions similaires ces 3 derniers mois.
3: De quoi sera-t-il question ce vendredi à Jeddah entre le prince héritier saoudien, le président turc et le premier ministre pakistanais.
1: Les dirigeants des 3 pays médiateurs entre l'Iran et les États-Unis se rencontrent ce vendredi à Jeddah en Arabie Saoudite. Ils doivent, selon des sources citées par l'AFP, signer un accord de défense qui doit consacrer le rapprochement entre ces 3 pays en pleine guerre régionale. Autre question brûlante, celle du détroit d'Ormuz avec cet accord annoncé par Téhéran avec Oman qui doit permettre aux navires d'emprunter un nouvel itinéraire. Il sera certainement également question des Houthis qui ont bombardé l'Arabie Saoudite hier, blessant 11 civils. Les rebelles pro-iraniens du Yémen dénoncent un important renforcement militaire saoudien. Ils ont surtout attaqué plus tôt jeudi des camps militaires yéménites, tuant au moins 58 militaires de l'armée régulière. C'est le plus lourd bilan depuis la trêve il y a 4 ans qui ravive donc le spectre de la guerre civile.
3: Et alors que les négociations patinent, Donald Trump, lui, laisse la main aux médiateurs régionaux.
1: Et oui, le président américain d'autant plus fragilisé dans ses menaces de nouvelles frappes sur l'Iran que des médias américains assurent qu'il doit composer avec une pénurie d'armement. Il se concentre donc sur une autre de ses batailles, restreindre l'accès à la nationalité américaine en limitant le droit du sol. La Cour suprême avait pourtant annulé sa première tentative, mais il est revenu à la charge hier. Lubna Anaki, son nouveau décret s'attaque cette fois à la pratique dite du tourisme de naissance.
4: Donald Trump ne s'en cache pas. Il n'a toujours pas digéré le revers que lui a infligé la Cour suprême il y a un peu plus d'un mois en annulant son décret pour la suppression du droit du sol.
5: Je pensais qu'on allait gagner à la Cour suprême, mais on a eu une mauvaise décision. C'est injuste et notre pays en paie le prix. Nous allons donc y mettre fin différemment.
4: Le président a donc signé un nouveau décret visant à mettre fin au tourisme de naissance qui consiste pour des étrangères à venir accoucher aux États-Unis afin que leur enfant soit américain. Un phénomène très inquiétant, dit Stephen Miller, l'architecte de la politique anti-immigration de Donald Trump.
6: Les gens viennent ici en prétendant être des touristes. Ils disent vouloir aller à Disneyland.

0: alors qu'ils sont ici en réalité pour accoucher, pour que leur enfant soit américain et qu'il puisse bénéficier des avantages sociaux et de tous les droits qui sont réservés aux Américains.
1: En réalité, ce phénomène reste très marginal aux États-Unis selon les experts, mais pour Donald Trump, qui à 3 mois des élections de mi-mandat est empêtré dans une guerre impopulaire avec l'Iran et qui voit sa cote de popularité au plus bas, revenir à l'un de ses thèmes de prédilection, celui du droit du sol, c'est tenter de recentrer le débat sur un dossier auquel tient une grande partie de sa base électorale. Loubna Naki, New York, RFI.
2: Après un tir de missile chinois, pas de condamnation commune des îles du Pacifique. Les 18 États membres du Forum des îles du Pacifique réunis ce vendredi à Suva dans les îles Fidji n'ont donc pas réussi à se mettre d'accord. Début juillet, Pékin avait annoncé avoir mené un tir d'essai d'un missile depuis un sous-marin nucléaire dans la foulée de la signature d'un accord de défense entre l'Australie et les îles Fidji. Une alliance perçue comme une manière pour Canberra de contenir l'influence chinoise dans la zone.
3: En Thaïlande, l'auteur des tirs dans un lycée ce vendredi matin a tué 8 personnes au total selon le dernier bilan de la police.
2: Une attaque dans la province de Nontaburi au nord de la capitale. Un adolescent d'une quinzaine d'années a tué au moins 2 élèves et 2 enseignants. Lui aussi est mort dans l'attaque. Et 2 personnes âgées ont été retrouvées mortes à son domicile. Le sud-ouest du Japon se prépare à l'approche d'un typhon qui a déjà frappé l'île méridionale de Kyushu. Près de 260 000 habitants des préfectures de Kagoshima et Okinawa ont reçu l'ordre d'évacuer. 500 vols ont été annulés, en prévision donc des fortes pluies, mais surtout des vents qui pourront atteindre jusqu'à 200 km/h. Des typhons rendus plus puissants par le réchauffement climatique.
3: Le réchauffement climatique aux conséquences très concrètes en Europe en ce moment entre sécheresse, canicule et incendie.
2: Et certains attaquent leur gouvernement. Nouvel exemple en Irlande où pour la première fois, des citoyens de 3 générations poursuivent l'État en justice qu'ils accusent de ne pas protéger les droits fondamentaux des générations d'aujourd'hui et de demain. Un grand-père de 75 ans, une jeune militante écologiste et un bébé de 20 mois représenté par sa mère pour appuyer leur action comme tout les semaines, ils vont manifester ce vendredi. Un reportage de notre correspondante Clémence Bénin.
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5: C'est Mélissa Plagnol qui est avec nous, bonjour.
6: Oui, bonjour.
5: Mélissa, en direct de la mairie de Saint-Sulpice-sur-Lèze. Très joli petit village, j'allais dire médiéval, où il se passe toujours quelque chose, où il y a plein d'ombre, et où chaque été, on est très étonné de voir que Saint-Sulpice-sur-Lèze mettait en avant un certain nombre d'expositions qui ont tout un succès. Dites-nous en plus, Mélissa, pour nous donner l'envie d'aller à Saint-Sulpice-sur-Lèze.
6: Bah déjà, dans un premier temps, nous organisons depuis déjà 10 ans une exposition qui dure tout l'été, du 20 juin au 30 août, jusqu'à la fête du village, qui va durer donc 2 mois et demi. On expose dans les locaux de la municipalité une quarantaine d'exposants. Voilà, il y aura des céramistes, il y aura des peintres, maroquiniers, enfin un petit peu de tout, des artistes et des artisans, des amateurs locaux, qui exposeront donc dans les locaux de la mairie.
5: Le 15 août, là, ça va chauffer. Le festival 31 notes d'été qui est de retour, puisque rappelons qu'en raison des économies budgétaires, eh bien, maintenant c'est tous les 2 ans, si je ne m'abuse. Et là, cette année, il va battre son plein dans le département. Il passera le 15 août donc à Saint-Sulpice-sur-Lèze.
6: Exactement, à Saint-Sulpice-sur-Lèze, il va passer toute une journée festive autour voilà de ce festival. Ça nous a amené à organiser une randonnée le matin. Il y aura un marché des créateurs de 10h à 19h sous les arcades. Une pause guinguette à 19h30 avec un groupe de musique et un deuxième groupe de musique qui passera à 21h30. On pourra se restaurer également sur place en écoutant de la musique.
5: Et rappelons que vous travaillez en parfaite harmonie avec les offices du tourisme qui vous encerclent. Et là, il y a donc l'office du tourisme du Volvestre qui viendra vous rendre ponctuellement visite pour vous dire un petit coucou et pour vanter les mérites du Volvestre.
6: Tout à fait. Nous avons cette chance d'avoir une permanence qui sera tenue par l'OTI, par l'office du tourisme du Volvestre, notamment pour notre exposition d'été et puis qui travaille également pour l'organisation de cette journée du 15 août pour 31 notes d'été.
5: Avec Arthur Pouget, son équipe donc vaillante de l'Office du tourisme du Val-Vestre.
6: Exactement.
5: Si on veut savoir plus, est-ce qu'on peut vous rendre visite alors ?
6: Oui, oui, tout à fait. Ce sera affiché, ce sera diffusé. Justement, l'Office du tourisme travaille dans ce sens-là. Il nous aide beaucoup, énormément.
5: Nous étions avec Mélissa Plagnol en direct de la mairie de Saint-Sulpice-sur-Lèze à découvrir durant cet été 2026. Merci Mélissa.
6: Merci beaucoup. Bonne journée. Au revoir.
4: Alors, à bientôt et surtout, qu'on se le dise.

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0: C'est Jo Marguerite qui est en ligne avec nous sur Radio Galaxie. Bonjour.
1: Bonjour.
0: Vous allez nous parler de votre univers fait de poésie, d'illustration et de belles histoires puisque vous êtes autrice et illustratrice locale à Montesquieu-Volvestre et vous développez un univers d'albums jeunesse et de recueils de poésie. Alors là, ça nous rappelle de nombreux souvenirs. On a tous lu des histoires pour enfants étant plus petits. On aimerait en savoir beaucoup plus. Comment vous nous le présenteriez, votre univers ?
1: Alors, mon univers, effectivement, est fait de poésie et d'illustrations, notamment pour tout ce qui est poésie plutôt jeune adulte et adulte, et pour les illustrations histoire d'enfant, donc vraiment pour les plus petits. L'idée, c'est vraiment de pouvoir faire découvrir les mots et l'imagination aux enfants qu'ils arrivent plutôt bien à s'approprier et de redonner l'âme d'enfant aux adultes. Donc voilà, de refaire découvrir les merveilles de la lecture aux plus grands.
0: Alors, votre univers s'appelle l'univers de Jo, si je ne me trompe pas.
1: Oui, tout à fait.
0: Et donc, vous proposez des histoires douces et imagées qui font sourire, réfléchir ou simplement se sentir bien. Et alors, votre particularité, c'est que ces histoires, elles sont accessibles aussi bien aux enfants comme aux parents.
1: Oui, tout à fait. L'idée, c'est de pouvoir avoir un langage assez simple pour les enfants et en même temps d'avoir des phrases un peu plus longues pour que l'adulte qui répète souvent les histoires puisse avoir un peu plus de choses à raconter au fur et à mesure et que l'enfant, en grandissant, surtout quand il va commencer à vouloir lire ses premières phrases, puisse continuer à s'approprier ces histoires-là. Mmh. Et on reste sur du 1-4 ans à la base au niveau des livres d'enfants.
0: Ok. Et quand aujourd'hui les écrans occupent une place importante dans les familles, selon vous, que peut apporter encore un livre que l'on ouvre, que l'on feuillette et que l'on lit ensemble ?
1: Plein de choses en fait. Les images simples, l'enfant peut se les approprier par ailleurs comme un film. C'est lui qui va se créer après l'environnement au fur et à mesure que l'histoire se développe et il va jouer aussi à faire les mêmes choses. Et ce qui est bien aussi avec un livre, c'est la répétition. On sait que même sur les petites histoires que les enfants peuvent voir sur les écrans, ils aiment bien regarder le même dessin animé. Mmh. En général, sur un premier livre, ça va être ça. Ça va être répété, répété, répété. Et puis petit à petit, ils vont voir les détails des différentes images. Et donc, du coup, commencer à plus interagir aussi avec le parent sur ce qu'il voit.
0: Puis un livre, c'est un bel objet, on peut le toucher, le sentir, ça se partage, c'est agréable.
1: Oui, oui, tout à fait, ça reste des moments très câlins en règle générale. En tout cas, avec mes enfants, quand on lit des histoires, ça va être sur les genoux ou à côté. Donc voilà, c'est toujours aussi un moment où parfois l'enfant bouge dans tous les sens. Et nous-mêmes, on essaie de lui raconter une histoire. Donc ça reste un moment plein de vie, en fait. C'est pas forcément qu'un moment calme.
0: Et c'est vrai, d'ailleurs, on a tous des souvenirs d'histoires que l'on a lues quand on était plus petit et qui nous ont marqués. Donc, c'est des moments aussi où l'on crée des souvenirs et on s'en souvient après en grandissant.
1: Oui, tout à fait. Alors, c'est aussi le but pour lequel j'écris, c'est de pouvoir laisser des souvenirs de quelle histoire je me suis souvenue, laquelle m'a marquée quand j'étais petit. Moi-même, je sais lesquelles m'ont marqué en première lecture. Et d'ailleurs, chaque histoire que j'écris d'histoire d'enfant sont inspirées de ce que moi je vois à travers mes propres enfants. Donc, déjà, pour moi, ce sont des objets de souvenirs.
0: Donc vous aussi, quand vous étiez enfant, vous lisiez des histoires. Est-ce que vous rêviez déjà, à votre tour, d'écrire les vôtres ?
1: Oui, j'ai rêvé très très tôt de pouvoir écrire mes propres histoires. Dès que j'ai pu écrire, j'ai pris le stylo et j'écrivais. En tout cas, c'est ce que me relatent mes parents. Et c'est vrai que même les souvenirs que j'en ai, j'ai même gardé de vieilles histoires que j'avais écrites, très tôt et très jeune. Donc c'est rigolo à redire.
0: Jo Marguerite, aujourd'hui, vous êtes autrice et illustratrice locale. Qu'est-ce qui vous a amené à écrire ces albums jeunesse et recueils de poésie ?
1: Alors, les recueils de poésie, depuis l'âge de 15 ans, je veux publier, mais j'ai jamais concrétisé ce rêve. Et quand ma première enfant est née, Jo Marguerite est née, en fait, avec les histoires d'enfants. Mmh. Et j'ai décidé de transformer, en fait, le rêve en j'ai une capacité d'écriture. Reprenons tous mes poèmes, trions-les et transformons ce rêve en projet concret, donc en publiant. Et donc, ne nous arrêtons pas là. Avec les livres d'enfants que j'écris, partageons-les. Pour que tout le monde puisse profiter également de nouvelles littératures, de nouvelles histoires, voilà, découvrir de nouveaux auteurs.
0: Et vous l'avez dit, Jo Marguerite, c'est votre nom d'artiste, hein ?
1: Oui, tout à fait.
0: C'est bien ça. Alors à ce jour, vous avez auto-publié 8 ouvrages jeunesse qui sont disponibles notamment sur Amazon. Elles parlent de quoi ces histoires, Jo Marguerite ? Est-ce qu'on peut avoir une idée plus précise des thèmes que vous abordez ?
1: Oui, bien sûr. Alors, la plupart du temps, ça reste sur des petits animaux. Donc, on va retrouver Que fait la grenouille, Oh la mouche ou Petit chat se frotte l'oreille. Donc, Que fait la grenouille et Oh la mouche, on est plutôt sur de la découverte de ces petits animaux, de leur environnement dans lequel ils se trouvent et donc de petites aventures ou mésaventures qu'ils peuvent avoir. Mmh. Petit chat se frotte l'oreille, on est plutôt sur une histoire du soir à lire avant l'endormissement. Donc à travers le petit chat, on va vite retrouver son enfant qui a souvent fait le coquin avant d'aller s'endormir.
0: Okay.
1: Et c'est toujours une excuse pour ne pas aller au lit. Mais bon, voilà, finit quand même par se mettre sous les draps. Et après, on a des histoires un peu plus douces, comme D'où viens-tu, où c'est vraiment plus raconté à l'enfant d'où il vient, à travers, par exemple, bah, d'où vient la fleur, elle vient d'un bourgeon, d'où vient l'arbre, il vient d'une plante qui a grandi, etc. Et après, on a mon petit monstre à moi, que j'affectionne beaucoup, un petit monstre coloré et tout violet, qui est, pour le parent, en tout cas, je l'espère, beaucoup de souvenirs avec son enfant, qui, tout au long d'une journée, découvre, en fait, ce qui se passe et ce qu'il fait. Et donc voilà, là c'est autant pour l'enfant de voir à quoi il peut ressembler et aux parents de rire un peu de voir son enfant en petit monstre coloré.
0: Et on l'a dit, on s'adresse aux enfants donc de 1 à 4 ans et je trouve ça absolument génial. Est-ce qu'il y en a une parmi les 8 qui vous tient particulièrement à cœur ?
1: Mon petit monstre est vraiment, parce que quand ma fille était dans mon ventre, je l'appelais toujours mon petit monstre et quand elle est née, je comprends que ça n'a toujours pas changé. Mais c'est elle qui m'a grandement inspiré cette histoire parce que c'est pas le monstre méchant, c'est le monstre mignon qui déborde de vie. Et oui. Ça, pour moi, c'est important de le notifier.
0: Mais c'est vrai qu'on le dit souvent, un enfant, mon petit monstre, ça se dit.
1: Moi, je l'appelle comme ça et elle sait que c'est très, très affectueux.
0: Oui. Quel est le plus grand défi quand on écrit un album jeunesse, de surprendre les enfants, les faire rire, de trouver les mots justes ?
1: De trouver les mots justes, j'ai la chance d'avoir des personnes autour de moi qui relisent mes livres et me critiquent avec vraiment beaucoup de transparence, justement pour m'aider à m'adapter au plus proche du langage des enfants, sans être non plus trop enfantin, afin vraiment de pouvoir développer leur propre langage à eux. Donc oui, le plus grand défi, c'est de transformer ce qu'on a dans la tête et la façon dont on écrit. Comme je vous l'ai dit, j'écris beaucoup de poésie, donc c'est ce qui est plus facile pour moi, de transformer ce langage-là pour les plus petits.
0: Ouais. Et il faut le dire, hein, toutes ces histoires sont imagées par vos soins, il y a de très très belles illustrations. Donc vous avez un double talent finalement, il y a l'écriture des textes et puis à côté, il faut savoir mettre une image sur ces mots. Est-ce que ça se fait naturellement ou ça demande une vraie réflexion ?
1: Ça demande une réflexion, en tout cas au départ, quand j'ai commencé à dessiner mes histoires, ça m'a demandé vraiment plus de travail de recherche. Après, petit à petit, plus on reprend la main sur les crayons et les pinceaux et plus vraiment on est à l'aise et les personnages naissent naturellement.
0: Alors, 8 ouvrages, ça doit demander pas mal d'inspiration. Quels sont les éléments qui nourrissent votre imagination ?
1: Mes enfants, les observer au quotidien.
0: Et lorsque vous commencez une nouvelle histoire, est-ce que vous partez avec une idée bien précise ou est-ce que vous laissez les personnages guider l'histoire ?
1: La plupart du temps, j'ai une idée très précise. Je vois toujours la fin de mes histoires, ce qui fait que ça me permet de trouver le point A et de terminer au point Z.
0: Alors, vous l'avez dit il y a quelques instants, vous avez publié également un recueil de poésie aux éditions Maya. Là aussi, on aimerait en savoir plus sur ce recueil de poésie.
1: Alors, c'est vraiment mon premier recueil de poésie. C'est un recueil qui va regrouper tous mes premiers poèmes de mes 15 ans à ma vingtaine. Et donc, du coup, que j'ai pris le temps de replier, de consolider et de corriger, bien évidemment. Pareil, avec des personnes qui ont pris le temps de relire avec moi pour affiner ce recueil. Donc, il y en a quand même plus de 50, en tout cas, dans ce recueil. Et c'est quelque chose que j'affectionne parce que c'est un peu comme un journal intime. Chaque poème, je sais d'où ils viennent, quand je les ai écrits et pour qui. Et donc, c'est pour moi vraiment une porte ouverte vers l'âme.
0: Ouais, un peu comme un journal intime, donc ça vous permet d'exprimer des émotions que l'album jeunesse ne permettrait pas forcément.
1: Exactement, tout à fait.
0: Alors, le recueil de poésie s'appelle « À vous tous ».
1: Oui.
0: Et il est disponible aux éditions Maya. Est-ce que vous avez des retours de jeunes lecteurs ou lectrices qui ont lu une de vos histoires ?
1: Oui, tout à fait. Des enfants qui ont vraiment affectionné des personnages et qui demandent à leurs parents de lire et relire. Mmh. C'est rigolo parce que chaque enfant, ce sont des personnages différents. Certains enfants, ça va être Olamouche qui vont demander à répétition et d'autres, ça va être La Petite Grenouille. Puisque c'est les plus anciens à être publiés, c'est ceux sur lesquels j'ai eu le plus de retours en tout cas.
0: On rappelle, Jo Marguerite, que tous vos ouvrages sont disponibles sur Amazon et pour tout renseignement, vous avez un site internet dont l'URL est un peu compliqué à retenir, mais sur votre moteur de recherche, il vous faut taper l'universdejo.webnote.fr et vous le trouverez facilement. Vous avez une page Instagram également qui s'appelle l'univers de Jo. Quels sont vos futurs grands projets, Jo Marguerite ?
1: Déjà édité d'autres recueils de poésie, j'en ai 3 en cours d'écriture, en tout cas finis, qu'il faut que je trie. D'autres livres d'enfants, j'ai beaucoup d'histoires en fait, j'en ai déjà une dizaine d'écrites mais pas encore illustrées, donc voilà, elles sont en cours d'illustration. Et enfin, j'aimerais pouvoir lancer cette année un premier carnet de coloriage pour adultes sur différentes thématiques qui, normalement, suite cette année, sera sur les bureaux, donc un peu fleuri pour que voilà, chaque personne puisse venir les colorier et se détendre sur ces images-là.
0: Bon, vous avez du boulot.
1: Exactement.
0: Et s'il y aurait un seul message que vous aimeriez transmettre à travers votre univers, ce serait lequel ?
1: Qu'on peut continuer de rêver en lisant des mots.
0: Eh bien voilà, continuons de rêver avec Jo Marguerite, autrice et illustratrice locale à Montesquieu-Volvestre. On vous remercie.
1: Merci à vous.
0: Et belle journée à vous.
1: Également.

0: Vous pensez connaître votre région ? Alors, voici un petit jeu qui va mettre vos neurones à l'épreuve. Des indices se cachent dans l'énoncé qui va suivre pour trouver le nom d'une ville ou d'un village. Vous êtes prêts ? C'est parti ! Je suis un bourg rural d'environ 910 habitants appartenant à la communauté de communes Cœur et Coteau du Comminges. Je connais mon pic de population en 1836, date à laquelle j'accueille 1435 habitants. Ce pic s'explique par mon importante activité industrielle. Au XIXe siècle, on compte en effet sur mon territoire 5 scieries, 4 moulins et une tannerie qui traite jusqu'à 25 000 pots de veau en une année. Cette tannerie fut détruite en 1959 par un incendie. Je suis implantée entre la Garonne et la rivière Gère. Mon nom s'explique peut-être par la forme que prennent ces deux cours d'eau lorsqu'ils se rencontrent. Je possède deux châteaux, celui dit d'en haut, construit au XVIIIe siècle par une famille seigneuriale dont un baron du roi Louis XIV, et celui dit d'en bas, construit au XIXe siècle par une riche famille d'Aspet. Ma chapelle Saint-Cernin, du XIIe siècle, est inscrite aux monuments historiques depuis 1979. Je ne sais pas si c'est à sa petite cloche que je dois ma devise, à petite cloche, grand son. Alors pour résumer, un fleuve et une rivière, une tannerie, deux châteaux, une petite cloche. M'avez-vous reconnu ? Je suis Pointis Inard. Cité des Pointis Inardaises et des Pointis Inardais, en périphérie de Saint-Gaudens, à 77 km à vol d'oiseau de Toulouse. À bientôt pour une nouvelle énigme.
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1: Bonjour à toutes et tous. Aujourd'hui, vendredi 7 août, estival et très chaud. Le ciel est clair dès le lever du jour avec des températures qui sont descendues autour de 17 degrés ce matin, ce qui amène une agréable fraîcheur dont il faut profiter. Avec du vent de nord-ouest modéré et un soleil généreux, les températures de cet après-midi grimpent jusqu'à 34 degrés sur Yumenoé, 33 à Martre-Tolosane et Saint-Gaudens. Comme les jours précédents, les Pyrénées voient le développement de nuages orageux en fin de journée. Ce soir et la nuit prochaine, la masse d'air se réchauffe. Aussi, les températures de la nuit ont du mal à descendre. Et on a de nouveau des températures nocturnes très élevées. Au lever du jour, il fait en général entre 20 et 23 degrés. Samedi 8 août, le ciel est peu nuageux le matin et le mercure va vite grimper sous l'influence d'un soleil dominant et du vent faible. L'après-midi, le temps devient très chaud et lourd avec des nuages élevés de plus en plus nombreux et des développements de nuages orageux sur les Pyrénées. Quelques zones orageuses sont possibles en soirée et dans la nuit. Le vent s'oriente temporairement au secteur sud-est. Les températures dépassent 35 degrés de Saint-Gaudens à Saint-Girons. Elles approchent 38 à 39 degrés en vallée de Garonne, de Carbonne à Portet. Dimanche 9 août, après une nuit très chaude, qu'on qualifie en météo de nuit tropicale, c'est-à-dire avec des températures souvent supérieures à 20 degrés la plus grande partie de la nuit, et souvent 22 à 24 degrés dans les zones urbaines, la journée est à nouveau très chaude. Les nuages deviennent menaçants en fin de journée et des orages isolés éclatent en soirée et dans la nuit. Ces orages s'accompagnent d'averses brusques et de coups de vent et d'une forte activité électrique. Prudence surtout si vous êtes en montagne. Les températures atteignent encore 33 à 36 degrés en général l'après-midi. Mais avec un taux d'humidité important, cette chaleur est particulièrement peu agréable. Bonne journée à toutes et tous et bon week-end à toutes et tous.

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0: C'est une sorbetière ninja crémy de luxe qui est à vendre. C'est le modèle XL avec 10 programmes pour faire des glaces, sorbets, milkshake, yaourt glacé, glace à l'italienne, etc. Elle est vendue avec 2 pots pour les préparations, plus un livret de recettes et son carton d'emballage. Elle a très peu servi, elle est garantie jusqu'en novembre 2027. Donc une sorbetière ninja crémy de luxe XL qui est à vendre pour 180€. Pour plus de renseignements, vous composez le 06 23 37 84 50 06 23 37 84 50. Et si vous aussi vous vendez ou que vous recherchez quelque chose, envoyez-nous vos annonces depuis notre site internet radiogalaxy31.com, rubrique annoncée. C'est avec grand plaisir que nous les diffuserons. Merci de votre fidélité et à très vite.
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0: Bonjour à vous toutes et tous. Bienvenue dans Tango Passion Tango. 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
1: Bonjour, bienvenue dans Tango Passion Tango. Dans notre générique, nous vous proposons de découvrir les mille et une facettes du tango. Mais savez-vous qu'il existe mille et une façons de danser le tango? On pourrait même dire qu'il y a autant de façons de danser le tango que de danseurs. Il se dégage cependant, dans ces façons de danser, une quinzaine de grands courants qu'on appelle les styles de tango. Même s'il n'existe pas de frontières bien rigides entre ces différents styles, je vais aujourd'hui essayer d'esquisser les grandes caractéristiques des quatre ou cinq principaux styles. Le canjengue, le tango salon, le tango milonguero, le tango fantasia et le tango nuevo. Il s'agit ici uniquement de tango argentin, celui qui est né dans le grand brassage culturel, artistique et sociétal des immigrés amassés dans les ports d'Argentine et d'Uruguay à la fin du XIXe siècle. Ce tango-là s'est nourri de toutes les influences créoles, africaines, italiennes, espagnoles, allemandes, slaves, et il n'a jamais cessé d'évoluer. Il a traversé des océans, conquis l'Europe, le Japon, l'Amérique. Il s'est adapté à d'autres cultures et d'autres modes, et cette évolution constante sur plus d'un siècle et demi se retrouve d'abord dans la musique, mais aussi dans la danse. Il faut souligner aussi que le tango argentin est une danse d'improvisation. Certes, on y apprend des pas, des figures, mais l'enchaînement de ces pas et de ces figures est complètement improvisé par le guideur, en suivant la musique. Et lorsque la musique évolue, c'est-à-dire que les compositeurs innovent, introduisent un nouveau tempo, un rythme différent, ça finit forcément par influencer la danse. Commençons par le tango canjengue. Sans doute une des premières danses tango dansées entre 1870 et les années 1930. En abraço serré, c'est-à-dire en étreinte serrée, la cavalière étant pratiquement pendue au cou du cavalier, tous les deux regardant dans la même direction et tous les deux avec les genoux pliés, très ancré dans le sol, marquant fortement la cadence avec des flexions et des déhanchements. C'est une danse assez burlesque, voire même canaille, un peu comme si les danseurs étaient éméchés. Elle s'inspire de la candombe, qui est un rythme africain que les premiers danseurs de tango ont grossièrement parodié. On ne danse plus guère le canjengue dans les milongas, les bals, ou en tout cas je ne l'ai jamais vu. Mais il y a encore des professeurs de tango qui peuvent vous l'enseigner. Voici le genre de musique sur lequel se danse ce tango canjengue, la musique au tempo très marqué, comme celle de Francisco Canaro. Écoutons la tablada.

Et puis il y a le tango salon, apparu dans les années 1930-1940, période qu'on appelle l'âge d'or du tango. Il se danse principalement en abrasso fermé, parfois en V, c'est-à-dire que les bustes des danseurs ne sont pas parallèles, ils forment un V du côté droit du guideur. Et pour certaines figures, comme les tours, l'abrasso est plus ouvert, plus élastique. Les danseurs dansent chacun sur son axe propre, avec des pas longs, fluides, en faisant des pauses. Ils s'appliquent à interpréter la musique grâce à l'écoute, la connexion, la communication entre eux, pour faire passer les émotions suscitées et transmises dans la danse. Sur la mélodie expressive des tangos classiques des années 1930-1940. C'est un tango élégant, sensuel, vraiment adapté au bal, car il peut suivre une ligne tout autour de la piste. À l'époque, il était réservé aux salles de bal plutôt bourgeoises. La musique de Carlos Di Sarli se prête très bien à ce style de danse. Écoutons quelques notes de Indio Manso.

Le tango salon est très répandu, partout où on danse le tango argentin. En fait, c'est celui qui offre aux danseurs une bonne base, une bonne technique, et qui va lui permettre ensuite d'évoluer ou de passer occasionnellement, selon ses goûts et selon la musique proposée dans le bal, à d'autres styles de tango. Une des variantes de ce style est le tango milonguero. Il est apparu dans les années 1940, quand le tango dansé a rencontré en Argentine un énorme succès populaire. Le mot milonguero a plusieurs sens. Il désigne quelqu'un qui va danser dans les milongas, dans les bals. Et il désigne aussi un style de tango danse. Mais les Argentins préfèrent appeler ce style « estilo del centro », le style du centre. Pourquoi du centre ? Parce que dans les années 40, les milongas, les bals des quartiers populaires de San Telmo et de la Boca, sont très fréquentés. Il y a très peu de place pour chaque couple sur la piste. Et tous les couples doivent suivre le mouvement tournant du bal afin qu'il soit le plus fluide et homogène possible. Et c'est dans ce contexte de milonga bondé qu'on danse le tango milonguero. Une danse intime, compacte, basée sur le rythme de la musique, en abraço fermé, joue contre joue, buste contre buste, avec des petits pas adaptés à l'espace restreint, en respectant scrupuleusement la ligne du bal et en évitant les figures dangereuses pour les autres danseurs, comme les boléos par exemple. Alors, le boléo, c'est une figure où la jambe de la danseuse est projetée dans un fouetté en avant et en arrière. Et ça, c'est strictement interdit quand il y a beaucoup trop de monde. Le rythme de D'Arienzo est tout indiqué pour ce style milonguero. Écoutons quelques notes de El Flete.

Une autre variante du tango salon, c'est le style apilado, caractérisé par le fait que les danseurs sont en position de V inversée, c'est-à-dire buste contre buste, mais leur base, leurs pieds sont éloignés, ce qui fait qu'ils partagent l'axe central de la danse. La danseuse est très inclinée vers le danseur et, avec des abdos bien tenus, elle ne s'effondre pas sur lui. Le célèbre danseur Carlos Gavito était le grand spécialiste de ce style. Et si vous tapez Carlos Gavito sur YouTube, vous pourrez voir ce style apilado dans toute sa splendeur.

tous ces styles sont des styles de danse de bal, de milonga. Il existe aussi le style fantasia, qu'on appelle aussi le style escenario. C'est un style de scène. Il est peut-être apparu dans les années 50, mais son essor date des années 1980, grâce au danseur Juan Carlos Copes. Nous en avons parlé dans l'émission consacrée à Tango Argentino, le spectacle. Vous vous souvenez, c'est le spectacle créé à Paris en 1983 et qui a fait fureur à Broadway et partout ailleurs dans le monde. À la différence des styles dont je viens de vous parler, c'est un tango chorégraphié, un tango d'exhibition, enrichi d'éléments acrobatiques et techniques tirés d'autres danses, comme la danse classique par exemple. Ça lui donne une atmosphère très théâtrale, avec des poses dramatiques, des sauts, des grands écarts, des mouvements amples, des ganchos, des boléos qui sont des figures très enlevées, dynamiques. Et évidemment, ce style n'est absolument pas adapté au bal. On peut en voir des quantités de démonstrations sur YouTube. Bon, moi je trouve parfois que ce tango de scène perd en spontanéité et en émotion ce qu'il gagne en prouesse technique et en perfection de la performance. On n'y ressent pas toujours cette âme, cette volupté de créer la danse avec son partenaire à chaque pas et sur chaque note de musique dans l'improvisation. Le style escenario est aussi un style de compétition. C'est une des deux catégories de la compétition du concours Mundial del Tango organisé chaque année à Buenos Aires. L'autre catégorie étant le tango salon, le tango de piste. Et enfin, le tango nuevo. Ce tango a émergé dans les années 1980 grâce à une approche musicale toute nouvelle. Un mélange de tango traditionnel, d'apport de musique classique, mais aussi de jazz, de techno, un son et un rythme beaucoup plus modernes. On l'appelle aussi le tango fusion. Un des précurseurs de cette nouvelle musique est bien sûr Astor Piazzolla. Et cette approche révolutionnaire a ouvert de nouveaux horizons de créativité, d'innovation, de liberté pour le tango dansé, en cassant les conventions traditionnelles du tango. En plus des techniques spécifiques du tango, on retrouve des apports de salsa, de danse contemporaine, des techniques dynamiques, complexes et audacieuses qui ouvrent sur des possibilités chorégraphiques beaucoup plus vastes. Tout cela dans l'improvisation, bien sûr. Ce qui réclame une forme physique assez sportive, une très bonne connexion entre les danseurs, mais offre aussi une grande liberté d'interprétation. Ce style de tango a beaucoup séduit les générations plus jeunes de danseurs et a contribué à perpétuer le tango en le maintenant vivant, au goût du jour et toujours en évolution pour les jeunes générations. Je vous propose d'écouter Paris, Texas, de l'orchestre Gotan Project, qui s'adapte très bien au tango nuevo.

toutes ces différences de style montrent bien la richesse et la diversité du tango argentin, tant dans la musique que dans la danse. Bien sûr, on ne danse pas sur Canaro comme on danse sur Pugliese, et on peut avoir ses préférences, mais tous les styles se valent, et ils font partie intégrante de cette fabuleuse histoire du tango argentin depuis 150 ans. Les bons danseurs sont peut-être ceux qui sont capables de moduler en permanence leur danse et de passer d'un style à l'autre en fonction du rythme, de la mélodie, de l'atmosphère de la musique écoutée. La sensibilité et l'écoute sont en effet essentielles pour danser le tango, pour le vivre de l'intérieur et communiquer ses sensations à son partenaire de danse, pour vivre un merveilleux moment de connexion avec l'autre et avec la musique. Terminons avec le très beau « Vuelvo al sur » d'Astor Piazzolla.

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1: 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Il est 11h, c'est pile à l'heure.

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1: Aujourd'hui, le 7 août, nous fêtons les Gaétans. Bonne fête aussi aux Tamis. En 7 août en 1960, la Côte d'Ivoire accédait à l'indépendance. La citation du jour, nous la devons à Coluche. Les portes de l'avenir sont ouvertes à ceux qui savent les pousser. Et le dicton du jour pour ce 7 août, quand l'août est bon, abondance à la maison. Bonne journée.
2: Bonjour à tous. Alors, qui aura la faveur des astres en ce 7 août? Nous fêtons Gaétan.
3: Eh bien, les béliers, votre santé est bonne, mais vous avez quelques points faibles qui risquent de vous causer des ennuis si vous exagérez.
2: Taureau, la réussite professionnelle est à votre portée. Vous serez sûr d'être sur la bonne voie.
3: Gémeaux, d'une manière générale, grâce aux bons influx astro, vous serez prudent et réaliste et vous ne manquerez pas d'énergie.
2: Cancer, au travail, gérez judicieusement votre temps de façon à démontrer vos capacités.
3: Lion, prévoir un peu de nervosité dans le travail en raison des influx astro perturbants.
2: Vierge, vous pourrez compter sur le soutien d'une personne qui vous est proche, à laquelle vous pourrez accorder toute votre confiance.
3: Balance, faites au mieux pour détendre l'atmosphère, mais sentez-vous libre d'agir selon votre intuition.
2: Scorpion, de la mesure en toute chose, voilà votre meilleur atout pour préparer le terrain de votre réussite future.
3: Vous qui êtes Sagittaire, alors n'entreprenez pas trop de choses afin de ne pas vous disperser.
2: Vous êtes Capricorne, eh bien vous éprouverez le besoin d'attirer l'attention sur vous, voilà qui pourrait modifier vos rapports avec vos amis.
3: Verseau, évitez d'aborder des sujets sensibles qui figeraient les discussions et ne favoriseraient pas vos affaires.
2: Enfin Poisson, en amour vous userez de toutes les stratégies pour arriver à vos fins. Demain vous penserez bien fêter Dominique.
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3: La graine de courge, votre meilleur allié contre la fatigue, ses bienfaits, riche en nutriments essentiels, notamment le magnésium, le fer, le zinc, le phosphore, le sélénium et le potassium. Un apport de 30 g de graines de courge peut fournir jusqu'à la moitié des apports journaliers recommandés en magnésium. Elle favorise un meilleur sommeil. Elles contiennent de grandes quantités de tryptophane, un acide aminé qui peut aider à réguler le sommeil. Le tryptophane est converti en sérotonine, un neurotransmetteur qui favorise la relaxation et la qualité du sommeil. Elle participe à prévenir le risque de maladies cardiovasculaires. Les acides gras insaturés présents dans les graines de courge contribuent à maintenir un taux de bon cholestérol sain et peut réduire le risque de maladies cardiaques. Elles auraient un intérêt dans la prévention de l'anémie. Les graines de courge sont une excellente source de fer non héminique, fournissant environ 8,8 mg pour 100 g. Une trentaine de grammes de graines fournit approximativement 11% de l'apport quotidien recommandé. Les fibres alimentaires présentes dans les graines de courge favorisent un transit intestinal régulier. Attention toutefois, elles perdent ce pouvoir lorsqu'elles sont grillées. Préférez-les crues. Comme elles contiennent du zinc et du sélénium, elles ont également une capacité à détoxifier le foie. Contre le stress et l'anxiété, toujours grâce à l'apport de magnésium, la graine de courge régule la pression artérielle et a un effet direct sur le stress. Elle permet de lutter efficacement contre l'anxiété au quotidien. Bon pour la satiété. Certes, les graines de courge sont assez caloriques avec 450 calories pour 100 g. Néanmoins, leur indice glycémique reste bas, comme la plupart des graines et légumineuses. Elles sont donc parfaites en cas de fringale et auront un effet coupe-faim en procurant un véritable sentiment de satiété. Riches en protéines, elles sont aussi très nourrissantes. Les quantités à consommer au quotidien. Il est recommandé de manger au moins 10 g de graines de courge quotidiennement, soit l'équivalent d'une cuillère à soupe. Cela permet de profiter pleinement de leurs bienfaits. L'idéal est de les consommer grossièrement concassées ou bien de les mâcher longuement. Dans le cas contraire, elles risquent de traverser le système digestif sans être assimilées, ce qui serait dommage.
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0: 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Bon appétit.
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4: Fanny Baye.
3: À la une, plus d'un mois après un premier décret annulé par la Cour suprême, Donald Trump revient à la charge. Le président états-unien s'attaque à nouveau au droit du sol américain, avec en ligne de mire cette fois empêcher le tourisme des naissances. On en parle en détail dès le début de ce journal. Nous serons aussi en France où la mortalité infantile inquiète. Un nouveau rapport met en lumière les lacunes gouvernementales en matière de politique de santé publique. Constat, 4 bébés sur 1000 décèdent avant leur premier anniversaire. Et puis on vous emmène dans les rues d'Abidjan à la fin de cette édition. Les réactions après cette annonce de transfert dans le monde du ballon rond. L'Ivoirien Yann Diomandé a signé un contrat de 7 ans au Real Madrid. Le droit du sol, je vous le disais en titre à nouveau, dans le viseur de Donald Trump, plus d'un mois après l'annulation par la Cour suprême de son décret, le président états-unien persiste. Cette fois, il s'attaque à la pratique dite du tourisme de naissance. Les précisions de Loubna Anaki.
5: Donald Trump ne s'en cache pas. Il n'a toujours pas digéré le revers que lui a infligé la Cour suprême il y a un peu plus d'un mois en annulant son décret pour la suppression du droit du sol.
6: Je pensais qu'on allait gagner à la Cour suprême, mais on a eu une mauvaise décision. C'est injuste et notre pays en paie le prix. Nous allons donc y mettre fin différemment.
5: Le président a donc signé un nouveau décret visant à mettre fin au tourisme de naissance qui consiste pour des étrangères à venir accoucher aux États-Unis afin que leur enfant soit américain. Un phénomène très inquiétant, dit Stephen Miller, l'architecte de la politique anti-immigration de Donald Trump.
7: Les gens viennent ici en prétendant être des touristes. Ils disent vouloir aller à Disneyland, alors qu'ils sont ici en réalité pour accoucher, pour que leur enfant soit américain et qu'il puisse bénéficier des avantages sociaux et de tous les droits qui sont réservés aux Américains.
5: En réalité, ce phénomène reste très marginal aux États-Unis selon les experts, mais pour Donald Trump, qui à 3 mois des élections de mi-mandat est empêtré dans une guerre impopulaire avec l'Iran et qui voit sa cote de popularité au plus bas, revenir à l'un de ses thèmes de prédilection, celui du droit du sol, c'est tenter de recentrer le débat sur un dossier auquel tient une grande partie de sa base électorale. Loubna Anaki, New York, RFI.
3: Et au sujet des négociations entre Washington et Téhéran, justement, Donald Trump a assuré que les discussions se passaient bien. Le détroit d'Ormuz, verrouillé par l'Iran depuis le début de la guerre, pourrait bientôt rouvrir, à en croire le président états-unien. Et c'est dans ce contexte que les dirigeants saoudiens, turcs et pakistanais se réunissent aujourd'hui à Jeddah. Le président turc, Recep Tayyip Erdogan, est arrivé il y a un peu plus d'une heure en Arabie saoudite. Objectif de ce sommet, sceller le rapprochement avec un accord de défense. L'Arabie Saoudite, pendant ce temps, silencie un peu plus les voix dissidentes sur les réseaux sociaux. De plus en plus de comptes sont bloqués à la demande des autorités de Riyad. Al-Qast, organisation saoudienne de défense des droits humains, recense 65 comptes d'opposants bloqués par le réseau social X depuis le 13 juillet dernier. Et avant X, Meta, la maison mère de Facebook, avait fait de même en obéissant ainsi à une demande du pouvoir saoudien. Guilhem Deltey.
8: Depuis des années, Ranem El Mansarir attaque frontalement le pouvoir saoudien. Dans cette vidéo, l'opposant dénonce la corruption du prince héritier et le traite de salaud, fils de salaud. En mai, YouTube l'a informé que ces deux chaînes sont désormais coupées en Arabie Saoudite. Motif invoqué, des plaintes déposées par une entité gouvernementale. Mais pour Yahya Asiri, qui a

0: depuis le rachat de Twitter par Elon Musk. Il estime qu'Alcast a perdu 20% de ses abonnés.
1: L'actualité dans la région, c'est aussi la mort d'au moins 3 membres des forces yéménites. Nouvelle attaque de drones des Houthis aujourd'hui dans le centre du pays. La veille, au moins 58 soldats avaient déjà été tués par le groupe rebelle qui a visé les forces gouvernementales et des cibles en Arabie Saoudite. Des représailles à un important renforcement militaire saoudien, selon le porte-parole du groupe. C'est le plus lourd bilan depuis la trêve de 2022 entre les deux camps. 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La France fait face à un constat alarmant. 4 bébés sur 1000 y décèdent avant leur premier anniversaire. Ce sont les données recensées par l'Inspection Générale des Affaires Sociales dans un rapport publié mercredi dernier. Ce qui fait de la France l'un des mauvais élèves de l'Union Européenne. Le pays se situe à la 23e place sur les 27 États européens selon une étude de l'Institut National d'Études Démographiques. Et selon le nouveau rapport de l'IGAS, donc, il y a en France une augmentation continue et grave de la mortalité infantile depuis 15 ans. Sarah Rodriguez.
2: Les raisons sont multiples, des complications liées à l'âge des femmes enceintes plus avancées, à l'augmentation des pathologies maternelles comme l'obésité, mais aussi à la précarité socio-économique qui éloigne les femmes des soins. D'après Claire Walker, coprésidente de l'association des sages-femmes orthogénistes, l'une des clés, c'est mieux encadrer les grossesses.
3: Prévenir plutôt que guérir, hein, vous connaissez cette phrase. Et le travail de prévention, c'est un travail qui doit être instauré de façon beaucoup plus profonde et ancrée que ce qui est le cas maintenant, c'est-à-dire qu'on est beaucoup sur le curatif, beaucoup sur le traitement, mais on n'est pas assez dans la prévention.
2: Le rapport pose une autre question, celle de la fermeture des petites maternités, mais l'inspection n'a pas réussi à faire le lien avec la mort périnatale. Le rapport donne aussi des recommandations adressées au ministère de la Santé en janvier 2026, mais jusqu'ici passées sous silence.
1: Les explications de Sarah Rodriguez. Et dans le sud-ouest de la France, en Gironde, le ministre du Tourisme croit à une reprise de l'activité touristique. Serge Papin assuré aujourd'hui sur Ici Gironde, je cite, « La Gironde est meurtrie, mais elle est debout. 220 000 personnes, dont de nombreux touristes, avaient dû être évacuées en raison du méga-feu qui a ravagé plus de 40 000 hectares. Le chef du gouvernement, Sébastien Lecornu, se rendra dans le département avec plusieurs ministres dans 10 jours, le 17 août. Et les flammes continuent par ailleurs à brûler le sud-est du pays. Plus de 100 pompiers toujours mobilisés dans l'Aude pour surveiller le feu fixé. Dans la Drôme, environ 270 hectares parcourus et des conditions météorologiques peu favorables. 8 départements de la région maintenus en vigilance orange canicule aujourd'hui par Météo France. Du football pour refermer cette édition avec ce nouveau transfert le plus cher de l'histoire du Real Madrid. 140 millions d'euros pour faire venir Yann Diomandé. L'Ivoirien de 19 ans, tout droit venu de Leipzig, a signé un contrat de 7 ans dans le club madrilène où l'attaquant évoluera aux côtés de Kylian Mbappé. De quoi réjouir les Abidjanais que notre correspondant Molamine Si Savané a rencontré.
4: Je pense que c'est une très bonne nouvelle pour la Côte d'Ivoire, pour le public sportif ivoirien. Et je pense que ça sera le plus gros transfert. C'est avec beaucoup d'émotion que nos prières l'accompagnent pour qu'il puisse être performant, il puisse vraiment s'exprimer au Real Madrid.
5: Sa présence au Real Madrid, c'est pas un cadeau qu'on lui fait, c'est parce qu'il a la qualité. Et José Mourinho a vu en lui cette qualité-là. Donc à lui de prendre conscience tout simplement de jouer libéré, de jouer son football comme il l'a fait dans les clubs précédents, notamment Leganés.
6: C'est une très grande fierté pour la Côte d'Ivoire de voir un de ses jeunes joueurs évoluer dans une très grande équipe. Nos joueurs ont du mental, donc je pense qu'il a les épaules pour, il a les capacités pour et Dieu l'accompagnera.
7: Je faisais partie de ceux qui étaient un peu déçus parce que j'ai encore en mémoire le transfert manqué de Sergio Mikel au Barça. Aujourd'hui, ça faillit être Yann Diomandé. Heureusement que tout finit bien. Je pense qu'il a la tête libre pour pouvoir donc exprimer son talent.
5: Il y aura des critiques à la moindre contre-performance et c'est pourquoi il doit s'entourer également d'une équipe professionnelle, de psychologues. Et je vous assure que les premiers démarrages de Yann Diomandé sous le maillot du Real Madrid va entraîner tout le monde pour pouvoir monter en puissance.
1: Voilà les réactions d'Abidjané au transfert de Yann Diomandé au Real Madrid. Propos recueillis par Molamine Si Savané. Enfin, le président de la Fédération internationale de football, toujours dans la tourmente. La fédération norvégienne demande aujourd'hui la démission de Gianni Infantino. La veille déjà, l'Union des associations européennes avait annoncé maintenir son boycott des compétitions de la FIFA. Au cœur de cette protestation, le projet controversé d'ouvrir l'instance mondiale à des investisseurs privés. Projet entre-temps abandonné par le dirigeant de 56 ans. C'est ainsi que se referme cette édition. Merci à vous d'être à l'écoute de

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3: Bonjour à toutes et tous. Aujourd'hui, vendredi 7 août, estival et très chaud. Le ciel est clair dès le lever du jour avec des températures qui sont descendues autour de 17 degrés ce matin, ce qui amène une agréable fraîcheur dont il faut profiter. Avec du vent de nord-ouest modéré et un soleil généreux, les températures de cet après-midi grimpent jusqu'à 34 degrés sur Yumenoé, 33 à Martre-Tolosane et Saint-Gaudens. Comme les jours précédents, les Pyrénées voient le développement de nuages orageux en fin de journée. Ce soir et la nuit prochaine, la masse d'air se réchauffe. Aussi, les températures de la nuit ont du mal à descendre. Et on a de nouveau des températures nocturnes très élevées. Au lever du jour, il fait en général entre 20 et 23 degrés. Samedi 8 août, le ciel est peu nuageux le matin et le mercure va vite grimper sous l'influence d'un soleil dominant et du vent faible. L'après-midi, le temps devient très chaud et lourd, avec des nuages élevés de plus en plus nombreux et des développements de nuages orageux sur les Pyrénées. Quelques zones orageuses sont possibles en soirée et dans la nuit. Le vent s'oriente temporairement au secteur sud-est. Les températures dépassent 35 degrés de Saint-Gaudens à Saint-Girons. Elles approchent 38 à 39 degrés en vallée de Garonne, de Carbonne à Portet. Dimanche 9 août, après une nuit très chaude, qu'on qualifie en météo de nuit tropicale, c'est-à-dire avec des températures souvent supérieures à 20 degrés la plus grande partie de la nuit, et souvent 22 à 24 degrés dans les zones urbaines, la journée est à nouveau très chaude. Les nuages deviennent menaçants en fin de journée et des orages isolés éclatent en soirée et dans la nuit. Ces orages s'accompagnent d'averses brusques et de coups de vent et d'une forte activité électrique. Prudence surtout si vous êtes en montagne. Les températures atteignent encore 33 à 36 degrés en général l'après-midi. Mais avec un taux d'humidité important, cette chaleur est particulièrement peu agréable. Bonne journée à toutes et tous et bon week-end à toutes et tous.
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0: 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Le festival du film britannique revient pour sa 28e édition à Montesquieu-Volvestre. Ce sera les 21, 22 et 23 août sur l'île du Ramier. Et pour en parler, nous sommes avec les organisateurs du festival et bénévoles, Hélène et Jeff. Bonjour à vous.
1: Bonjour.
2: Bonjour Lorient.
0: Alors c'est devenu aujourd'hui un rendez-vous incontournable. Est-ce que vous réalisez que plusieurs générations de festivaliers ont grandi avec cet événement à Montesquieu ?
1: Oui, c'est vrai que ce festival du film britannique existe depuis 1999 à l'initiative de Chris et Michel Farham et sur le Ramier toujours.
0: Alors c'est une édition haute en couleur cette année avec 4 films qui sont au programme. Vous allez découvrir une avant-première d'un film primé à Cannes et un film en exclusivité très peu diffusé en France. On va en parler dans quelques secondes. Quel est l'ADN de ce festival ? Comment vous le décririez pour ceux qui n'y ont jamais assisté ?
2: Eh bien, un festival en effet très rythmé et varié, puisqu'il démarre avec une comédie dramatique irlandaise. Il se termine par une comédie sentimentale de Grande-Bretagne, donc un festival moitié irish, moitié british. Et au milieu, comme vous l'avez dit, le samedi soir de film, une avant-première de style plutôt social, parcours de vie et amitié. Et ensuite, un thriller, un drame psychologique irlandais.
0: Alors, ces films qui sont présentés, comment vous les choisissez ?
1: Alors, ce sont toujours des films, on va dire, qui invitent d'une certaine façon à la réflexion sur la société, sur la vie, sur le temps qui passe, sur les relations entre nous tous. Ce sont des films récents. Ce sont des films qui sont sélectionnés, effectivement, souvent pendant plusieurs mois avant le festival, pour pouvoir offrir une expérience un peu divertissante, un peu différente, peut-être des films qu'on n'a pas forcément vus dans le coin aussi.
0: Vous êtes en partenariat avec Cinéfol 31, c'est un réseau, on imagine, qui est important pour vous.
1: C'est le réseau qui nous permet la diffusion technique de tous ces films et l'accès aussi aux diffuseurs. Donc c'est un partenaire depuis le début en fait, du festival, il est très important. On discute et on construit chaque année l'édition du festival avec eux, que ce soit même des échanges sur la programmation et puis des échanges évidemment sur l'organisation plus technique. Mmh. On leur doit beaucoup.
0: Et puis là, cette année, on peut le souligner aussi, vous allez proposer un film quasiment inédit en France grâce au soutien de l'Irish Institute et de Culture Irlande. Là, c'est une belle reconnaissance pour le festival, Hélène.
1: On est allé chercher un film, c'est la deuxième année qu'on arrive à aller chercher un film qui n'est presque pas diffusé en France. Et c'est vrai que c'est l'Irish Film Institute qui nous permet d'avoir accès à ces films très particuliers qui, vous vous en doutez, font la part belle à la culture irlandaise et ont toujours une vision un peu différente. C'était un film l'année dernière, le dimanche, et là, ça sera le second film du samedi, oui. Et Antas, qui veut dire unité en gaélique.
0: Allez, on aimerait en savoir beaucoup plus sur le programme de cette 28e édition. Qu'est-ce qui nous attend le vendredi 21 août, Jeff ?
2: Eh bien, le vendredi 21 août, Christie and His Brother, pour introduire le festival. Donc, une comédie dramatique, mais néanmoins ponctuée d'humour, qui se déroule en Irlande et qui raconte l'histoire d'un jeune qui est expulsé de sa famille d'accueil et qui retrouve son demi-frère ou redébarque chez lui et qui le découvre.
0: Alors, Christie and His Brother, le vendredi 21 août à 21h, vous remarquerez mon accent très british. C'est un film tout public et familial, comme pour tous les autres films d'ailleurs.
1: Oui, il n'y a pas vraiment de restrictions marquées, en fait, sur aucun des 4 films. C'est vrai.
0: Le samedi 22 août, alors là, grande soirée avec non pas un, mais 2 films ce soir-là.
1: Alors, le samedi 22 août, en première partie, c'est donc en avant-première un film qui a eu le prix des cinéastes au Festival de Cannes. 5 amis, des trentenaires qui se retrouvent en Angleterre et qui, quelque part, lors de retrouvailles, font un peu le point sur leur vie, leurs espoirs, leurs espérances quand ils étaient plus jeunes et là où ils en sont. C'est un film avec énormément d'énergie et un regard très, très particulier, très dynamique.
0: Voilà, le premier est à 21h, c'est le film qui a été primé à Cannes et le deuxième sera à 23h et là, c'est l'exclusivité du festival.
1: C'est ça, un film qui nous est permis, on va dire, grâce à l'Irish Film Institute et Culture Ireland. C'est l'histoire, en fait, d'un braquage, mais qui tourne mal. Donc, c'est un thriller, mais qui n'est pas un policier classique. C'est plutôt un parcours psychologique qui se déroule à l'envers. C'est une construction cinématographique très originale, avec finalement un portrait psychologique fouillé des personnages.
0: On termine en beauté le dimanche 23 août.
2: Oui, une comédie sentimentale pour clore le festival. Effectivement, on rencontre We Live in Time, donc l'amour au présent. Une rencontre au hasard de deux jeunes qui bouleversent leur existence.
1: Un film facile pour terminer le festival.
0: Et alors, je me suis laissé dire que l'on aura deux petits joyaux, un court-métrage le vendredi et le dimanche.
1: Deux courts-métrages, oui, et qui sont en lien avec le film qui suit. Un petit court-métrage le vendredi et un autre le dimanche, juste avant la diffusion des films. On aura aussi... petite surprise le vendredi, en fait, juste avant Christy and His Brother. Mmh. Il se trouve que c'est un film qui a été élaboré par le réalisateur quasiment de façon presque en co-construction avec une communauté sociale, en fait, qui existe vraiment. Et ce film a été tourné avec des adolescents, notamment, qui ne sont pas des acteurs professionnels. Donc, il y a une histoire particulière dans l'élaboration et le tournage, finalement, de ce film.
0: Et alors, c'est vrai que je vois marqué comédie dramatique, mais il faut préciser, Hélène, que le cinéma britannique a cette particularité d'aborder les sujets dramatiques avec beaucoup de légèreté et d'humour.
1: Oui, même les choses sérieuses, en fait, les sujets sérieux chez les Anglais sont traités avec humour. Ils ont toujours cette capacité à faire un petit pas de côté, une petite joke, quelque chose qui nous emmène et qui dédramatise, en fait, le quotidien des situations qui peuvent être un peu difficiles, voire un peu sérieuses, oui.
0: Voilà, vous le voyez, hein, le Festival du film britannique, les 21, 22 et 23 août, c'est sur l'île du Ramier de Montesquieu-Volvestre, hein, qui nous propose une belle et grande diversité de films. Et puis en plus, pour celles et ceux qui auraient besoin d'un petit rafraîchissement, eh bien, il y aura une buvette British, hein, qui sera ouverte chaque soir dès 20h, histoire de se mettre dans l'ambiance. Hein.
2: Absolument, et ouverte également entre les deux films du samedi, entre disons 22h30 et 23h30. Et avec à l'honneur toujours le fameux Pimm's Lemonade, l'emblématique cocktail de Wimbledon, et le cake au citron fait maison, plus évidemment des bières aussi.
0: Et toujours très apprécié d'ailleurs. Hein.
2: Tout à fait.
0: On peut indiquer déjà votre site internet pour tout renseignement et pour retrouver le programme. C'est festivalfilmbritannique-montesquieu.fr. Vous avez une page Facebook et Instagram également. Les réservations, comment ça se passe?
1: Sur le marché de Montesquieu. Le mardi et aussi le samedi matin. Et également en ligne, en fait, billetterie en ligne, LOASO, sécurisé, très très facile. On ne fait pas la queue quand on arrive, on monte son billet, hop, on scanne et on rentre.
0: Voilà, il y a le petit QR code en plus qui est très sympa et très pratique. Hein. On croise les doigts, bien sûr, pour que le temps soit avec vous, puisque c'est en plein air, mais normalement, il n'y a pas de raison. Et si jamais ce n'est pas le cas, est-ce qu'il y a une solution de repli?
2: Et oui, la solution de repli, si le temps ne le permet pas, c'est la salle polyvalente qui se situe à 250 mètres à peine de l'île du Ramier.
0: En tout cas, moi, c'est ça que je trouve agréable, c'est le fait d'être en plein air et l'occasion de se retrouver tous ensemble. Si je vous dis, Hélène et Jeff, attention, vous avez 30 secondes pour convaincre les auditeurs de se rendre au Festival du film britannique à Montesquieu. Que leur diriez-vous?
1: Des films originaux, récents, que vous n'avez jamais vus sous les étoiles.
0: Eh ben voilà qui donne envie. Et avec un petit peu de fraîcheur en plus, on en a besoin. Ça se passe les 21, 22 et 23 août sur l'île du Ramier de Montesquieu-Volvestre. C'est entièrement organisé par une équipe de bénévoles. On peut les saluer?
1: Absolument. Chaque année, un boulot fait en programmation et évidemment sur place pendant le festival, pendant les 3 jours.
0: Et on peut remercier également les nombreux partenaires, hein, qui vous aident à l'organisation.
1: Oui, on a déjà parlé de Cinéfol 31, vraiment un partenaire majeur, mais aussi on peut parler du foyer rural de Montesquieu-Volvestre qui nous héberge en tant qu'équipe de bénévoles, mais aussi de la mairie de Montesquieu-Volvestre pour ses subventions de l'événement. Et Le Cœur Bio et Carrefour Contact, nos partenaires fidèles sans qui ça ne serait pas possible. Un grand merci.
2: Et sans oublier, bien sûr, Radio Galaxie 98.5 FM, grâce à qui chaque année nous pouvons nous exprimer pour mettre à l'honneur ce festival.
0: C'est avec grand plaisir, vous l'avez entendu, 28e édition du Festival du film britannique. Tout le programme est sur le site internet festivalfilmbritannique-montesquieu.fr pour passer 3 belles soirées de cinéma sous les étoiles. On vous remercie, Hélène et Jeff.
1: Merci beaucoup, Lorient. À bientôt.
2: Merci, Lorient.
0: Belle journée à vous.

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1: 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Savez-vous que...
2: C'est Mélissa Plagnol qui est avec nous, bonjour.
3: Oui, bonjour.
2: Mélissa, en direct de la mairie de Saint-Sulpice-sur-Lèze. Très joli petit village, j'allais dire médiéval, où il se passe toujours quelque chose, où il y a plein d'ombres, et où chaque été, on est très étonné de voir que Saint-Sulpice-sur-Lèze mettait en avant un certain nombre d'expositions qui ont tout un succès. Dites-nous en plus, Mélissa, pour nous donner l'envie d'aller à Saint-Sulpice-sur-Lèze.
3: Déjà, dans un premier temps, nous organisons depuis déjà 10 ans une exposition qui dure tout l'été, du 20 juin au 30 août, jusqu'à la fête du village, qui va durer donc 2 mois et demi. On expose dans les locaux de la municipalité une quarantaine d'exposants. Voilà, il y aura des céramistes, il y aura des peintres, maroquiniers, enfin un petit peu de tout, des artistes et des artisans, des amateurs locaux, qui exposeront donc dans les locaux de la mairie.
2: Le 15 août, là, ça va chauffer. Le festival 31 notes d'été qui est de retour, puisque rappelons qu'en raison des économies budgétaires, eh bien, maintenant c'est tous les 2 ans, si je ne m'abuse. Et là, cette année, il va battre son plein dans le département. Il passera le 15 août donc à Saint-Sulpice-sur-Lèze.
3: Exactement, à Saint-Sulpice-sur-Lèze, il va passer toute une journée festive autour voilà, de ce festival. Ça nous a amené à organiser une randonnée le matin. Il y aura un marché des créateurs de 10h à 19h sous les arcades. Une pause de guinguette à 19h30 avec un groupe de musique et un deuxième groupe de musique qui passera à 21h30. On pourra se restaurer également sur place en écoutant de la musique.
2: Et rappelons que vous travaillez en parfaite harmonie avec les offices du tourisme qui vous encerclent. Et là, il y a donc l'office du tourisme du Volvestre qui viendra vous rendre ponctuellement visite pour vous dire un petit coucou et pour vanter les mérites du Volvestre.
3: Tout à fait. Nous avons cette chance d'avoir une permanence qui sera tenue par l'OTI, par l'office du tourisme du Volvestre, notamment pour notre exposition d'été et puis qui travaille également pour l'organisation de cette journée du 15 août pour 31 notes d'été.
2: Avec Arthur Pouget, son équipe donc vaillante de l'Office du tourisme du Volvestre.
3: Exactement.
2: Si on veut savoir plus, est-ce qu'on peut vous rendre visite alors ?
3: Oui, oui, tout à fait. Ce sera affiché, ce sera diffusé. Justement, l'Office du tourisme travaille dans ce sens-là. Il nous aide beaucoup, énormément.
2: Nous étions avec Mélissa Plagnol en direct de la mairie de Saint-Sulpice-sur-Lèze à découvrir durant cet été 2026. Merci Mélissa.
3: Merci beaucoup. Bonne journée. Au revoir.
1: Alors, à bientôt et surtout, qu'on se le dise.

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3: Il n'y a pas d'erreur, il est 13h.

0: vos offres d'emploi sur Radio Galaxy, la radio du Sud Toulousain. C'est l'épicerie associative Locomenge à Saint-Gaudens qui recherche deux jeunes volontaires en service civique à partir du 1er septembre 2026 et pour une durée de 10 mois. Vous participerez à la vie de l'épicerie et vous contribuerez également à des actions de sensibilisation et d'accès à l'alimentation de qualité pour tous, autour notamment d'ateliers pédagogiques. Vous effectuerez entre 24 et 30 heures par semaine. C'est accessible uniquement aux plus de 18 ans. Donc c'est l'épicerie Locomenge à Saint-Gaudens qui recherche deux jeunes volontaires en service civique. Pour plus de renseignements, vous allez sur le site internet locomenge.com. Si vous êtes en ce moment à la recherche d'un job saisonnier, il n'est jamais trop tard car en Occitanie, c'est l'enseigne APEF spécialisée dans les services à la personne qui prévoit près de 210 recrutements en Occitanie et tout près de chez nous puisque vous retrouverez une agence à Muret et plusieurs sur Toulouse. Le réseau recrute des profils variés avec ou sans expérience, assistants ménagers, gardes d'enfants de plus de 3 ans ou encore jardiniers bricoleurs. Des auxiliaires de vie sont également à pourvoir. C'est l'agence de services à la personne APEF qui recrute pour cette saison estivale. Vous pouvez candidater directement en ligne sur le site internet APEF Recrute. Plusieurs offres sont à pourvoir en ce moment avec l'agence d'emploi Où Boulot à Caserres. Tout d'abord un infirmier ou infirmière diplômé d'État au sein d'un EHPAD sur le secteur de Saint-Gaudens. Le poste est à pourvoir à partir du 1er septembre pour un temps plein avec un CDI à la clé. Sur le secteur de Saint-Élix-le-Château, on recherche un chauffeur poids lourd manutentionnaire pour des livraisons plus des ravitaillements de chantier. Le FIMO est obligatoire. On recherche aussi un poseur de panneaux photovoltaïques sur le secteur de Saint-Élix-le-Château également, un tourneur-fraiseur conventionnel fousseré et enfin un charpentier métallique sur le secteur de Caserres. C'est avec l'agence Où Boulot à Caserres. Pour plus de renseignements, vous allez sur le site internet au-boulot.com.
1: Et si vous aussi vous cherchez un emploi ou que vous avez un emploi à proposer, envoyez-nous vos annonces en allant sur notre site internet radiogalaxie31.com, rubrique annoncer, c'est avec grand plaisir que nous les diffuserons. Merci de votre fidélité, je vous dis à très vite.

0: très heureux de vous retrouver sur Radio Galaxy pour votre agenda du week-end du 7 au 9 août. Bonjour Alexis.
1: Salut Lorient.
0: Et c'est toi qui ouvres cet agenda avec deux belles soirées musicales qui nous attendent du côté de Rieux.
1: Et oui Lorient, puisqu'à la cathédrale Sainte-Marie de Rieux-Volvestre, concert d'orgue, organisé par les Amis de l'Orgue de Rieux, ce vendredi 7 août à 21h. Œuvres classiques et improvisations au rendez-vous avec entrée libre. Plus de renseignements sur le site internet mairie-rieuxvolvestre.fr. Et dans un autre registre, le groupe polyphonique Canaletto se produira en concert le dimanche 9 août à la cathédrale Sainte-Marie de Rieux-Volvestre à 16h30. Le groupe proposera un carnet de voyages polyphoniques avec des chants sacrés, traditionnels et populaires des quatre coins du monde pour un tarif de 15€ sous réservation. Plus de renseignements sur le site internet mairie-rieuxvolvestre.fr.
0: Ce vendredi soir à Sabarat, c'est une conférence gratuite qui se tiendra sur l'archéo-astronomie à l'île de Pâques. C'est présenté par Dominique Proust qui est astrophysicien à l'observatoire de Meudon et également ingénieur de recherche au CNRS. Rendez-vous ce vendredi à 21h, c'est à la salle des fêtes de Sabarat. Tout ce week-end à Carbonne, c'est également la fête de la Saint-Laurent, vendredi, samedi, dimanche et lundi. 4 jours de festivités avec grandes fêtes foraines, des repas festifs, des animations et des soirées musicales avec notamment le groupe Gold qui est à l'affiche du samedi soir. La fête de la Saint-Laurent, c'est à Carbonne tout ce week-end.
1: La guinguette du moulin de Martreau-Tolosane vous a préparé un week-end placé sous le signe de la convivialité, de la musique et du partage. Avec au programme ce vendredi, blind test en équipe et karaoké à 19h30. Samedi, concert pop-folk avec Jalana Mimpi à 19h30. Et pour finir, mini-marché artisanal et atelier créatif ce dimanche dès 16h. Attention, pensez à réserver vos tables à la guinguette du moulin de Martreau-Tolosane par téléphone au 06 19 38 41 46. Plus de renseignements sur le site internet guinguettedumoulin.com.
0: Direction le village de Tourtouze, l'association Rempart organise un conte dansé samedi soir au théâtre de plein air. Tom Lerville nous fera voyager en nous partageant l'histoire d'Amir et les miroirs. Dans cette histoire, la musique des mots s'associe à la danse du corps et à la découverte de nos terres oubliées et inexplorées. C'est à retrouver samedi à 21h au théâtre de plein air de Tourtouze.
1: Et les nuits carlanaises reviennent le mardi 11 août à partir de 18h30 sur la place de l'Europe à Carlabail. Une nouvelle soirée estivale où les galeries d'art, les ateliers, les bouquineries et les librairies restent ouverts en nocturne pour une balade artistique pleine de surprises. En plus du spectacle en plein air à 21h sur la place de la mairie, le spectacle de danse aérien Eclipse, mêlant discipline aérienne inédite et présence au sol, buvette et restauration sur place, plus d'enseignements sur le site internet cenouproduction.fr. Pour les nuits carlanaises ce mardi 11 août à partir de 18h30 sur la place de l'Europe à Carlabail. Et le truc que je trouve le plus marrant Lorient, c'est que le spectacle s'appelle Eclipse et que le lendemain il y a une éclipse.
0: Oui, c'est vrai, à 19h32 précisément. Alors bien entendu, on pense à se protéger les yeux avec des lunettes spéciales Eclipse. On regarde pas l'éclipse à l'œil nu, Alexis. Hein.
1: Et on fait attention en conduisant surtout.
0: Et effectivement, on fait attention sur les routes, c'est toujours bien de le préciser. Allez, on continue avec un spectacle équestre humoristique présenté par la compagnie Anjai qui se tiendra à Saverdun mardi 11 et mercredi 12 août. Le spectacle s'appelle La méthode Bolino, dans lequel le célèbre écuyer Eddie Bolino et ses chevaux vous invitent à découvrir une méthode d'équitation pas comme les autres. Entre éthologie, dressage et saut d'obstacle, vous allez vite vous rendre compte que les chevaux pourraient bien se révéler plus savants que les humains. À retrouver mardi 11 et mercredi 12 août à 20h30, c'est à Saverdun, en Ariège. Les réservations sont accessibles depuis le site internet helloasso.com, association Anjai. Côté exposition, l'association L'Atelier des Artistes de Martreau-Tolosane organise une exposition de peinture visible du 11 au 29 août à la médiathèque du Fousseret et le vernissage est prévu le mercredi 12 août à 18h. Et puis la galerie municipale de Rieux-Volvestre accueille elle aussi une exposition collective intitulée « Le plaisir du trait ». Quatre artistes vous invitent à voyager en Orient à travers des peintures où se mêlent calligraphie et belles couleurs. L'exposition est visible jusqu'au 30 août sur les horaires d'ouverture de la galerie municipale de Rieux-Volvestre.
1: Et restons à Rieux-Lorient, la municipalité de Rieux-Volvestre vous invite pour une soirée estivale avec une nocturne à la piscine municipale de Rieux-Volvestre. Le jeudi 13 août de 19h à 22h30, le temps d'une soirée, la piscine située route du plan d'eau restera exceptionnellement ouverte en soirée pour offrir un moment de détente et de convivialité dans un cadre agréable avec plusieurs animations de prévues buvette et restauration sur place. Plus de renseignements sur le site mairie-riovolvest.fr.
0: Et on termine avec le vide-grenier de Boussens, à retrouver ce dimanche 9 août sur la place du Pré-Commun. Merci beaucoup Alexis.
1: Merci à toi Laurent.
0: On marque une pause musicale sur Radio Galaxy et on continue juste après avec l'agenda du week-end par les offices du tourisme de Cœur de Garonne et du Volvestre.

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2: Bonjour à toutes et à tous, c'est Virginie, l'office de tourisme Cœur de Garonne. Vous cherchez des idées de sortie pour le week-end du vendredi 7 au dimanche 9 août? Voici notre sélection des rendez-vous à ne pas manquer. Direction tout d'abord Pucciarami, vendredi 7 août, pour un voyage musical aux couleurs de l'Italie avec Casa Lontana à partir de 21h. Audrey Peral et Nina Bessagna Morlas revisiteront des chansons italiennes en mêlant leurs deux voix à l'accordéon, à la guitare et au tamburello. Des mélodies traditionnelles des Pouilles de Sicile aux chants populaires. Ce concert vous fera découvrir un univers sensible, chaleureux et profondément lié aux racines familiales des deux artistes. Le concert se déroulera à la Maison de la Terre et la participation sera au chapeau. Vendredi 7 août, le passe-rêve à Colader mettra également les femmes artistes à l'honneur lors d'une soirée mêlant exposition et musique. Dès 18h, découvrez le vernissage de l'exposition engagée et féministe. Il faut tout un village pour élever la sororité, avec des planches de bandes dessinées, des illustrations et un espace créatif destiné aux enfants à 19h. DJ Pabzia proposera un atelier d'initiation au Jing sur réservation avant un DJ set tropical et vibrant à partir de 20h30 au programme Funk, Hip-Hop, sonorité brésilienne et créole. Toujours vendredi 7 août, le comité des fêtes de Bérate vous donne rendez-vous à la salle des fêtes pour une soirée loto de 19h30 à 23h30, une occasion de partager un moment convivial et peut-être de repartir avec l'un des lots mis en jeu. Samedi 8 août, Maison Garonne à Caser propose une nouvelle séance de nature en boîte. En lien avec l'exposition temporaire, petits et grands découvriront la nature autrement grâce au toucher, à l'odorat et à l'ouïe. Il faudra observer, sentir, écouter et tenter de deviner ce qui se cache dans de mystérieuses boîtes secrètes. L'animation est accessible à partir de 3 ans. Dure environ 30 minutes et le tarif est de 3€. Les réservations sont conseillées auprès de Maison Garonne. Samedi 8 août, rendez-vous également au passe-rêve à Coulader pour une soirée salsa avec le groupe Afinkao. La soirée débutera par une initiation à la danse avant de laisser place à un concert énergique mêlant salsa, timba, funk, reggaeton, compas et cumbia. La participation se fera au chapeau dans l'ambiance conviviale de la guinguette du port. Côté exposition, plusieurs rendez-vous sont également à découvrir. À Marcq-Tolosane, le musée de la faïence poursuit les célébrations de ses 20 ans avec une programmation exceptionnelle tout au long de l'année. Et au Grand Presbytère, ne manquez pas l'exposition Racine de Sophie et François Leteuil, visible jusqu'au 20 septembre. Pour rappel, si vous organisez un événement au cœur de Garonne, pensez à nous contacter, soit sur Tourisme Cœur de Garonne, soit sur Facebook et Instagram. Je vous souhaite un excellent week-end, de belles découvertes et surtout profitez bien de l'été.
3: L'Office de Tourisme Intercommunal du Volvestre vous présente ses idées de sortie pour ce week-end.
4: Retrouvez l'agenda complet sur notre site internet tourisme-volvestre.fr ou sur notre page Facebook chaque jeudi soir.
3: Le Volvestre vibre au rythme des fêtes locales ce week-end. Dès ce lundi jusqu'à lundi, la Vlanée de Comminges est en fête. Vendredi, ce sera démonstration de danse country, brasero au géant et soirée musicale animée par Podium DJ. Le samedi au programme, vous aurez la messe à 11h, le tournoi de pétanque en doublette à 14h, le barbecue texan animé par Jekyllline Band à 20h, suivi d'une animation musicale avec Podium DJ. Enfin, le dimanche, la fête de la Vlanée de Comminges se terminera avec un tournoi de pétanque en triplette à 14h, les fameuses moules frites à 20h et animation du comité à 23h.
4: Et du côté de Carbonne, ce sera la fête de la Saint-Laurent. Les festivités débutent le vendredi avec food truck animation musicale par DJ Laurie Demis. Le samedi, volley à 14h, food truck à 19h30, concert du groupe Gold gratuit à 22h et fin de soirée animée par DJ Laurie. Pour le dimanche, concours de pêche, concours de pétanque, messe, dépôt de gerbes, apéro-concert, food truck et soirée musicale animée par Hashtag. Enfin, le lundi, ce sera un apéritif musical dès 11h, un concours de pétanque à 13h30, un bal musette à 14h et le grand cassoulet animé par la banda Los Compañeros. Venez habiller autour du thème du cirque. À 23h, le DJ Fabien Jora animera la soirée.
3: Rio Volvestre vous invite ce week-end à venir écouter deux concerts dans sa cathédrale à l'acoustique divine. Le vendredi 7 août à 21h, venez participer à la présentation concertante de l'orgue. Un moment musical proposé par l'association Les Amis de l'Orgue de Rieux-Volvestre. L'entrée est libre. Pour rappel, c'est ce vendredi à 21h.
4: Vous avez raté le premier concert ? Pas d'inquiétude, le quartet vocal mixte Canaletto se produira à la cathédrale de Rieux-Volvestre le dimanche 9 août de 21h à 23h. L'entrée s'élève à 15€ par personne et est gratuite pour les moins de 12 ans. Pour réserver votre place, rendez-vous sur notre site internet tourisme-volvestre.fr.
3: Pour les passionnés d'art, la galerie municipale de Carbonne accueille tout le mois d'août l'exposition Exposons. Venez découvrir les œuvres d'artistes et amateurs locaux ce samedi de 10h à midi à la mairie de Carbonne.
4: Pour une journée détente au bord de l'eau, rendez-vous ce samedi à 9h30 au lac de Sabatouz à Longage. Pour une matinée pilates et balade en canoë et paddle. L'événement se clôturera avec une pause gourmande offerte. C'est 30€ par personne et sur réservation auprès de Charlotte du canoë voyageur. C'est ce samedi à 9h30 au lac de Sabatouz à Longage.
3: Si vous préférez le théâtre, direction Bois de la Pierre ce samedi à 19h, Sauvane Renard vous invite à venir découvrir sa pièce de théâtre Une Vache à Terre à la salle des fêtes de Bois de la Pierre. C'est ce samedi à 19h. Le prix est libre. La pièce sera suivie d'un apéro et d'un temps d'échange. Pour rappel, l'agenda complet est à retrouver sur notre site internet tourisme-volvestre.fr ou sur notre page Facebook chaque jeudi soir.
4: Passez un bon week-end en Volvestre.
1: 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Nous vous souhaitons un très bon week-end sur Radio Galaxie.
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0: Chères auditrices, chers auditeurs, bonjour et bienvenue dans À l'expression. Car je me prénomme Alex et ma mission est de vous aider à employer à bon escient les expressions françaises que nous utilisons tous régulièrement, sans parfois en connaître ou le sens ou l'origine. Ainsi, peut-être grâce à cette rubrique à l'expression, vous allez pouvoir briller en société, ou pourquoi pas au dîner ce soir. Aujourd'hui, je vous propose de découvrir une nouvelle expression que tout le monde emploie un jour ou l'autre, à la bonne heure. On a tous cet ami qui est toujours en retard, ou qui nous dit qu'il arrive alors qu'il est encore chez lui en train de remettre ses chaussettes. Alors, quand il arrive vraiment, on s'exclame « à la bonne heure ». Qui n'a jamais prononcé ces mots? Quelle est donc l'origine et la signification de cette expression? Au XIVe siècle, elle était employée au sens propre, c'est-à-dire être à l'heure. Tu es là à la bonne heure, disait-on, avec l'idée d'une notion précise du temps. En revanche, au XVIe siècle, cela signifiait au moment propice, en opposition à la malheure, qui signifiait au mauvais moment. Par ailleurs, entre le XVe siècle et le XVIIIe siècle, cette expression « à la bonne heure » a été utilisée pour signifier « heureusement ». Et de nos jours, nous l'employons pour dire « ah, enfin, quand même !» avec un peu d'ironie, mais aussi avec un peu de soulagement, voire d'agacement. Toutefois, le sens d'approbation et d'assentiment pris par cette expression aujourd'hui, reste inexpliqué. Il y a quelques utilisations célèbres d'à la bonne heure. Molière, en 1668, dans L'Avare, disait « Si tu avais senti quelque inclinaison pour elle à la bonne heure, je te l'aurais fait épouser au lieu de moi !» Alexandre Dumas, dans La Reine Margot, en 1845. « À la bonne heure !» s'écria Coconas. « Et voilà qui est parlé. Vous avez raison, monsieur. La parole d'un gentilhomme vaut de l'or. » Ensuite, la comtesse de Ségur, dans Les Deux Mignards, en 1863. « À la bonne heure ! Voilà ce qui s'appelle être exact. C'est bien, ça !» Et enfin Stendhal, dans Le Rouge et le Noir, en 1830. « Tout cela ne fut pas arrivé sans Bonaparte, dit Falcoz. » avec des yeux brillants de courroux et de regrets. À la bonne heure! Mais pourquoi n'a-t-il pas pu se tenir en place, ce Bonaparte? Voilà, j'espère qu'avec cette chronique, je suis arrivé à la bonne heure. La prochaine fois, nous découvrirons l'origine d'une autre expression, dont je vous réserve la surprise. En attendant, chers amis, à l'expression vous dit à bientôt!
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2: De la RTS, Karine Vouyamo. Vous restez bien à l'écoute des RFI. Un nouveau journal arrive dans une poignée de secondes.

0: Vous écoutez Radio France Internationale, 14h à Paris, midi, temps universel. Et RFI Midi continue avec le grand journal de la mi-journée. Bonjour Mathis Limano.
1: Bonjour Paul-Lancin Spinelli, bonjour à tous.
0: Au sommaire de cette édition, les Houthis du Yémen qui multiplient les attaques.
1: Contre les forces gouvernementales, une soixantaine de morts ces dernières 24 heures, mais aussi en Arabie Saoudite, drones et missiles lancés par les rebelles ont blessé 11 civils. Une reprise des hostilités inédite depuis la trêve conclue en 2022. L'Arabie Saoudite qui scelle dans ce contexte un accord de défense avec la Turquie et le Pakistan, leurs dirigeants réunis en ce moment à Jeddah.
0: Dans l'actualité également l'heure des responsabilités après les incendies.
1: Avec l'arrestation d'un maire en Grèce avec deux autres personnes, il est accusé d'être responsable du feu qui a dévoré plus de 10 000 hectares près de la capitale Athènes la semaine dernière. À suivre aussi dans ce journal l'Argentine qui classe une nouvelle organisation criminelle équatorienne sur sa liste des organisations terroristes. Aux États-Unis, Meta condamné à $500 million d'amende par un juge du Nouveau-Mexique. Le géant de la tech reconnu coupable de rendre addictifs les enfants à ses réseaux sociaux. Et puis après le succès en salle du film L'Odyssée de Christopher Nolan, les ventes du livre explosent en librairie. Reportage à la fin de ce journal.
0: Au Moyen-Orient, c'est un front qui était en sommeil depuis 2022.
1: Et la trêve conclue entre le gouvernement du Yémen et les Houthis, trêve qui vole en éclats depuis que les rebelles ont repris les hostilités. Ils ont mené hier l'offensive la plus meurtrière depuis 4 ans. 58 membres des forces gouvernementales ont été tués. Bonjour Guilhem Delteille.
2: Bonjour Mathis.
1: Et ce matin encore, un nouvel assaut a fait 3 morts et 4 blessés.
2: Oui, et c'est une fois encore dans la province de Marib que les Houthis ont lancé une nouvelle attaque ce vendredi. Plus de 10 missiles et 7 drones suicides ont visé différentes bases de l'armée gouvernementale, selon une source militaire yéménite qui se confie à nos confrères de l'AFP. Des tirs d'artillerie et des combats au sol ont aussi opposé les forces gouvernementales, soutenues par l'Arabie Saoudite, et les Houthis, armés par l'Iran. La province de Marib avait été aussi l'une des cibles de l'assaut d'hier et renoue donc avec une violence qu'elle a déjà connue. Elle était l'une des lignes de front les plus actives lorsque la trêve avait été signée en 2022. Stratégique et riche, dotée notamment de ressources pétrolières, elle est longtemps restée la dernière province du nord du Yémen contrôlée par les forces gouvernementales. Depuis un assaut des Houthis en 2021, elle est divisée entre les deux camps. Les Houthis affirment y avoir repéré un renforcement des troupes gouvernementales et anticipé donc un assaut de la part de la coalition dirigée par l'Arabie Saoudite. Mais si Marib est l'épicentre des tensions, la province n'est pas le seul théâtre des récents affrontements. Les Houthis ont aussi visé hier la province du Hadramaout dans le sud et ils ont bombardé dans la nuit, selon les autorités saoudiennes, la province de Najran en Arabie Saoudite, cette fois-ci blessant là 11 civils.
1: Guilhem Delteille, et la coalition menée par le pouvoir central yéménite et l'Arabie Saoudite ne restera pas les bras croisés face à ces attaques des Houthis, prévient une source au sein de l'armée saoudienne, laissant ainsi présager de représailles à venir tout en évitant l'escalade, rajoute cette même source.
0: Et en cas de nouvelle attaque des Houthis contre l'Arabie Saoudite, la Turquie et le Pakistan pourraient s'en mêler.
1: C'est en tout cas ce que prévoit l'accord de défense signé à Jeddah entre les trois États musulmans. Sont présents à ce sommet le président turc Recep Tayyip Erdogan et le premier ministre pakistanais Shehbaz Sharif, reçus tous deux par le prince héritier Mohamed Ben Salman. Un texte baptisé accord de défense conjoint de la Mecque et qui stipule que toute attaque contre l'un des trois pays sera considérée comme une attaque contre tous.
0: RFI 15h04 à Athènes. En Grèce, on va parler à présent du placement en détention provisoire du maire d'une petite ville près de la capitale grecque.
1: Et deux autres personnes également placées en détention provisoire. Ils sont accusés d'être responsables de l'immense incendie qui a ravagé plus de 10 000 hectares de forêt à l'ouest d'Athènes la semaine dernière. C'est une installation électrique reliée à un parc éolien qui pourrait être à l'origine du sinistre, Muriel Paradon.
3: Un poteau en bois à terre et des câbles électriques ont été retrouvés sur les lieux du départ du feu, selon la presse grecque. C'est un vent violent qui les aurait fait osciller, provoquant un court-circuit et la formation d'étincelles, pouvant être à l'origine de l'incendie. Jusque-là, rien de criminel, sauf que le rapport d'enquête évoque des malfaçons dans la construction de l'installation électrique qui est reliée à un parc éolien. Le maire de Stylida a été arrêté en sa qualité d'entrepreneur. Il a été mis en détention au terme d'un long interrogatoire, tout comme le propriétaire de la société d'exploitation du parc éolien et un ingénieur. Selon les enquêteurs, des défauts de construction des lignes électriques avaient déjà été mis au jour lors d'un précédent incendie presque au même endroit, mais il n'y avait pas eu de réparation. Toujours selon la presse grecque, les trois hommes ont présenté leurs excuses, mais ont nié être responsables du sinistre qui a détruit plus de 10 000 hectares de forêt et endommagé plus d'une centaine de bâtiments.
1: Les précisions de Muriel Paradon.
0: Faire rentrer la guerre dans le quotidien des Russes.
1: En faisant notamment grimper le coût de la vie, c'est l'objectif que poursuit l'Ukraine en frappant à nouveau Wildberries, un entrepôt du géant russe du e-commerce, a pris feu cette nuit à Ekaterinbourg, à plus de 2000 km de l'Ukraine, après une attaque de drones qui n'a pas fait de victimes. En moins d'un mois, Kiev a ainsi visé une vingtaine de sites.

0: international en exportant la cocaïne colombienne dans le monde entier depuis le port de Guayaquil. En tant que groupe terroriste, l'organisation des Chone Killers et ses membres pourront désormais faire l'objet de sanctions financières argentines. L'administration de Javier Milei emboîte ainsi le pas à celle de son grand allié Donald Trump, qui avait déclaré cette organisation comme terroriste au début du mois de juillet. Et ces démarches s'inscrivent dans l'initiative Bouclier des Amériques, cette coalition de gouvernements conservateurs créée par le président des États-Unis pour lutter contre les réseaux criminels transnationaux dans l'hémisphère occidental.
1: Merci Théo. Théo, conscience.
2: Il était perturbé, disent ses camarades de classe.
1: En Thaïlande, un adolescent a tué ses grands-parents avant de se rendre dans son lycée près de Bangkok, puis d'ouvrir le feu. Bilan, 6 morts, des élèves, des professeurs aussi. L'arme avait été dérobée à son grand-père. Le tireur s'est ensuite donné la mort. Une attaque clairement planifiée d'après le premier ministre thaïlandais qui s'est rendu sur les lieux de la tuerie. 9 personnes se trouvent toujours dans un état grave. Des maisons sous l'eau, arbres déracinés, des véhicules ensevelis. En Inde, la saison des moussons est particulièrement dévastatrice. Et c'est l'Assam, état du nord-est du pays, qui en paye le plus lourd tribut. Près de 100 personnes ont déjà péri dans l'un des pires épisodes de précipitations qu'a connu le pays ces dernières années. Plus de 14 000 hectares de terres agricoles inondées, des milliers d'évacués qui tentent de se faire une place dans des centres d'hébergement pris d'assaut.
2: On en vient à présent à cette question dans votre journal, Mathis Limano. Quelle limite poser aux géants de la tech vis-à-vis des enfants?
1: Et question sur laquelle planche l'Union européenne depuis le début de l'année. Une nouvelle législation est dans les tuyaux. Objectif, protéger les enfants des algorithmes, des réseaux sociaux pensés pour être addictifs. Et aux États-Unis, les actions en justice se multiplient. Le groupe Meta, maison mère de Facebook et d'Instagram, va devoir verser plus de 500 millions de dollars afin de compenser les problèmes de santé mentale que cela engendre sur les enfants. Justine Fontaine, la décision émane d'un juge du Nouveau-Mexique.
3: Oui, et comme pour les usines, le principe pollueur-payeur doit aussi s'appliquer à Meta, a estimé ce juge. La maison mère de Facebook et Instagram va donc devoir payer plus de 500 millions de dollars pour financer des soins de santé pour adolescents. Le tribunal a aussi reconnu que Meta cause bien des dommages psychologiques aux enfants, avec des répercussions sur leurs familles, les écoles ou encore les hôpitaux, au point de constituer même un trouble à l'ordre public. Il impose également des restrictions inédites dans le pays. Les moins de 18 ans ne pourront pas utiliser Facebook et Instagram pendant plus de 90 heures par mois. Les notifications devront également être interrompues la nuit et pendant les heures de cours. En revanche, la Cour n'a pas décidé d'interdire le défilement à l'infini, un mécanisme utilisé par les plateformes pour nous garder le plus longtemps possible sur les réseaux. En mars, Meta avait déjà été condamné dans le même état à une amende de plus de 300 millions de dollars pour n'avoir pas suffisamment protégé les enfants sur les plateformes.
1: Et Meta qui a décidé de faire appel dans ces deux affaires. La firme devra faire face à un autre procès dès la semaine prochaine au niveau fédéral. Cette fois, 29 États du pays poursuivent le groupe qui est accusé donc de rendre accro les enfants à ces réseaux sociaux.
2: L'actualité judiciaire, c'est aussi cette nouvelle arrestation d'un narcotrafiquant en Algérie.
1: Considéré proche de la DZ Mafia, ce groupe en pleine expansion en France, il a été placé sous contrôle judiciaire. Il s'agit là de la deuxième arrestation du genre cet été en collaboration entre...

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0: C'est Olivier Garnero qui est avec nous sur Radio Galaxy. Bonjour.
1: Bonjour.
0: Vous êtes coach en développement personnel, leadership et cohésion d'équipe. On va expliquer de quoi il s'agit. Et vous proposez donc vos services de coaching. Vous êtes basé à Saint-Gaudens. On aimerait en savoir beaucoup plus. Pour commencer, qu'est-ce que le développement personnel, Olivier ?
1: Eh bien, le développement personnel, ça permet à une personne de pouvoir sortir de sa zone de confort. C'est-à-dire que je vais être là, moi, pour accompagner la personne, pour la faire sortir de cette zone-là. On va voir les problématiques que la personne peut avoir. Donc ça, ça peut être dans le domaine d'une entreprise, mais aussi pour les collectivités ou bien tout simplement pour un adulte qui a besoin, dans une phase de sa vie, qu'il a besoin.
0: Et c'est un sujet d'actualité parce qu'aujourd'hui, on connaît de plus en plus de pression au quotidien et le mieux-être revient au centre de nos préoccupations, Olivier.
1: Oui, tout à fait. C'est très important, en fait, de se recentrer sur soi chaque jour. On est bombardé de beaucoup d'informations, que ce soit Internet, que ce soit dans la société en général. Mais aussi, on a notre quotidien d'activité, qui nous porte pour un patron. Il a toujours la tête dans le guidon. Donc, nous, on est là, moi, je suis là en tant que coach pour justement leur apporter des techniques qui vont lui permettre de se sentir mieux au quotidien.
0: Alors parfois on associe le coaching à une difficulté ou un problème à résoudre, mais est-ce qu'on peut aussi faire appel à un coach lorsque tout va plutôt bien ?
1: Oui, bien sûr, ça peut être le cas, effectivement, c'est possible aussi. Hein.
0: Alors à qui ça s'adresse exactement ce coaching que vous proposez ?
1: Cette forme de coaching-là que je propose, il y a pour certains adultes qui ont eu un divorce, qui ont un burn-out, qui ne savent pas se décider, par exemple, mais aussi ce coaching que j'apporte là, et en tant que consultant aussi, c'est pour les TPE et PME qui ont des problématiques au niveau de la gestion des équipes, au niveau de l'organisation. Ça, c'est très important pour une entreprise. Et ça permet en fait à l'entrepreneur d'être beaucoup plus serein sur les mois à venir. Quand on met une organisation beaucoup plus importante face à, par exemple, dans le démarrage des entreprises.
0: Et vous vous adressez même au couple pour tout ce qui est harmonisation et communication.
1: Oui, tout à fait. J'ai des techniques que je peux apporter quand il n'y a plus trop de communication parce que le quotidien est trop chargé. Donc, comment améliorer la vie de couple? Comment la faire fructifier? Comment la faire la valoriser aussi? C'est très important dans cette société-là.
0: Alors, vous nous avez expliqué le développement personnel, mais on parle aussi de leadership. Là, on s'adresse donc aux dirigeants et dirigeantes d'entreprise.
1: Tout à fait. Effectivement, je les accompagne dans ce cadre-là pour être certaines, des fois, ont la posture, mais il leur manque encore certaines choses face peut-être à des nouveaux clients ou bien face à des salariés qui ont une attitude un peu plus différente. Vous savez que ça peut les déstabiliser un petit peu. Donc moi, je vais leur apporter des méthodes.
0: Et selon vous, Olivier, est-ce qu'il faut être sûr de soi pour être un bon leader ou est-ce que justement la capacité à reconnaître ses doutes et ses limites rend un dirigeant plus solide et plus inspirant pour son équipe ?
1: Les entrepreneurs, ils ont une vision à court ou moyen terme, d'autres à long terme. Et puis après, il y a la vie personnelle qui est à côté. Ils le vivent à 200% pour leur entreprise. Je suis là pour les amener à avoir une vision plus sereine à long terme en fait.
0: Et puis sans oublier la cohésion d'équipe, parce que les deux vont ensemble évidemment, vous en parliez il y a quelques instants. Quels sont les signes qui montrent qu'une équipe a besoin de retravailler sa cohésion ?
1: Alors ça peut être des fois le manque de rapport de certains salariés envers son patron, qui ne rapporte pas ce qui s'est passé dans la journée, suite parce qu'il y a eu une communication qui n'a pas été correctement bien comprise ou reformulée entre les deux, par exemple, ça peut être ça. Ça peut être aussi une personne dans le groupe qui fait un petit peu le chef, mais n'est pas chef, et le patron ne s'en aperçoit pas, ou il s'en aperçoit, mais pour l'instant, il n'a pas encore sa place, voilà. Donc ça, c'est des choses qu'il faut vite trouver, apporter une solution à chacun, où c'est que chacun puisse s'épanouir au sein de l'entreprise.
0: Alors avant de présenter votre activité plus en détail, qu'est-ce qui vous a donné envie, vous Olivier, d'accompagner les autres dans leur évolution personnelle et professionnelle ?
1: Je suis quelqu'un qui est assez autodidacte. J'ai travaillé dans divers secteurs en fait, secteur du bâtiment, j'ai travaillé dans le secteur centre d'appel, dans d'autres secteurs encore, dans l'agriculture aussi, donc je sais ce que c'est dans ce domaine-là aussi. Ça m'a amené à me rendre compte que la vie, elle est toute simple. On a tout en nous, mais c'est justement ça qu'il faut ramener à l'humain. Que ça soit un patron, que ça soit un maire, que ça soit un salarié, aujourd'hui, il faut ramener ce côté de se recentrer sur soi pour minimiser le stress, pour améliorer la communication. Et j'aime ça. J'aime ça parce que il y a des échanges et ça, c'est très important et c'est ce qu'il faut conserver, en fait.
0: Mais en tout cas, vous avez dû acquérir de l'expérience parce qu'on ne devient pas coach comme ça sur un coup de tête.
1: Non, c'est de nombreuses années de réflexion, d'études en développement personnel, de pratiques sur soi-même déjà. Mais aussi, j'ai été coaché et je continue encore.
0: Alors, on va présenter vos services. Vous proposez dans un premier temps une première séance découverte qui est gratuite et qui dure 30 minutes. Expliquez-nous, Olivier.
1: Tout à fait. En fait, ça, c'est quelque chose qui va me permettre d'apprendre à découvrir la personne, de connaître sa problématique, de savoir qu'est-ce qu'il veut, où il veut aller. La personne peut très bien me dire « j'ai ça qui ne va pas, mais ça vient d'ailleurs ». Donc, c'est très important de tenir compte de l'ensemble de la situation. Des fois, ça peut être au niveau professionnel, mais ça vient du côté personnel, qui fait qu'il faut faire un travail sur ce côté-là pour qu'au niveau professionnel, après, ça s'améliore.
0: Vous vous déplacez dans les entreprises ?
1: Oui, ça m'arrive. La première fois, c'est un contact sur place, effectivement, en présentiel. Ça pourra être après en visioconférence, en appel ou par mail.
0: Votre mail qui est ?
1: Alors, mon mail, c'est contactolivier@ika.me.
0: Et puis ensuite, il y a deux possibilités. La première, c'est le coaching individuel qui se déroule, vous l'avez dit, soit en présentiel ou en ligne.
1: Alors, le coaching individuel, si c'est pour les adultes, en général, je vais le faire plutôt en distanciel.
0: Ok.
1: Par contre, pour les entreprises, pour les collectivités, là, ça sera en présentiel, effectivement, pour la Haute-Garonne.
0: En Haute-Garonne, ce qui signifie que si on souhaite un rendez-vous en présentiel, vous vous déplacez dans un rayon de combien de kilomètres autour de Saint-Gaudens ?
1: Alors, autour de Saint-Gaudens, ça va être 60-70 kilomètres à la ronde. Après, ça peut être en Ariège, un peu limitrophe d'Allegers et Haute-Pyrénées. Sinon, au-delà, après, ça va être, tout va se faire en distanciel, en fait. Hein.
0: Même si on se trouve à l'autre bout de la France, il n'y a pas de problème à ce niveau-là.
1: Il n'y a pas de souci aujourd'hui avec Internet, il y a tout ce qu'il faut.
0: Et ensuite, la deuxième possibilité, ce sont les ateliers collectifs qui durent 2 heures environ, avec à chaque fois des programmes sur mesure. Hein.
1: C'est ça, tout à fait.
0: Comment ça se déroule une séance type ? Je vous appelle, je prends rendez-vous. Qu'est-ce qui m'attend sur place, Olivier ?
1: Il va y avoir une écoute proactive là-dessus. Et à partir de là, après, je vais amener des méthodes à faire chez vous. Ça peut être à tout moment, ce sont des méthodes simples, toutes simples.
0: Alors, pour tout ce qui est tarifs et tous les renseignements, d'ailleurs, je vous laisse vous rapprocher directement auprès d'Olivier Garnero à Saint-Gaudens. Qu'est-ce que vous diriez à un auditeur qui nous écoute et qui se demanderait si le coaching est fait pour lui ou pas ? Qu'est-ce que vous pourriez lui dire et quels sont les signes qui peuvent indiquer que c'est peut-être le bon moment pour se faire accompagner ?
1: Quels sont les signes ? C'est quand on est trop dans la pensée. Par exemple, quelqu'un qui pense trop, quelqu'un qui stagne dans sa vie, qui n'avance pas, qui a des projets mais qui n'avance pas, par exemple. Ça peut être quelqu'un aussi qui, dans sa vie de couple, disons, chacun a une activité, sauf qu'il n'y a plus rien dans la vie de couple. Donc là, il faut faire quelque chose, par exemple.
0: Vous l'avez entendu, il ne faut pas hésiter à se rapprocher auprès de vous, Olivier Garnero. Je rappelle que vous êtes coach en développement personnel, leadership et cohésion d'équipe. Pour plus de renseignements, je rappelle votre mail qui est contactolivier@ika.me. Et sinon, on vous trouve facilement sur WhatsApp et Telegram en tapant @coachingolivier.
1: Tout à fait.
0: Et en plus, vous avez des offres spéciales en ce moment et jusqu'en décembre 2026, donc autant en profiter. Encore une fois, vous êtes basé à Saint-Gaudens pour toutes celles et ceux qui ressentent le besoin de se faire accompagner pour être plus heureux, plus performant et plus épanoui au travail comme dans la vie perso. Il s'appelle Olivier Garnero. Merci d'avoir été avec nous.
1: Merci à vous, merci.
0: Et on vous dit à très vite.
1: Excellente journée.

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2: C'est Mélissa Plagnol qui est avec nous, bonjour.
3: Oui, bonjour.
2: Mélissa, en direct de la mairie de Saint-Sulpice-sur-Lèze. Très joli petit village, j'allais dire médiéval, où il se passe toujours quelque chose, où il y a plein d'ombre, et où chaque été, on est très étonné de voir que Saint-Sulpice-sur-Lèze mettait en avant un certain nombre d'expositions qui ont tout un succès. Dites-nous en plus, Mélissa, pour nous donner l'envie d'aller à Saint-Sulpice-sur-Lèze.
3: Bah déjà, dans un premier temps, nous organisons depuis déjà 10 ans une exposition qui dure tout l'été, du 20 juin au 30 août, jusqu'à la fête du village, qui va durer donc 2 mois et demi. On expose dans les locaux de la municipalité une quarantaine d'exposants. Voilà, il y aura des céramistes, il y aura des peintres, maroquiniers, enfin un petit peu de tout, des artistes et des artisans, des amateurs locaux, qui exposeront donc dans les locaux de la mairie.
2: Le 15 août, là, ça va chauffer. Le festival 31 notes d'été qui est de retour, puisque rappelons qu'en raison des économies budgétaires, eh bien, maintenant c'est tous les 2 ans, si je ne m'abuse. Et là, cette année, il va battre son plein dans le département. Il passera le 15 août donc à Saint-Sulpice-sur-Lèze.
3: Exactement, à Saint-Sulpice-sur-Lèze, il va passer toute une journée festive autour voilà, de ce festival. Ça nous a amené à organiser une randonnée le matin. Il y aura un marché des créateurs de 10h à 19h sous les arcades. Une pause guinguette à 19h30 avec un groupe de musique et un deuxième groupe de musique qui passera à 21h30. On pourra se restaurer également sur place en écoutant de la musique.
2: Et rappelons que vous travaillez en parfaite harmonie avec les offices du tourisme qui vous encerclent. Et là, il y a donc l'office du tourisme du Volvestre qui viendra vous rendre ponctuellement visite pour vous dire un petit coucou et pour vanter les mérites du Volvestre.
3: Tout à fait. Nous avons cette chance d'avoir une permanence qui sera tenue par l'OTI, par l'office du tourisme du Volvestre, notamment pour notre exposition d'été et puis qui travaille également pour l'organisation de cette journée du 15 août pour 31 notes d'été.
2: Avec Arthur Pouget, son équipe donc vaillante de l'Office du tourisme du Volvestre.
3: Exactement.
2: Si on veut en savoir plus, est-ce qu'on peut vous rendre visite alors ?
3: Oui, tout à fait. Ce sera affiché, ce sera diffusé. Justement, l'Office du tourisme travaille dans ce sens-là. Il nous aide beaucoup, énormément.
2: Nous étions avec Mélissa Plagnol en direct de la mairie de Saint-Sulpice-sur-Lèze à découvrir durant cet été 2026. Merci Mélissa.
3: Merci beaucoup, bonne journée, au revoir.
1: Alors, à bientôt et surtout, qu'on se le dise.

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1: 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On est à l'heure, il est 15h.
2: 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Dans le mot Volvestre, il y a voler vers. Voler vers sa terre natale, voler vers sa terre d'adoption, voler vers des vacances, des chemins de crête, un panorama, une histoire locale. Il y a voler vers, aller de là à là-bas, mais il y a aussi dans ce mot quelque chose de volver, en espagnol, retourner, revenir. Et le mot même, avec ces deux V, a quelque chose de circulaire, comme une balade ou une odyssée, un va-et-vient, un revenir. Je vole vers le Volvestre et je fais le tour de ces deux V, petites montagnes inversées sur la page. Je fais le tour de ces vallées, de ces vues affranchies, et soudain, me voici revenu des Vuelto à mes racines, ma source, mon ancrage. Dans Volvestre encore, j'entends sylvestre, quelque chose de forestier. J'entends agreste aussi, comme le souvenir d'une terre rude et rurale où les tracteurs grimpent têtus dans les pentes. Peut-être même que dans Volvestre, on entend chanter les loups, allant par les sonorités du Volp au Wolf. Avide d'aventure, vous êtes parti vers les crêtes en journée pour admirer le panorama sur les Pyrénées. Passé Carbone, vous avez pris les directions de Lacogne ou La Trappe. Au passage, vous avez peut-être salué le nid des éléphantaux, troupe de cirque haut perché sur ses hauteurs funambules. Puis vous avez peut-être prolongé l'exploration entre Bax et La Pérère sous le regard étonné des Milan, de l'Elagnon ou des Guépiers. À la nuit tombée, par ce soir bleu d'été, vous avez décidé de bivouaquer. Allongé donc là, dans ce champ, vous continuez d'écarquiller les yeux pour sonder plus loin, capter l'infime. Alors, dans cet élargissement de tous les sens, le monde s'inverse. Voilà que c'est la terre qui tombe, et vous avec, vous coulez dans ce noir et parmi les étoiles, taches de rousseur caressées sur

En 2022, la communauté de communes du Volvestre a signé une convention avec l'Office français de la biodiversité afin de réaliser un atlas de biodiversité intercommunal. Il s'en est suivi, entre autres, un recensement des chiroptères, des chauves-souris, avec l'aide des communes, mais aussi des particuliers, principalement sur les villes de Carbonne, Rieux-Volvestre, Lafitte-Vigordane et Bois-de-la-Pierre qui participaient à l'opération. La chauve-souris de ce soir a-t-elle été comptée dans le recensement ? Était-ce une pipistrelle pygmée ou un grand rhinolophe ? Les lépidoptères, comprenons les papillons, ainsi que les reptiles, les hirondelles et les habitats naturels cartographiés sont aussi de la partie dans cet inventaire de la faune. Tandis que tombe la rosée, une symphonie naturelle monte à vos oreilles. Sauterelles, scarabées, grillons, courtilières, crapauds halites accoucheurs, grenouilles, le vol lourd des papillons de nuit et même phasmes. Oui, tout camouflés qu'ils sont, les phasmes font du son. Connaisseurs, vous distinguez la chevêche d'Athéna, la chouette effraie, la hulotte, le hibou grand ou moyen duc qu'on peut entendre autour de la retenue de Manciès, sur la Garonne, non loin de Carbonne. Et s'il vous venait l'envie d'explorer accompagné, l'Office du tourisme du Volvestre propose des éco-randos nocturnes pour découvrir ce monde de la nuit. Il faut dire encore que 5 ZNIEF, entendez zones naturelles d'intérêt écologique et faunistique, sont répertoriées sur le territoire du Volvestre. La Chéline et versant du Rimaud, l'Arize et ses affluents en aval de Cadarcey, les Landes à l'est de Montesquieu-Volvestre, les lacs de Pessy, la Garonne et ses milieux riverains en aval de Montrégeau, sans compter l'arrêté de protection de biotopes pour la Garonne, l'Ariège, l'Ers, le Vif et le Salat. Mais pour sauver toute cette nature, est-ce encore assez ? En tout cas, ici, et particulièrement sur les coteaux, nous sommes loin des pollutions. On pense souvent aux pollutions chimiques, pesticides, gaz d'échappement, mais il en existe d'autres, insoupçonnées. La lumière, le bruit, et les réseaux de barrières et de routes qui entravent le passage des espèces, les sols meurtris. Pour y pallier, l'Office français pour la biodiversité, OFB, développe la notion de trame, chargée d'assurer une continuité biologique à l'échelle nationale. Aux espèces diurnes, les trames bleues et vertes. Aux pollutions sonores, des trames blanches. Et aux espèces nocturnes qui nous concernent, effort est fait pour des trames noires. À l'image du plan Trame sombre, développé par le parc naturel régional des Pyrénées ariégeoises, dont nous profitons. Pris dans les lumières artificielles, les papillons de nuit, ne l'oublions pas, perdent leurs repères, tandis que les chauves-souris, qui se repaissent de moustiques, sont troublées dès lors qu'elles se trouvent à moins de 100 mètres d'un lampadaire. Au loin, le vrombissement d'une voiture dans la côte se fait entendre. Dernier virage, et voilà ses phares plein cadre, barre parallèle qui découpe la nuit. Mais plutôt que de continuer sa route, au faîte de la crête, elle tourne dans un champ, puis s'arrête. On entend des voix, des personnes garées là qui s'installent elles aussi. Vous approchez et vous voyez leur matériel. Lunettes astronomiques et télescopes sont de la partie. Ces deux-là ont fait 2h30 de route pour venir précisément se jucher sur ces coteaux précieux. Avides de voir, vous aussi, il ne reste plus qu'à prendre le chemin du Balcon des Étoiles. Géré par l'association Les Pléiades, le Balcon des Étoiles est un observatoire basé à La Trappe qui accueille le grand public et les professionnels du ciel ainsi que des scolaires tout au long de l'année. Hyperactif, il reçoit ses publics pour des stages, des soirées d'observation, des séances de planétarium, des conférences, des dîners astronomiques pour l'œil, la curiosité et également

astronomique. En tout cas, avant d'aller percher votre regard aux étoiles, n'hésitez pas à consulter leur site internet à l'adresse www.balcondesetoiles.fr. Quand notre unité de mesure est l'année-lumière, on peut se dire que le parc national des Pyrénées, nommé première réserve de ciel étoilé d'Europe, n'est pas très loin. Observable aux trois quarts de sa longueur depuis nos coteaux piémontais, elle hérisse massive en cette nuit claire ses sommets dentelés, notre belle chaîne des Pyrénées. La science raconte qu'elle remonte à 400 millions d'années, au moment même où les premiers poissons apparaissaient sur Terre, lorsqu'elle faisait partie de l'immense chaîne Varisque sur le supercontinent Pangée. Érodée il y a 270 millions d'années, elle commence de réapparaître sous sa forme actuelle il y a environ 60 millions d'années par la rencontre de la plaque tectonique ibérique avec la plaque eurasienne. Mais bon, ces considérations savantes n'entachent pas la légende associée à sa naissance, et peut-être aussi à son nom, dont l'origine malgré tout demeure inconnue. Alors, ce soir, sous les feux de la constellation d'Hercule qui veille sur elle depuis les temps anciens, racontons l'histoire, ou plutôt une des histoires de la naissance de ces montagnes. Au temps longtemps, avant même que la Gaule ne fût la Gaule et libérée de l'Espagne, sur ce vaste territoire allant de l'océan à la Méditerranée, vivait le peuple des Bécrides. Bébrix était leur roi et nul ne contestait sa cour. À bien observer, dans chaque jardin, une fleur se distingue parmi les autres. Eh bien, à la cour de Bébrix, il en allait de même. Et c'était Pyrène, sa fille, qui s'y distinguait, par sa beauté, par son savoir, sa fraîcheur et son intelligence vive. Bien sûr, tous les rois et les seigneurs des environs se pâmaient pour avoir sa main. Mais Pyrène ne voulait l'offrir qu'à celui-là seul qui saurait toucher son cœur et ses désirs. Or voici qu'un beau jour, la porte du palais s'ouvrit pour y laisser entrer un homme inconnu. L'homme était bâti comme nul autre pareil. Habillé d'une gigantesque peau de lion, d'une simple ceinture et chaussé de sandales lacées, il avait une stature incomparable. Tout en lui exprimait la force, l'endurance et la volonté. Assurément, quoique les Bécrides fussent beaux, ils n'étaient pas d'ici. L'homme s'appelait Héraclès. Il venait, disait-il, des confins de la Terre pour rapporter à Eurysthée, le roi d'Argolide, les génisses extraordinaires et plus blanches que le lait, dit-on, de Gérion, un bouvier ibère monstrueux. Selon la légende, Gérion possédait trois têtes aussi dures que le bois, montées sur trois torses velus, et il veillait jalousement ses génisses. Héraclès racontait aussi avoir déjà accompli 10 des 12 travaux commandés par Eurysthée. Tuer entre autres le lion de Némée, l'hydre de Lerne, le sanglier de Rimante, détourner un fleuve pour nettoyer les écuries d'Augias. Mais il concédait que récupérer les génisses de Gérion n'allait pas non plus être une tâche aisée. Alors, pour entrer inaperçu dans le royaume ibère et subtiliser les génisses, Héraclès avait conçu le plan de se fondre parmi les Bécrides pour pénétrer par la suite en territoire voisin sans éveiller l'attention. Il demandait pour cela l'aide du roi et de sa cour. Mais lorsqu'il vit la belle Pyrène, son cœur s'enflamma. Et ses desseins pour le cheptel de Gérion ne furent plus que cendres dans le vent. Après tout, pyre, en grec, ne signifie-t-il pas le feu, comme notre pyrolyse dans nos fours ? Pour l'incendiaire Pyrène, il en fut de même. À la nuit tombante, ils se parlèrent tous deux, et nul doute que le dieu Amour jouait de leur cœur ce soir-là. Les jours passaient, et Pyrène comme Héraclès ne se lassaient l'un de l'autre. Ils se feraient bergers, fugitifs. Ils oublieraient leurs conditions, leurs devoirs, ne veilleraient que sur leurs troupeaux et vivraient au bord des torrents. Tout l'été, ils se retrouvaient sous le couvert des bois, au bord des lacs, à dénombrer les étoiles, deviner leur destin, enchantés l'un de l'autre, partageant promesses et serments. Puis les vendanges vinrent, et l'automne s'annonça. Les vents forcirent, tournèrent, il y eut des pluies, les premiers froids, et les oiseaux migrateurs de toute l'Europe commencèrent à prendre leur envol. Est-ce que les paroles tombent comme les feuilles à l'automne ? Je ne sais. Mais un jour que Pyrène était parti chercher une bête égarée, Héraclès, qui l'attendait sur un rocher dominant la vallée, vit passer au-dessus de lui un vol d'oies sauvages. Hélas ! C'est par cet augure que la mémoire de sa quête inachevée lui revint. Amère. Ce qui lui remuait l'âme, ce n'était pas tant les génisses de Gérion, ni un quelconque sentiment de devoir pour Eurysthée, non, mais l'idée qu'on le prît pour un lâche, qu'on crut qu'il avait failli, qu'il avait abandonné, et que là-bas, en Grèce, on se moqua de lui. Tout à la crainte de son honneur bafoué, il partit aussitôt. Et qu'importe les inquiétudes de Pyrène, elle savait quel était son amour, il reviendrait bientôt. Lorsque Pyrène revint au rocher où elle pensait le trouver, il était déjà loin. Les esprits les plus vifs, les cœurs les plus alertes sont aussi parfois les plus sensibles aux tourments.

Les Pyrènes étaient ainsi. Éperdue, craignant le départ définitif de son amant, elle courut longtemps par les bois, par les vallées, par les ronces et les futaies, par les rocs et les lacs à sa poursuite. Mais impossible de talonner le héros grec, la malheureuse Pyrène commençait d'y laisser sa vie, échevelée, griffée, exsangue et brûlée de l'affreux doute. Bientôt, au détour d'un chemin profond, elle disparut. Quand Héraclès revint quelque temps plus tard au rocher, il ne la trouva pas. Il chercha Pyrène de toutes parts, l'appela si fort que même parmi les plaines sa voix lui revenait, mais en vain. Rongé, ravagé, il revint même auprès de Bébrix. Après tout, peut-être avait-elle trouvé refuge auprès de son père, mais il ne fit qu'apprendre avec douleur au roi la disparition de sa fille. Des jours, des mois passèrent où il allait comme fou, la recherchant. Quand enfin il la retrouva, Pyrène n'était plus. Fou de douleur, Héraclès, qui l'avait tant aimé, voulut lui dresser un tombeau à la mesure de son amour immuable. Le demi-dieu creusa la terre, arracha sans compter les plus énormes rocs qu'il pouvait trouver et les amassait sans relâche, jour après jour, afin que tout le monde se souvînt de Pyrène, de l'amour qu'il lui portait. On dit qu'avant de s'en aller, Hercule tint devant la sépulture ses paroles. « Pour que nul à jamais n'oublie ta mémoire, que ces montagnes habitées bientôt des hommes portent ton nom, et que, de tout le monde, elles soient connues désormais comme les Pyrénées. » On raconte qu'Héraclès mourut bien des années plus tard d'une tunique empoisonnée par le sang d'un centaure. On raconte que, pour mettre un terme à ses souffrances, il demanda à son fils de bien vouloir le placer sur un bûcher d'où, atome parmi les atomes, il rejoignit l'Olympe, les autres constellations, sous la bienveillance de Zeus et d'Athéna. Alors ce soir, depuis notre balcon des étoiles, enchanteur, regardons au loin, la vaste chaîne des Pyrénées devant nous, ce grand corps blanc que veille à jamais Hercule au-dessus de nous, dans le ciel peuplé. Peuplé de sciences, de mythes et d'inconnus. 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
0: C'est une sorbetière Ninja Crémie de luxe qui est à vendre. C'est le modèle XL avec 10 programmes pour faire des glaces, sorbets, milkshake, yaourt glacé, glace à l'italienne, etc. Elle est vendue avec 2 pots pour les préparations, plus un livret de recettes et son carton d'emballage. Elle a très peu servi, elle est garantie jusqu'en novembre 2027. Donc une sorbetière Ninja Crémie de luxe XL qui est à vendre pour 180€. Pour plus de renseignements, vous composez le 06 23 37 84 50 06 23 37 84 50. Et si vous aussi vous vendez ou que vous recherchez quelque chose, envoyez-nous vos annonces depuis notre site internet radiogalaxy31.com, rubrique annoncer. C'est avec grand plaisir que nous les diffuserons. Merci de votre fidélité et à très vite.

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2: 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Savez-vous que...
3: C'est Mélissa Plagnol qui est avec nous, bonjour.
4: Oui, bonjour.
3: Mélissa, en direct de la mairie de Saint-Sulpice-sur-Lèze. Très joli petit village, j'allais dire médiéval, où il se passe toujours quelque chose, où il y a plein d'ombre, et où chaque été, on est très étonné de voir que Saint-Sulpice-sur-Lèze mettait en avant un certain nombre d'expositions qui ont tout un succès. Dites-nous en plus, Mélissa, pour nous donner l'envie d'aller à Saint-Sulpice-sur-Lèze.
4: Déjà, dans un premier temps, nous organisons depuis déjà 10 ans une exposition qui dure tout l'été, du 20 juin au 30 août, jusqu'à la fête du village, qui va durer donc 2 mois et demi. On expose dans les locaux de la municipalité une quarantaine d'exposants. Voilà, il y aura des céramistes, il y aura des peintres, maroquiniers, enfin un petit peu de tout, des artistes et des artisans, des amateurs locaux, qui exposeront donc dans les locaux de la mairie.
3: Le 15 août, là, ça va chauffer. Le festival 31 notes d'été qui est de retour, puisque rappelons qu'en raison des économies budgétaires, eh bien, maintenant c'est tous les 2 ans, si je ne m'abuse. Et là, cette année, il va battre son plein dans le département. Il passera le 15 août donc à Saint-Sulpice-sur-Lèze.
4: Exactement, à Saint-Sulpice-sur-Lèze, il va passer toute une journée festive autour voilà, de ce festival. Ça nous a amené à organiser une randonnée le matin. Il y aura un marché des créateurs de 10h à 19h sous les arcades. Une pause guinguette à 19h30 avec un groupe de musique et un deuxième groupe de musique qui passera à 21h30. On pourra se restaurer également sur place en écoutant de la musique.
3: Et rappelons que vous travaillez en parfaite harmonie avec les offices du tourisme qui vous encerclent. Et là, il y a donc l'office du tourisme du Volvestre qui viendra vous rendre ponctuellement visite pour vous dire un petit coucou et pour vanter les mérites du Volvestre.
4: Tout à fait. Nous avons cette chance d'avoir une permanence qui sera tenue par l'OTI, par l'office du tourisme du Volvestre, notamment pour notre exposition d'été et puis qui travaille également pour l'organisation de cette journée du 15 août

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1: Après une première édition à Sandras en 2023, le Festival du Vivant en Cévennes a eu lieu du 16 au 30 mai 2026 sous une forme itinérante à la rencontre des autres vallées cévenoles et de leurs habitants et habitantes entre le nord du Gard et le sud de la Lozère. Guillaume Sirio, chargé de mission au syndicat des Hautes-Vallées cévenoles.
2: Cette deuxième édition, on est en itinérance dans les vallées cévenoles. On n'est plus deux structures porteuses comme à l'époque, mais on est quatre structures à travailler sur ce projet de festival. Donc le syndicat, le Parc National des Cévennes, mais aussi le CPIE du Gard, donc qui est l'association qui est la tête de réseau des acteurs de l'éducation à l'environnement, et les écologistes de Lozière, qui est une association naturaliste basée au nord de Montpellier, avec qui on travaille depuis la première édition sur le festival. Et donc on est maintenant sur deux semaines en itinérance dans les vallées cévenoles avec une vingtaine de communes concernées par le festival.
1: Manon Debrun, chargée de projet au Festival du Vivant, elle nous dévoile les objectifs de cet événement ambitieux.
3: L'objectif de ce festival qui se veut assez ambitieux, tant par le fond que par la forme, c'était de proposer deux semaines d'itinérance autour du lien au vivant et de proposer aux habitants et aux habitantes des Hautes-Vallées cévenoles de découvrir des ateliers, des spectacles, des concerts, des rencontres de manière participative pour essayer de discuter d'un autre moyen d'envisager la vie dans les Hautes-Vallées cévenoles. Ça a commencé il y a déjà 10 jours. C'est de la production culturelle, énormément d'acteurs issus du champ de l'éducation à l'environnement, de l'éducation populaire, de la culture, qui se sont retrouvés autour de tables pour pouvoir proposer des journées et des activités qui puissent être assez innovantes.
1: De l'innovation, il en est question avec des ateliers en bord de rivière menée par Anne Piffard, compositrice du collectif Arquitas.
4: On invite les personnes à justement à utiliser ce micro et à écouter au casque en direct ce qu'ils entendent dans la rivière. Et puis aussi, on a une table avec aussi des casques et un ordi où on peut entendre les sons qu'on a enregistrés depuis le mois de décembre. Et Pierre-Alain présente certains sons avec des photos. Et comme ça, c'est le moyen d'échanger avec les personnes sur des thématiques et des situations concrètes des rivières.
5: Je suis restée là, fermer les yeux pour ressentir à l'intérieur de moi la résonance de l'eau.
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4: Fanny Bay.
3: C'est dans un contexte de guerre que l'Arabie Saoudite, le Pakistan et la Turquie scellent un pacte de défense, accord signé lors d'un sommet à Jeddah aujourd'hui. Alors pourquoi maintenant ? Réponse en ouverture de cette édition. Il avait été volé par les colons français il y a plus de 100 ans et il a été restitué par Paris en début d'année. Le Jiji Ayokwe, objet sacré, a été présenté ce matin aux Ivoiriens à l'occasion des 66 ans d'indépendance du pays. Plus de détails dans ce journal. Vent puissant, pluie violente en Asie, le typhon Dolphin de catégorie 1 frappe les îles du sud-ouest du Japon et menace aussi la Chine. Conséquence, évacuation, aéroport fermé et vols suspendus. Réunis en sommet à Jeddah, le Pakistan, la Turquie et l'Arabie Saoudite scellent un pacte de défense, accord signé aujourd'hui à la Mecque entre ces trois puissances sunnites qui ont aussi en commun d'être alliées à Washington. Un rapprochement qui a lieu dans un contexte d'affrontement et de tension dans la région, c'est ce que nous rappelle le chercheur Xavier Guignard, actuellement détaché auprès de l'Académie diplomatique saoudienne. Écoutez.
5: Pourquoi maintenant ? Parce que l'une des principales conséquences de la guerre qu'il y a eu en Iran entre les États-Unis, Israël et l'Iran des derniers mois pour l'Arabie Saoudite, ça a été de mettre à nu son absolu manque de dissuasion militaire et diplomatique. Alors sur le volet militaire, l'une des réponses avait d'abord été apportée par la signature en septembre 2025 d'un accord de coopération de défense avec le Pakistan qui a été activé en réalité après les bombardements iraniens sur le territoire saoudien avec l'envoi d'avions de combat pakistanais stationnés en Arabie. Et puis sur le volet diplomatique, ça a été la constitution d'une alliance qu'ils ont appelée le quartet islamique entre l'Égypte, le Pakistan, la Turquie et l'Arabie Saoudite pour peser régionalement dans les négociations de sortie du conflit. Et ce qu'on voit là, c'est une espèce de synthèse entre les deux, alors qui exclut d'ailleurs l'Égypte, c'est l'extension effectivement de l'accord de défense pakistano-saoudien à la Turquie. Turquie qui est en train de devenir un partenaire privilégié de l'industrie de défense en Arabie Saoudite.
3: Le chercheur Xavier Guignard qui répondait aux questions de Nicolas Falaise. Et cet accord ne vise aucun pays particulier, dit Ankara. Il ne comprend pas non plus d'ambition nucléaire, selon une source officielle saoudienne. Le Pakistan, de son côté, a déclaré que le texte stipulait que toute attaque visant l'un des signataires sera considérée comme une attaque contre tous. L'actualité dans la région, c'est aussi la mort de nouveaux civils au Yémen. Le ministre de la Santé indique également que 14 personnes ont été blessées dans une nouvelle attaque des rebelles houthis. Plus tôt dans la journée, au moins 3 membres des forces gouvernementales sont aussi décédés. Hier, le groupe rebelle a lancé des missiles et des drones, notamment dans la province de Marib. Bilan, au moins 58 soldats tués. Vendredi 7 août, c'est jour de fête en Côte d'Ivoire. Le pays célèbre ses 66 ans d'indépendance et à cette occasion, le Jiji Ayokwe a été présenté ce matin aux Ivoiriens. Un objet sacré pour les peuples bidjans qui avait été arraché en 1916 par les colons français. Il a été restitué par la France en début d'année. Retour sur une fête hautement symbolique avec Bintadjane.
6: C'est la première fois que le tambour-parleur est dévoilé au grand public depuis son retour en Côte d'Ivoire. Après le défilé militaire, le Jiji Ayokwe a ouvert la parade socio-culturelle sur les allées de Yopougon. Posé sur un grand camion rouge et protégé par une vitrine, le tambour-parleur est entouré de 2 chefs ébriers. C'est une pièce en bois imposante qui mesure 4 mètres de long, pèse près de 430 kilos. Le tambour-parleur est accompagné par une danse guerrière interprétée par des artistes, le tout sous le regard à la fois curieux et enthousiaste d'un public venu en masse. Je suis fière et heureuse, affirme Marie-Ange, une habitante de Yopougon, qui, comme tant d'autres, a immortalisé ce moment sur son téléphone portable. Pour Adingra Ouattara, un père de famille, c'est un moment important car le Jiji Ayokwe est, dit-il, un outil indispensable pour transmettre l'histoire du pays à ses enfants. Le tambour-parleur a ensuite été célébré dans la commune d'Adjamé, d'où il a été arraché il y a près de 110 ans. Il devrait être à terme exposé au musée des civilisations. Bintadjane, Abidjan, RFI.
3: Et puis cette date du vendredi 7 août marque aussi l'actualité en Colombie. C'est jour d'investiture pour le nouveau président d'extrême droite. Abelardo de la Espriella prend officiellement ses fonctions aujourd'hui lors d'une cérémonie organisée à Cali, une première hors de la capitale Bogota pour une investiture présidentielle. Celui qui succède au premier chef d'État de gauche de l'histoire, Gustavo Petro, marque un changement de cap et promet, je cite, une nouvelle ère. En Thaïlande, le tireur avait clairement planifié son attaque dans un lycée. C'est la conclusion du Premier ministre après la fusillade qui a fait 5 victimes dans un établissement scolaire près de Bangkok aujourd'hui. L'élève de 14 ans, auteur des tirs, s'est ensuite donné la mort. Avant cela, il avait tué ses grands-parents avec le pistolet de son grand-père. La police a aussi fait état de plus de 30 blessés. On reste sur le continent asiatique où le typhon Dolphin de catégorie 1 frappe les îles du sud-ouest du Japon aujourd'hui. Dans le nord d'Okinawa, des vents maximum de 144 km/h ont été enregistrés cet après-midi par l'agence météorologique japonaise. Le principal aéroport de l'île a fermé ses portes, 500 vols annulés. L'est de la Chine se prépare elle aussi à l'approche du cyclone. Le point sur la situation sur le continent avec Juliette Pietraszewski.
7: De fortes pluies et des vents violents dans le sud-ouest du Japon, les autorités ont ordonné l'évacuation de 260 000 habitants dans plusieurs préfectures. Avec l'immobilisation de tous les vols à destination et en provenance de l'île d'Okinawa, des centaines de personnes ont par ailleurs été contraintes de se réfugier dans des centres. Le typhon Dolphin avait précédemment frappé l'île de Kyushu, la plus au sud de l'archipel Nippon, et où la préfecture de Kumamoto se relève à peine du séisme de magnitude 7,1 survenu la semaine dernière. Face au vent, à la forte houle, au risque de glissement de terrain et d'inondation, les services météorologiques japonais demandent de rester en état d'alerte maximale à Okinawa et à Amami, où le cumul des précipitations sur 24 heures pourrait atteindre 200 mm. Dans l'est de la Chine, l'observatoire météorologique du Zhejiang a déclaré que le typhon avait de fortes chances de toucher terre entre Shanghai et le Fujian ce week-end, avec des risques de catastrophes importants dans toute la région. Ce vendredi matin, les services de plus de 160 lignes de ferry et des travaux sur des projets offshore ont par ailleurs été suspendus.
3: Juliette Pietraszewski. En France, les flammes menacent encore le sud-est du pays. Plus de 100 pompiers toujours mobilisés dans l'Aude pour surveiller le feu fixé. 700 dans le Var, dans la Drôme, environ 270 hectares parcourus et des conditions météorologiques peu favorables. Et puis en Lozère, un important départ de feu a été signalé cet après-midi. Déjà 30 hectares parcourus selon ici Gare Lozère. Dans ce contexte, le pays doit se préparer à un retour en force progressif de la chaleur dans les prochains jours. C'est ce qu'a annoncé aujourd'hui Météo France, alors même que la troisième vague de chaleur de l'été n'est pas encore terminée. Le sud notamment est concerné en ce moment. 8 départements toujours en vigilance orange canicule aujourd'hui. Chaleur qui s'invitera peut-être au festival No Logo en Bretagne, dans l'ouest du pays. L'un des festivals majeurs du reggae en France qui ouvre ses portes cet après-midi. Tout le week-end, les plus grands noms du reggae et du dub se succéderont sur scène. Shaggy, The Congos, Grandation, mais aussi Mary Lou Henton. Autant d'artistes attendus dans les trois prochains jours. Et depuis 9 ans, l'événement propose à chaque

0: dehors de la philosophie de l'événement.
1: Une philosophie qui tient notamment au slogan « À vous de décider ». Cette année, toutes les places ont été vendues en l'espace de quelques jours. Un choix sans ambiguïté.
2: Et puis des détails sur la visite du pape Léon XIV en France. Le Vatican a publié aujourd'hui le programme du souverain pontife pour son déplacement en septembre. Des étapes à Notre-Dame de Paris, aux Champs-Élysées ou encore au Stade de France, mais aussi une rencontre privée prévue à Lourdes avec des victimes de violences sexuelles dans l'église.

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un petit peu de classique, ça vous dit ? Un auteur, une histoire, un morceau. Je vais vous parler aujourd'hui de musique pour 18 musiciens de Steve Reich, né en 1936 à New York. Steve Reich, pionnier de la musique minimaliste.

Steve Reich, le compositeur le plus populaire du mouvement répétitif américain, a déclaré un jour « La musique classique n'a rien à voir avec mon œuvre ». Il est donc amusant de constater que « Musique pour 18 musiciens » fait partie aujourd'hui du répertoire dit « classique ». Cette œuvre, écrite en 1976, marque un tournant important dans la carrière de Steve Reich. Formé auprès du jazzman Hal Overton et de l'avant-gardiste Luciano Berio ou du classique Darius Milhaud, Steve Reich compose ses premières œuvres expérimentales en utilisant un processus de superposition des motifs. Puis, sa curiosité le mène aux percussions africaines et balinaises, période à laquelle il écrit « Musique pour 18 musiciens », une œuvre caractérisée par une énergie rythmique double et par une instrumentation nouvelle en nombre et en distribution. L'orchestre englobe ainsi des percussions, des pianos, des instruments avant et des voix. Il aura fallu 2 ans au compositeur pour mettre en place cet orchestre hors norme avant d'être joué à l'Hôtel de Ville de New York en 1976. Déroutante pour certains, enivrante pour d'autres, l'œuvre de Steve Reich a su dès sa première représentation rencontrer son public. Un public varié, hétéroclite, comme le sont ses influences musicales. Le compositeur et chef d'orchestre américain John Adams dit de lui « Il n'a pas tant réinventé la musique qu'enseigné une nouvelle manière de jouer ». Je vous propose maintenant d'écouter un extrait de « Musique pour 18 musiciens » interprété par le Steve Reich Ensemble en 1978.

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0: très heureux de vous retrouver sur Radio Galaxy pour votre agenda du week-end du 7 au 9 août. Bonjour Alexis.
1: Salut Lorient.
0: Et c'est toi qui ouvres cet agenda avec deux belles soirées musicales qui nous attendent du côté de Rieux.
1: Et oui Lorient, puisqu'à la cathédrale Sainte-Marie de Rieux-Volvestre, concert d'orgue, organisé par les Amis de l'Orgue de Rieux, ce vendredi 7 août à 21h. Œuvres classiques et improvisation au rendez-vous avec entrée libre. Plus de renseignements sur le site internet mairie-rieux-volvestre.fr. Et dans un autre registre, le groupe polyphonique Canaletto se produira en concert le dimanche 9 août à la cathédrale Sainte-Marie de Rieux-Volvestre à 16h30. Le groupe proposera un carnet de voyage polyphonique avec des chants sacrés, traditionnels et populaires des quatre coins du monde pour un tarif de 15€ sous réservation. Plus de renseignements sur le site internet mairie-rieux-volvestre.fr.
0: Ce vendredi soir à Sabarat, c'est une conférence gratuite qui se tiendra sur l'archéo-astronomie à l'île de Pâques. C'est présenté par Dominique Proust qui est astrophysicien à l'observatoire de Meudon et également ingénieur de recherche au CNRS. Rendez-vous ce vendredi à 21h, c'est à la salle des fêtes de Sabarat. Tout ce week-end à Carbonne, c'est également la fête de la Saint-Laurent, vendredi, samedi, dimanche et lundi. 4 jours de festivités avec grandes fêtes foraines, des repas festifs, des animations et des soirées musicales avec notamment le groupe Gold qui est à l'affiche du samedi soir. La fête de la Saint-Laurent, c'est à Carbonne tout ce week-end.
1: La guinguette du Moulin de Martre-Tolosane vous a préparé un week-end placé sous le signe de la convivialité, de la musique et du partage. Avec au programme ce vendredi, blind test en équipe et karaoké à 19h30. Samedi, concert pop folk avec Jalana Mimpi à 19h30. Et pour finir, mini-marché artisanal et atelier créatif ce dimanche dès 16h. Attention, pensez à réserver vos tables à la guinguette du Moulin de Martre-Tolosane par téléphone au 06 19 38 41 46. Plus de renseignements sur le site internet guinguettedumoulin.com.
0: Direction le village de Tourtouze, l'association Rempart organise un conte dansé samedi soir au théâtre de plein air. Tom Lerville nous fera voyager en nous partageant l'histoire d'Amir et les miroirs. Dans cette histoire, la musique des mots s'associe à la danse du corps et à la découverte de nos terres oubliées et inexplorées. C'est à retrouver samedi à 21h au théâtre de plein air de Tourtouze.
1: Et les nuits carlanaises reviennent le mardi 11 août à partir de 18h30 sur la place de l'Europe à Carlabail. Une nouvelle soirée estivale où les galeries d'art, les ateliers, les bouquineries et les librairies restent ouverts en nocturne pour une balade artistique pleine de surprises. En plus du spectacle en plein air à 21h sur la place de la mairie, le spectacle de danse aérien Eclipse, mêlant discipline aérienne inédite et présence au sol. Buvette et restauration sur place, plus de renseignements sur le site internet cenouproduction.fr. Pour les nuits carlanaises ce mardi 11 août à partir de 18h30 sur la place de l'Europe à Carlabail. Et le truc que je trouve le plus marrant Lorient, c'est que le spectacle s'appelle Eclipse et que le lendemain il y a une éclipse.
0: Oui, c'est vrai, à 19h32 précisément. Alors bien entendu, on pense à se protéger les yeux avec des lunettes spéciales Eclipse. On regarde pas l'éclipse à l'œil nu, Alexis. Hein.
1: Et on fait attention en conduisant surtout. Et
0: effectivement, on fait attention sur les routes, c'est toujours bien de le préciser. Allez, on continue avec un spectacle équestre humoristique présenté par la compagnie Anjai qui se tiendra à Saverdun mardi 11 et mercredi 12 août. Le spectacle s'appelle La méthode Bolino, dans lequel le célèbre écuyer Eddy Bolino et ses chevaux vous invitent à découvrir une méthode d'équitation pas comme les autres. En trétologie, dressage et saut d'obstacles, vous allez vite vous rendre compte que les chevaux pourraient bien se révéler plus savants que les humains. À retrouver mardi 11 et mercredi 12 août à 20h30, c'est à Saverdun, en Ariège. Les réservations sont accessibles depuis le site internet helloasso.com, association Anjai. Côté exposition, l'association L'Atelier des Artistes de Martre-Tolosane organise une exposition de peinture visible du 11 au 29 août à la médiathèque du Fousseret et le vernissage est prévu le mercredi 12 août à 18h. Et puis la galerie municipale de Rieux-Volvestre accueille elle aussi une exposition collective intitulée Le plaisir du trait. 4 artistes vous invitent à voyager en Orient à travers des peintures où se mêlent calligraphie et belles couleurs. L'exposition est visible jusqu'au 30 août sur les horaires d'ouverture de la galerie municipale de Rieux-Volvestre.
1: Et restons à Rieux-Lorient, la municipalité de Rieux-Volvestre vous invite pour une soirée estivale avec une nocturne à la piscine municipale de Rieux-Volvestre. Le jeudi 13 août de 19h à 22h30, le temps d'une soirée, la piscine située rue du Plan d'eau restera exceptionnellement ouverte en soirée. pour offrir un moment de détente et de convivialité dans un cadre agréable avec plusieurs animations de prévues, buvette et restauration sur place. Plus de renseignements sur le site mairie-riovolvest.fr.
0: Et on termine avec le vide-grenier de Boussens, à retrouver ce dimanche 9 août sur la place du Pré-Commun. Merci beaucoup Alexis.
1: Merci à toi Lorient.
0: On marque une pause musicale sur Radio Galaxy et on continue juste après avec l'agenda du week-end par les offices du tourisme de Cœur de Garonne et du Volvestre.

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2: Bonjour à toutes et à tous, c'est Virginie, l'office de tourisme Cœur de Garonne. Vous cherchez des idées de sortie pour le week-end du vendredi 7 au dimanche 9 août? Voici notre sélection des rendez-vous à ne pas manquer. Direction tout d'abord Pucharame, vendredi 7 août, pour un voyage musical aux couleurs de l'Italie avec Casa Lontana,

0: Exposition et musique. Dès 18h, découvrez le vernissage de l'exposition engagée et féministe. Il faut tout un village pour élever la sororité, avec des planches de bandes dessinées, des illustrations et un espace créatif destiné aux enfants à 19h. DJ Papzilla proposera un atelier d'initiation au Jing sur réservation avant un DJ set tropical et vibrant à partir de 20h30 au programme funk, hip-hop, sonorité brésilienne et créole. Toujours vendredi 7 août, le comité des fêtes de Bérate vous donne rendez-vous à la salle des fêtes pour une soirée loto de 19h30 à 23h30, une occasion de partager un moment convivial et peut-être de repartir avec l'un des lots mis en jeu. Samedi 8 août, Maison Garonne à Caser propose une nouvelle séance de nature en boîte. En lien avec l'exposition temporaire, petits et grands découvriront la nature autrement grâce au toucher, à l'odorat et à l'ouïe. Il faudra observer, sentir, écouter et tenter de deviner ce qui se cache dans de mystérieuses boîtes secrètes. L'animation est accessible à partir de 3 ans. Dure environ 30 minutes et le tarif est de 3 euros. La réservation est conseillée auprès de Maison Garonne. Samedi 8 août, rendez-vous également au Passe-Rêve à Couladère pour une soirée salsa avec le groupe Afinkao. La soirée débutera par une initiation à la danse avant de laisser place à un concert énergique mêlant salsa, timba, funk, reggaeton, compas et cumbia. La participation se fera au chapeau dans l'ambiance conviviale de la guinguette du port. Côté exposition, plusieurs rendez-vous sont également à découvrir. À Marthe-Tolosane, le musée de la faïence poursuit les célébrations de ses 20 ans avec une programmation exceptionnelle tout au long de l'année. Et au Grand Presbytère, ne manquez pas l'exposition Racine de Sophie et François Leteuil, visible jusqu'au 20 septembre. Pour rappel, si vous organisez un événement au cœur de Garonne, pensez à nous contacter, soit sur Tourisme Cœur de Garonne, soit sur Facebook et Instagram. Je vous souhaite un excellent week-end, de belles découvertes et surtout profitez bien de l'été.
1: L'Office de Tourisme Intercommunal du Volvestre vous présente ses idées de sortie pour ce week-end.
2: Retrouvez l'agenda complet sur notre site internet tourisme-volvestre.fr ou sur notre page Facebook chaque jeudi soir.
1: Le Volvestre vibre au rythme des fêtes locales ce week-end. Dès ce jeudi jusqu'à lundi, la Vlanée de Comminges est en fête. Vendredi, ce sera démonstration de danse country, brasero au géant et soirée musicale animée par Podium DJ. Le samedi au programme, vous aurez la messe à 11h, le tournoi de pétanque en doublette à 14h, le barbecue texan animé par Jekyllline Band à 20h, suivi d'une animation musicale avec Podium DJ. Enfin, le dimanche, la fête de la Vlanée de Comminges se terminera avec un tournoi de pétanque en triplette à 14h, les fameuses moules frites à 20h et animation du comité à 23h.
2: Et du côté de Carbonne, ce sera la fête de la Saint-Laurent. Les festivités débutent le vendredi avec food truck animation musicale par DJ Laurie Demis. Le samedi, volley à 14h, food truck à 19h30, concert du groupe Gold gratuit à 22h et fin de soirée animée par DJ Laurie. Pour le dimanche, concours de pêche, concours de pétanque, messe, dépôt de gerbes, apéro-concert, food truck et soirée musicale animée par Hashtag. Enfin, le lundi, ce sera un apéritif musical dès 11h, un concours de pétanque à 13h30, un bal musette à 14h et le grand cassoulet animé par la banda Los Compañeros. Venez habiller autour du thème du cirque. À 23h, le DJ Fabien Jora animera la soirée.
1: Rio Volvestre vous invite ce week-end à venir écouter deux concerts dans sa cathédrale à l'acoustique divine. Le vendredi 7 août à 21h, venez participer à la présentation concertante de l'orgue. Un moment musical proposé par l'association Les Amis de l'Orgue de Rio Volvestre. L'entrée est libre. Pour rappel, c'est ce vendredi à 21h.
2: Vous avez raté le premier concert ? Pas d'inquiétude, le quartet vocal mixte Canaletto se produira à la cathédrale de Rio Volvestre le dimanche 9 août de 21h à 23h. L'entrée s'élève à 15€ par personne et est gratuite pour les moins de 12 ans. Pour réserver votre place, rendez-vous sur notre site internet tourisme-volvestre.fr.
1: Pour les passionnés d'art, la galerie municipale de Carbonne accueille tout le mois d'août l'exposition Exposons. Venez découvrir les œuvres d'artistes et amateurs locaux ce samedi de 10h à midi à la mairie de Carbonne.
2: Pour une journée détente au bord de l'eau, rendez-vous ce samedi à 9h30 au lac de Sabatou aux Allongages pour une matinée pilates et balade en canoë et paddle. L'événement se clôturera avec une pause gourmande offerte. C'est 30€ par personne et sur réservation auprès de Charlotte du canoë voyageur. C'est ce samedi à 9h30 au lac de Sablé.

0: Mettons à l'engage.
1: Si vous préférez le théâtre, direction Boîte de la Pierre, ce samedi à 19h, Sauvane Renard vous invite à venir découvrir sa pièce de théâtre Une Vache à Terre, à la salle des fêtes de Boîte de la Pierre. C'est ce samedi à 19h, le prix est libre, la pièce sera suivie d'un apéro et d'un temps d'échange. Pour rappel, l'agenda complet est à retrouver sur notre site internet tourisme-volvestre.fr ou sur notre page Facebook chaque jeudi soir.
2: Passez un bon week-end en Volvestre!
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1: Bonsoir à toutes et tous. Ce soir et la nuit prochaine, la masse d'air se réchauffe. Aussi, les températures de la nuit ont du mal à descendre. Et on a de nouveau des températures nocturnes très élevées. Au lever du jour, il fait en général entre 20 et 23 degrés. Samedi 8 août, le ciel est peu nuageux le matin et le mercure va vite grimper sous l'influence d'un soleil dominant et du vent faible. L'après-midi, le temps devient très chaud et lourd, avec des nuages élevés de plus en plus nombreux et des développements de nuages orageux sur les Pyrénées. Quelques zones orageuses sont possibles en soirée et dans la nuit. Le vent s'oriente temporairement au secteur sud-est. Les températures dépassent 35 degrés de Saint-Gaudens à Saint-Girons. Elles approchent 38 à 39 degrés en vallée de Garonne, de Carbonne à Portet. Dimanche 9 août, après une nuit très chaude, qu'on qualifie en météo de nuit tropicale, c'est-à-dire avec des températures souvent supérieures à 20 degrés la plus grande partie de la nuit, et souvent 22 à 24 degrés dans les zones urbaines, la journée est à nouveau très chaude. Les nuages deviennent menaçants en fin de journée, des orages isolés éclatent en soirée et dans la nuit. Ces orages s'accompagnent d'averses brusques et de coups de vent et d'une forte activité électrique. Prudence surtout si vous êtes en montagne. Les températures atteignent encore 33 à 36 degrés en général l'après-midi. Mais avec un taux d'humidité important, cette chaleur est particulièrement peu agréable. Bonne soirée à toutes et tous et bon week-end à toutes et tous.
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0: sur Radio Galaxy. Le festival du film britannique revient pour sa 28e édition à Montesquieu-Volvestre. Ce sera les 21, 22 et 23 août sur l'île du Ramier. Et pour en parler, nous sommes avec les organisateurs du festival et bénévoles, Hélène et Jeff. Bonjour à vous.
1: Bonjour.
2: Bonjour Lorient.
0: Alors c'est devenu aujourd'hui un rendez-vous incontournable. Est-ce que vous réalisez que plusieurs générations de festivaliers ont grandi avec cet événement à Montesquieu ?
1: Oui, c'est vrai que ce festival du film britannique existe depuis 1999 à l'initiative de Chris et Michel Farham et sur le Ramier toujours.
0: Alors c'est une édition haute en couleur cette année avec 4 films qui sont au programme. Vous allez découvrir une avant-première d'un film primé à Cannes et un film en exclusivité très peu diffusé en France. On va en parler dans quelques secondes. Quel est l'ADN de ce festival ? Comment vous le décririez pour ceux qui n'y ont jamais assisté ?
2: Eh bien, un festival en effet très rythmé et varié, puisqu'il démarre avec une comédie dramatique irlandaise. Il se termine par une comédie sentimentale de Grande-Bretagne, donc un festival moitié irish, moitié british. Et au milieu, comme vous l'avez dit, le samedi soir de film, une avant-première de style plutôt social, parcours de vie et amitié. Et ensuite, un thriller, un drame psychologique irlandais.
0: Alors, ces films qui sont présentés, comment vous les choisissez ?
1: Alors ce sont toujours des films, on va dire, qui invitent d'une certaine façon à la réflexion sur la société, sur la vie, sur le temps qui passe, sur les relations entre nous tous. Ce sont des films récents, ce sont des films qui sont sélectionnés effectivement souvent pendant plusieurs mois avant le festival pour pouvoir offrir une expérience un peu divertissante, un peu différente, peut-être des films qu'on n'a pas forcément vus dans le coin aussi.
0: Vous êtes en partenariat avec Cinéfol 31, c'est un réseau, on imagine, qui est important pour vous.
1: C'est le réseau qui nous permet la diffusion technique de tous ces films et l'accès aussi aux diffuseurs. Donc c'est un partenaire depuis le début en fait, du festival, il est très important. On discute et on construit chaque année l'édition du festival avec eux, que ce soit même des échanges sur la programmation et puis des échanges évidemment sur l'organisation plus technique. Mmh. On leur doit beaucoup.
0: Et puis là, cette année, on peut le souligner aussi, vous allez proposer un film quasiment inédit en France grâce au soutien de l'Irish Institute et de Culture Irlande. Là, c'est une belle reconnaissance pour le festival, Hélène.
1: On est allé chercher un film, c'est la deuxième année qu'on arrive à aller chercher un film qui n'est presque pas diffusé en France. Et c'est vrai que c'est l'Irish Film Institute qui nous permet d'avoir accès à ces films très particuliers qui, vous vous en doutez, font la part belle à la culture irlandaise et ont toujours une vision un peu différente. C'était un film l'année dernière, le dimanche, et là, ça sera le second film du samedi, oui. Et Antas, qui veut dire unité en gaélique.
0: Allez, on aimerait en savoir beaucoup plus sur le programme de cette 28e édition. Qu'est-ce qui nous attend le vendredi 21 août, Jeff ?
2: Eh bien, le vendredi 21 août, Christie and His Brother, pour introduire le festival. Donc, une comédie dramatique, mais néanmoins ponctuée d'humour, qui se déroule en Irlande et qui raconte l'histoire d'un jeune qui est expulsé de sa famille d'accueil et qui retrouve son demi-frère ou redébarque chez lui et qui le découvre.
0: Alors, Christie and His Brother, le vendredi 21 août à 21h, vous remarquerez mon accent très british. C'est un film tout public et familial, comme pour tous les autres films d'ailleurs.
1: Oui, il n'y a pas vraiment de restrictions marquées, en fait, sur aucun des 4 films. C'est vrai.
0: Le samedi 22 août, alors là, grande soirée avec non pas un, mais 2 films ce soir-là.
1: Alors, le samedi 22 août, en première partie, c'est donc en avant-première un film qui a eu le prix des cinéastes au Festival de Cannes. 5 amis, des trentenaires qui se retrouvent en Angleterre et qui, quelque part, lors de retrouvailles, font un peu le point sur leur vie, leurs espoirs, leurs espérances quand ils étaient plus jeunes et là où ils en sont. C'est un film avec énormément d'énergie et un regard très, très particulier, très dynamique.
0: Voilà, le premier est à 21h, c'est le film qui a été primé à Cannes et le deuxième sera à 23h et là, c'est l'exclusivité du festival.
1: C'est ça, un film qui nous est permis, on va dire, grâce à l'Irish Film Institute et Culture Ireland. C'est l'histoire, en fait, d'un braquage, mais qui tourne mal. Donc, c'est un thriller, mais qui n'est pas un policier classique. C'est plutôt un parcours psychologique qui se déroule à l'envers. C'est une construction cinématographique très originale, avec finalement un portrait psychologique fouillé des personnages.
0: On termine en beauté le dimanche 23 août.
2: Oui, une comédie sentimentale pour clore le festival. Effectivement, on rencontre We Live in Time, donc l'amour au présent. Une rencontre au hasard de deux jeunes qui bouleversent leur existence.
1: Un film facile pour terminer le festival.
0: Et alors, je me suis laissé dire que l'on aura deux petits joyaux, un court-métrage le vendredi et le dimanche.
1: Deux courts-métrages, oui, et qui sont en lien avec le film qui suit. Un petit court-métrage le vendredi et un autre le dimanche, juste avant la diffusion des films. On aura aussi... petite surprise le vendredi, en fait, juste avant Christy and His Brother. Mmh. Il se trouve que c'est un film qui a été élaboré par le réalisateur quasiment de façon presque en co-construction avec une communauté sociale, en fait, qui existe vraiment. Et ce film a été tourné avec des adolescents, notamment, qui ne sont pas des acteurs professionnels. Donc, il y a une histoire particulière dans l'élaboration et le tournage, finalement, de ce film.
0: Et alors, c'est vrai que je vois marqué comédie dramatique, mais il faut préciser, Hélène, que le cinéma britannique a cette particularité d'aborder les sujets dramatiques avec beaucoup de légèreté et d'humour.
1: Oui, même les choses sérieuses, en fait, les sujets sérieux chez les Anglais sont traités avec humour. Ils ont toujours cette capacité à faire un petit pas de côté, une petite joke, quelque chose qui nous emmène et qui dédramatise, en fait, le quotidien des situations qui peuvent être un peu difficiles, voire un peu sérieuses, oui.
0: Voilà, vous le voyez, hein, le Festival du film britannique, les 21, 22 et 23 août, c'est sur l'île du Ramier de Montesquieu-Volvestre, hein, qui nous propose une belle et grande diversité de films. Et puis en plus, pour celles et ceux qui auraient besoin d'un petit rafraîchissement, eh bien, il y aura une buvette British, hein, qui sera ouverte chaque soir dès 20h, histoire de se mettre dans l'ambiance. Hein.
2: Absolument, et ouverte également entre les deux films du samedi, entre, disons, 22h30 et 23h30. Et avec à l'honneur toujours le fameux Pimm's Lemonade, l'emblématique cocktail de Wimbledon, et le cake au citron fait maison, plus et évidemment des bières aussi.
0: Et toujours très apprécié d'ailleurs.
2: Tout à fait.
0: On peut indiquer déjà votre site internet pour tout renseignement et pour retrouver le programme. C'est festivalfilmbritannique-montesquieu.fr. Vous avez une page Facebook et Instagram également. Les réservations, comment ça se passe?
1: Sur le marché de Montesquieu. Le mardi et aussi le samedi matin. Et également en ligne, en fait, billetterie en ligne, LOASO, sécurisé, très très facile. On ne fait pas la queue quand on arrive, on monte son billet, hop, on scanne et on rentre.
0: Voilà, il y a le petit QR code en plus qui est très sympa et très pratique. Hein. On croise les doigts, bien sûr, pour que le temps soit avec vous, puisque c'est en plein air, mais normalement, il n'y a pas de raison. Et si jamais ce n'est pas le cas, est-ce qu'il y a une solution de repli?
2: Et oui, la solution de repli, si le temps ne le permet pas, c'est la salle polyvalente qui se situe à 250 mètres à peine de l'île du Ramier.
0: En tout cas, moi, c'est ça que je trouve agréable, c'est le fait d'être en plein air et l'occasion de se retrouver tous ensemble. Si je vous dis, Hélène et Jeff, attention, vous avez 30 secondes pour convaincre les auditeurs de se rendre au Festival du film britannique à Montesquieu. Que leur diriez-vous?
1: Des films originaux, récents, que vous n'avez jamais vus sous les étoiles.
0: Eh ben voilà qui donne envie. Et avec un petit peu de fraîcheur en plus, on en a besoin. Ça se passe les 21, 22 et 23 août sur l'île du Ramier de Montesquieu-Volvestre. C'est entièrement organisé par une équipe de bénévoles. On peut les saluer?
1: Absolument. Chaque année, un boulot fait en programmation et évidemment sur place pendant le festival, pendant les 3 jours.
0: Et on peut remercier également les nombreux partenaires, hein, qui vous aident à l'organisation.
1: Oui, on a déjà parlé de Cinéfol 31, vraiment un partenaire majeur, mais aussi on peut parler du foyer rural de Montesquieu-Volvestre qui nous héberge en tant qu'équipe de bénévoles, mais aussi de la mairie de Montesquieu-Volvestre pour ses subventions de l'événement. Et Le Cœur Bio et Carrefour Contact, nos partenaires fidèles sans qui ça ne serait pas possible. Un grand merci.
2: Et sans oublier, bien sûr, Radio Galaxy 98.5 FM, grâce à qui chaque année nous pouvons nous exprimer pour mettre à l'honneur ce festival.
0: C'est avec grand plaisir, vous l'avez entendu, 28e édition du Festival du film britannique. Tout le programme est sur le site internet festivalfilmbritannique-montesquieu.fr pour passer 3 belles soirées de cinéma sous les étoiles. On vous remercie, Hélène et Jeff.
1: Merci beaucoup, Lorient. À bientôt.
2: Merci, Lorient.
0: Belle journée à vous.

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1: C'est l'épicerie associative Locomenge à Saint-Gaudens qui recherche deux jeunes volontaires en service civique à partir du 1er septembre 2026 et pour une durée de 10 mois. Vous participerez à la vie de l'épicerie et vous contribuerez également à des actions de sensibilisation et d'accès à l'alimentation de qualité pour tous, autour notamment d'ateliers pédagogiques. Vous effectuerez entre 24 et 30 heures par semaine. C'est accessible uniquement aux plus de 18 ans. Donc c'est l'épicerie Locomenge à Saint-Gaudens qui recherche deux jeunes volontaires en service civique. Pour plus de renseignements, vous allez sur le site internet locomenge.com. Si vous êtes en ce moment à la recherche d'un job saisonnier, il n'est jamais trop tard car en Occitanie, c'est l'enseigne APEF spécialisée dans les services à la personne qui prévoit près de 210 recrutements en Occitanie et tout près de chez nous puisque vous retrouverez une agence à Muret et plusieurs sur Toulouse. Le réseau recrute des profils variés avec ou sans expérience, assistants ménagers, garde d'enfants de plus de 3 ans ou encore jardiniers bricoleurs. Des auxiliaires de vie sont également à pourvoir. C'est l'agence de services à la personne APEF qui recrute pour cette saison estivale. Vous pouvez candidater directement en ligne sur le site internet APEF Recrute. Plusieurs offres sont à pourvoir en ce moment avec l'agence d'emploi Où Boulot à Caserres. Tout d'abord un infirmier ou infirmière diplômé d'État au sein d'un EHPAD sur le secteur de Saint-Gaudens. Le poste est à pourvoir à partir du 1er septembre pour un temps plein avec un CDI à la clé. Sur le secteur de Saint-Élix-le-Château, on recherche un chauffeur poids lourd manutentionnaire pour des livraisons plus des ravitaillements de chantier. Le FIMO est obligatoire. On recherche aussi un poseur de panneaux photovoltaïques sur le secteur de Saint-Élix-le-Château également, un tourneur-fraiseur conventionnel fousseré et enfin un charpentier métallique sur le secteur de Caserres. C'est avec l'agence Où Boulot à Caserres. Pour plus de renseignements, vous allez sur le site internet au-boulot.com.
2: Et si vous aussi vous cherchez un emploi ou que vous avez un emploi à proposer, envoyez-nous vos annonces en allant sur notre site internet radiogalaxie31.com, rubrique annoncer. C'est avec grand plaisir que nous les diffuserons. Merci de votre fidélité. Je vous dis à très vite.

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1: Bonsoir à toutes et tous. Ce soir et la nuit prochaine, la masse d'air se réchauffe. Aussi, les températures de la nuit ont du mal à descendre. Et on a de nouveau des températures nocturnes très élevées. Au lever du jour, il fait en général entre 20 et 23 degrés. Samedi 8 août, le ciel est peu nuageux le matin et le mercure va vite grimper sous l'influence d'un soleil dominant et du vent faible. L'après-midi, le temps devient très chaud et lourd, avec des nuages élevés de plus en plus nombreux et des développements de nuages orageux sur les Pyrénées. Quelques ondées orageuses sont possibles en soirée et dans la nuit. Le vent s'oriente temporairement au secteur sud-est. Les températures dépassent 35 degrés de Saint-Gaudens à Saint-Giron. Elles approchent 38 à 39 degrés en vallée de Garonne, de Carbonne à Portet. Dimanche 9 août, après une nuit très chaude, qu'on qualifie en météo de nuit tropicale, c'est-à-dire avec des températures souvent supérieures à 20 degrés la plus grande partie de la nuit, et souvent 22 à 24 degrés dans les zones urbaines, la journée est à nouveau très chaude. Les nuages deviennent menaçants en fin de journée et des orages isolés éclatent en soirée et dans la nuit. Ces orages s'accompagnent d'averses brusques et de coups de vent et d'une forte activité électrique. Prudence surtout si vous êtes en montagne. Les températures atteignent encore 33 à 36 degrés en général l'après-midi. Mais avec un taux d'humidité important, cette chaleur est particulièrement peu agréable. Bonne soirée à toutes et tous et bon week-end à toutes et tous.
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0: La poésie des simples, une série inspirée par la nature, de Marilyn Guinet-Perminja. Ce bruit, c'est Jean-Marie qui passe la débroussailleuse autour de son poulailler.
1: Hola, hola, hola !
0: Amélie met les hola. Elle lève les bras et fait des signes pour l'arrêter.
1: Stop ! N'enlève pas cette plante !
2: C'est une mauvaise herbe, elle va tout envahir. Les poussins vont se perdre dedans,
0: répond Jean-Marie.
1: Mais non, elle a fini sa croissance. Elle n'ira pas plus loin. Elle fait tout juste un mètre. Elle est jolie et elle sent bon.
0: Regarde, ces jolies tiges qui se finissent en panache de fleurs jaunes. Ça va si bien avec le plumage du coq. Tu vois, il est même content.
1: Bon, d'accord, si ça fait le bonheur du coq, elle tient avec. Bon, allez, on la laisse. Mais tu la connais au moins, cette plante ?
0: Non, non, mais je vais trouver. Elle la prend en photo et en quelques secondes, elle a la réponse via les aires connectées.
1: C'est du mélilo et c'est une bise annuelle. Si ça se trouve, elle ne sera plus là l'an prochain.
2: Bon, bah, profitons du mélilo,
0: répond Jean-Marie. Et il s'en va plus loin, vaquer à d'autres occupations. Amélie s'approche de la plante et pose son nez sur ses fleurs regroupées en épis pyramidales. C'est le doux parfum de la vanille qui se présente. Cette plante diffuse la senteur de vanille, fleurs et feuilles réunies. Amélie se laisse porter par ce parfum sucré sur la rivière Poésie.

0: mélie mélos d'air et d'eau. Couronne royale, trèfle des jardins, ton parfum te trahit et te sauve. Ton alchimie secrète fait de toi une alliée des artistes et des rois, dans les mets distingués et les simples remèdes. Au beau jour, tes fleurs jaillissent en fusées de papillons éclatants de jaune. Papillonacée est aussi ton nom, comme le haricot et le pois. Ô fleur de l'ancienne lune, sans cesse tu crées ton équilibre entre ciel et terre. Dans tes racines, des êtres transforment et créent source de vie. Comme le mélilot, Amélie a transformé les informations qu'elle a glanées sur la plante en images créatrices de fantaisie. C'est son appartenance à la famille des légumineuses qui a retenu son attention. Elle fait partie de ces plantes qui intègrent l'azote par une des bactéries dans ses racines. L'azote qui entre dans la composition des protéines rapproche les légumineuses du monde animal. D'ailleurs, on remplace la viande par des légumineuses comme la lentille, le soja, le pois chiche. Le mélilot produit aussi du mucilage, substance qui a sans doute contribué à son utilisation par les Égyptiens dans les momifications et qui en a fait une plante sacrée. Aujourd'hui, elle entre dans la composition de certains collyres pour les yeux et surtout, elle parfume par ses fleurs et ses graines des desserts pour leur donner une saveur vanillée. Amélie est heureuse de la rencontre avec le mélilot. Elle lui a communiqué le désir de connaître, de découvrir encore et encore des plantes qui grandissent autour de chez elle. C'était le mélilot dans la série La poésie des simples avec un extrait de l'album Altre Folie de Jordi Savall.
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1: C'est Mélissa Plagnol qui est avec nous, bonjour.
2: Oui, bonjour.
1: Mélissa, en direct de la mairie de Saint-Sulpice-sur-Lèze. Très joli petit village, j'allais dire médiéval, où il se passe toujours quelque chose, où il y a plein d'ombre, et où chaque été, on est très étonné de voir que Saint-Sulpice-sur-Lèze mettait en avant un certain nombre d'expositions qui ont tout un succès. Dites-nous en plus, Mélissa, pour nous donner l'envie d'aller à Saint-Sulpice-sur-Lèze.
2: Bah déjà, dans un premier temps, nous organisons depuis déjà 10 ans une exposition qui dure tout l'été, du 20 juin au 30 août, jusqu'à la fête du village, qui va durer donc 2 mois et demi. On expose dans les locaux de la municipalité une quarantaine d'exposants. Voilà, il y aura des céramistes, il y aura des peintres, maroquiniers, enfin un petit peu de tout, des artistes et des artisans, des amateurs locaux, qui exposeront donc dans les locaux de la mairie.
1: Le 15 août, là, ça va chauffer. Le festival 31 notes d'été qui est de retour, puisque rappelons qu'en raison des économies budgétaires, eh bien, maintenant c'est tous les 2 ans, si je ne m'abuse. Et là, cette année, il va battre son plein dans le département. Il passera le 15 août donc à Saint-Sulpice-sur-Lèze.
2: Exactement, à Saint-Sulpice-sur-Lèze, il va passer toute une journée festive autour voilà, de ce festival. Ça nous a amené à organiser une randonnée le matin. Il y aura un marché des créateurs de 10h à 19h sous les arcades. Une pause guinguette à 19h30 avec un groupe de musique et un deuxième groupe de musique qui passera à 21h30. On pourra se restaurer également sur place en écoutant de la musique.
1: Et rappelons que vous travaillez en parfaite harmonie avec les offices du tourisme qui vous encerclent. Et là, il y a donc l'office du tourisme du Volvestre qui viendra vous rendre ponctuellement visite pour vous dire un petit coucou et pour vanter les mérites du Volvestre.
2: Tout à fait. Nous avons cette chance d'avoir une permanence qui sera tenue par l'OTI, par l'office du tourisme du Volvestre, notamment pour notre exposition d'été et puis qui travaille également pour l'organisation de cette journée du 15 août pour 31 notes d'été.
1: Avec Arthur Pouget, son équipe donc vaillante de l'Office du tourisme du Volvestre.
2: Exactement.
1: Si on veut savoir plus, est-ce qu'on peut vous rendre visite alors ?
2: Oui, oui, tout à fait. Ce sera affiché, ce sera diffusé. Justement, l'Office du tourisme travaille dans ce sens-là. Il nous aide beaucoup, énormément.
1: Nous étions avec Mélissa Plagnol en direct de la mairie de Saint-Sulpice-sur-Lèze à découvrir durant cet été 2026. Merci Mélissa.
2: Merci beaucoup. Bonne journée. Au revoir.
0: Alors, à bientôt et surtout, qu'on se le dise.
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Hello, soyez les bienvenus, c'est l'heure du BCC Radio Show. On vient de démarrer l'émission avec Cody Johnson et un extrait de son album Ain't Nothing To It, paru en 2018 avec une reprise du classique du Charlie Daniels Band, Long Haired Country Boy, sorti initialement en 1974 et qui figurait sur l'album Fire on the Mountain du CDB. Place aux nouveautés avec la chanteuse et songwriter Margot Price qui vient de publier son quatrième album studio baptisé Strays, un nouvel album qui n'est pas vraiment country, mais plutôt Americana. On voit un extrait avec Been to the Mountain, Margot Price.

La superstar Chris Stapleton, qui a l'habitude de tourner à guichets fermés et de remplir des stadiums, va démarrer sa nouvelle tournée des stades aux USA au mois de mai en compagnie du King of Country Music, le Texan George Strait, qui se dit très heureux de pouvoir partager la scène avec un artiste tel que Chris Stapleton. Chris Stapleton, Arkansas.

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1: En quittant l'aéroport de la Nouvelle-Orléans, il faut se diriger vers l'ouest, puis emprunter brièvement l'autoroute Interétat et ensuite l'US Route 90 pour se rendre vers le Bayou et le pays cadien. On passe alors à proximité du petit lac des Allemands et on suit la route sur une très étroite bande de terre cultivée, coincée entre le bassin de la rivière Atchafalaya et le delta vers la mer. Direction Lafayette, à un peu plus de 100 miles de là. Proche de la grande ville, les radios de New Orleans saturent encore les fréquences de la bande FM.

Sodom Girl, c'était un titre interprété par un groupe originaire du sud de la Louisiane qui s'appelle Better Than Israel. Vous écoutez les ondes américaines et nous sommes justement à la lisière des bayous de Louisiane. Sur l'US Route 90 qui mène à Lafayette, la radio capte KMRC sur 92.9. Son credo est All Swamp Pop, toute la pop du marais. De quoi s'agit-il ? On voit ça justement après deux titres assimilés à ce genre musical.

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1: 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Que se passe-t-il quand le son rock'n'roll d'Elvis Presley et le rhythm and blues de Fats Domino sont croisés avec la musique acadienne et zydeco des bayous de Louisiane et de la prairie cadienne? Vous obtenez un style de musique dansante qui a explosé dans le sud de la Louisiane et l'est du Texas et qu'on connaît sous le nom de Swamp Pop, la pop des marais. Dans les années 50, les adolescents cajuns ont laissé tomber leurs violons et leurs accordéons et ils ont apprivoisé la guitare électrique, le piano et des cuivres pour jouer et enregistrer ce nouveau style de musique qu'ils ont donc appelé South Louisiana Music. Le terme Swamp Pop est venu d'Angleterre plus tard, au début des années 70. C'est un journaliste musical, Bill Millar, qui a utilisé ce terme pour décrire la forme unique du rock'n'roll du sud de la Louisiane. Le Swamp Pop a rapidement donné lieu au Swamp Rock, popularisé par John Fogerty, qui n'avait pas encore mis les pieds en Louisiane quand il écrivit ceci. «

0: Mississippi, c'était John Phillips. Aujourd'hui, les ondes américaines traversent les bayous de Louisiane. Dans cette partie du pays, plusieurs radios consacrent leur programme à la musique locale, le Zydeco. C'est même l'unique genre musical proposé par une radio qui émet depuis Lake Charles, tout près du Texas, à l'extrémité ouest de la Louisiane. Cette radio s'appelle Cajun Radio et on va s'y arrêter.
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0: L'animateur unique de Cajun Radio est Mike Swallow. Il anime la tranche du matin. Et comme cette radio appartient à un groupe qui possède plusieurs fréquences et radios dans la région, le show de Mike est aussi diffusé sur les autres radios. Ça fait pas de mal. Son autoportrait sur le site d'une des radios dit ceci. « Je suis né et j'ai grandi ici dans le sud-ouest de la Louisiane. Je suis allé à l'université McNeese de Lake Charles et j'ai commencé la radio en 1990 sans jamais bouger d'ici. Je suis marié à ma magnifique épouse Christy. Nous avons 5 enfants. J'adore la musique country et Cajun. J'adore la pêche, la cuisine et j'aime prendre une bière dans mon bar préféré et passer du bon temps avec ma famille et mes amis, ainsi qu'on le fait tous ici dans notre Louisiane du sud-ouest. C'est évidemment très stéréotypé, mais ça correspond quand même assez bien à la vie simple et pieuse des gens du coin bien enracinés dans leur région.

0: Gardez donc. 48 minutes passées 8 heures, c'est le premier segment de Zarico sans pas soleil, avec JB dans la chaise. Dexter Ordway, get on the stage. Get on the stage, it's time for you to get on the stage. You ready?
1: Il y a quelques minutes, en proposant de s'arrêter un peu sur Cajun Radio, j'ai évoqué un terme musical pas très connu en France, à part pour ceux qui sont déjà allés faire un tour en Louisiane, le Zydeco. Ça s'écrit Z-Y-D-E-C-O, on peut le prononcer un peu comme on veut, à l'anglaise ou à la française, ça n'a pas d'importance. Quoi qu'il en soit, c'est l'anglicisme de Zarico, les haricots avec un Z. Ça vient d'une très vieille chanson qui disait « les haricots sont pas salés », ce qui signifiait qu'il manquait de couenne de lard et que les temps étaient difficiles. Le Zarico, Zydeco si vous voulez, est donc un genre musical inventé dans les années 30 par des Cadiens de Louisiane avec deux instruments principaux, l'accordéon et le frottoir. Bon, là aussi, encore un truc qu'on connaît pas. Évidemment, ça se chante en français là-dessus, et qu'est-ce qu'un frottoir ? C'est une sorte de plastron en tôle d'aluminium, plissé, que le porteur frotte verticalement avec un décapsuleur ou avec des cuillères. C'est assez rudimentaire, mais il faut le replacer dans le contexte de l'époque. C'était les années de la Grande Dépression, dans une Louisiane pauvre et par une population qui conservait ses traditions et ses racines, avec les ancêtres acadiens déportés du Canada deux siècles plus tôt. Pour en revenir aux Zydeco, je ne peux pas dire que j'en écouterai des heures entières, l'accordéon n'étant pas, et de loin, l'instrument le plus mélodieux que je connaisse, mais si on ouvre un peu son esprit et qu'on considère le Zydeco Zarico sous l'angle d'une musique traditionnelle presque centenaire qui survit auprès d'une petite partie de la population des États-Unis francophone qui, de surcroît, ça change un peu la donne. Et puis, si vous restez avec moi, vous entendrez que le Zydeco peut être très festif. Pour ça, on ira faire un tour au Fred's Lounge de Mamou.

0: C'était Tony Joe White qui chantait Pork Salad Annie, un classique de la musique liée au bayou de Louisiane.
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0: Sur l'US Route 90, entre la Nouvelle-Orléans et Lafayette, nous sommes branchés sur les ondes américaines, pas tout à fait et complètement ricaines, des bayous de Louisiane. Les Cajuns sont les descendants des Acadiens, chassés par les Anglais de la province canadienne de Nouvelle-Écosse au milieu du XVIIIe siècle, en 1755 pour être plus précis. Ils ont trouvé refuge dans les bayous de Louisiane qui faisaient partie de la Nouvelle-France à l'époque. D'ailleurs, quelle est la bonne prononciation ? Cajun, Cajun ou Cajun ? Voici ce qu'en dit Bennett Boyd Anderson dans un article paru dans la gazette en ligne Le Bourdon de la Louisiane. Il y écrit « Le mot Cajun, C-A-J-U-N, n'existe pas en tant que tel, car il est une déformation écrite et phonétique d'une prononciation anglophone. Les Cajuns se définissent par ce mot, Cajun, C-A-D-I-E-N. Les Américains, eux, les ont identifiés comme des créoles et donc comme des Cajuns. Quant à la forme scripturale, Cajun, C-A-J-U-N, elle n'est que la tentative anglophone de reproduire la phonétique française. Toujours selon l'auteur, le mot Cajun ne reflète pas la façon dont on prononce le mot. Un anglophone ne le comprendra pas. Un Cadien qui parle français ne l'utilise pas. Ça, c'est l'explication académique. Dans la réalité, c'est encore plus compliqué que ça.

0: Vous écoutez les ondes américaines et nous sommes en Louisiane aujourd'hui et plus précisément en Acadie. Lafayette en est son centre névralgique, une ville fondée au début du 19e siècle qui fait actuellement partie d'une agglomération d'environ 250 000 habitants. Alors quand on parle de Lafayette comme ville principale de l'Acadie, n'allez pas croire que tout le monde y parle français. D'après une enquête de l'American Community vers 2015, 85% des personnes interrogées à l'époque déclarés parler anglais à la maison et 5% seulement déclarés parler français comme langue d'usage, comme une langue d'usage dans le cadre privé. Petit retour en arrière sur l'usage du français en Acadie. Il était la langue d'usage dans les écoles jusqu'à ce que la Constitution de l'État de Louisiane ne s'enrichisse d'un texte en 1921 qui interdisait dorénavant l'enseignement dans une autre langue que l'anglais. L'usage du français est par extension donc celui de l'espagnol ou de l'allemand, aussi utilisé par les populations locales, fut donc proscrit. La langue française est de moins en moins utilisée, c'est pas une surprise, et même si son retour à l'école a été acté dans les années 60. L'exploitation du pétrole dans les eaux du Golfe de Louisiane, par exemple, ou le travail qui y accompagne, plus la télévision américaine, ont amplifié largement l'anglicisation des Acadiens de Louisiane. En 2020, une autre enquête menée par l'Association américaine du langage avait révélé que l'usage de la langue française concernait encore 77 000 personnes. C'était déjà 130 000 de moins que 10 ans plus tôt. Et même si quelques radios continuent de proposer quelques programmes en français, vous allez l'entendre, les animateurs sont souvent bien plus à l'aise avec l'anglais qu'avec le français.
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2: Bonjour tout le monde et bienvenue au programme ce vendredi matin. Voici Monsieur Nathan Abshar. Écoutons.
0: KRVS est une station qui fait partie de la National Public Radio. Elle appartient à l'Université de la Louisiane et propose une émission matinale en français. J'en avais parlé en ouverture de cette émission. Elle va aussi un peu plus loin. La culture cadienne se veut festive et la musique sert surtout à danser. Alors chaque dimanche, KRVS propose d'accompagner et d'animer le bal de l'après-midi. On voit ça dans un petit instant. Les ondes américaines.
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1: On était à deux, on était peut-être trop bêtes pour trouver les mots.

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